0: peu les codes parce que moi ça me dérange de vous voyez.
1: Si alors tu, on se tutoie.
0: Voilà, c'est mieux.
1: Alors
0: voilà.
1: On se tutoie.
0: On décide.
1: Je te félicite pour ce livre,
0: merci.
1: La droguerie du sourire, qui vient de sortir aux éditions Stock, parce que il est émouvant et surprenant. Ce livre, vraiment, on a l'impression de te redécouvrir. Tu expliques au tout début, d'ailleurs, pourquoi est-ce que tu as hésité avant de te raconter. Et finalement, c'est un choix très réfléchi. C'est pour le public.
0: Absolument. Et puis surtout, je dis que je fais mon métier comme mes parents ouvraient la droguerie du sourire. Ce qui explique aussi le... Je fais un métier que j'aime, mais surtout qui m'ont inculqué.
1: Ouais.
0: Ils ont tout fait, mes parents, pour me pousser vers l'artistique. Et c'est un livre aussi, c'est un hommage. Et je voulais vraiment leur donner beaucoup d'amour encore, évidemment, à travers ce livre. Et puis, j'ai quand même un parcours assez atypique, quand même.
1: Ah, c'est vrai, mais eux aussi. Oui. Et ce livre, c'est vraiment une déclaration d'amour à tes parents. Tu choisis de démarrer ce bouquin à l'année 2015, assez unanimement reconnue comme vraiment une année de merde. C'est-à-dire qu'il commence avec les attentats de Charlie Hebdo, on termine avec le
0: exactement.
1: Bataclan. Et toi, au milieu, en quelques semaines, tu perds tes deux parents. Le livre commence comme ça, on est désolé pour toi. Et en fait, plus on tourne les pages et plus nos cœurs se brisent, parce qu'en fait, on se rend compte que tes parents, c'était des gens merveilleux qui t'ont donné une enfance tellement pleine d'amour, tellement pleine de joie.
0: Oui, et puis eux avaient connu la guerre, parce que moi, j'ai été conçu finalement pendant la guerre d'Algérie en avril 62. Ils se sont même séparés. Enfin, c'est tout, c'est romanesque. Hein.
1: Ah ben c'est un film. Déjà, l'histoire de tes parents, c'est un film, et ton histoire aussi. On a déjà deux films.
0: Et donc, c'est ça. Et donc, dans un camp de pieds noirs pour ma maman qui est enceinte de moi, etc. Donc, quand j'arrive, moi, j'arrive quand même avec des parents qui sont détruits en quelque sorte et dans la misère. Et il faut se reconstruire. Il faut la force de ça. Alors, il l'avait. Et puis, alors moi, j'arrive, je suis une petite fille, au contraire, qui a plein de joie de vivre.
1: Ouais.
0: C'est complètement paradoxal, en fait. Et puis, je salue leur courage, ils m'ont appris énormément de vertus, et c'était des gens travailleurs, courageux, et surtout, ils aimaient les autres. Ils étaient altruistes et modernes, ce qui n'est pas toujours évident. En quelque sorte, ce qui n'exempte pas non plus des carences existentielles. Hein.
1: Évidemment.
0: Et la barre très haute, tu sais, quand tu es avec un couple qui s'aime autant, t'aimerais bien les imiter et puis tu n'y arrives pas. J'y arriverai pas, mais 60 ans de vie commune, d'amour, tu vois ce que je veux dire. Et c'est aussi ce truc-là, je crois, qui était un petit challenge quelque part et que je n'ai pas réussi, mais j'ai réussi d'autres choses.
1: Quand on lit ce livre... parfois on te reconnaît, parfois, je le disais tout à l'heure, on te redécouvre, on te re-rencontre. Il y a une phrase qui m'a marquée, tu dis « je n'ai pas d'ennemis », par exemple.
0: Ouais.
1: Ça, c'est quelque chose que tes parents t'ont inculqué,
0: oui.
1: Puis c'est toi, c'est ta personnalité, t'es comme ça, tu n'as pas d'ennemis.
0: Moi-même non, peut-être que
1: oui, il y a peut-être des gens qui ne peuvent pas t'encadrer.
0: L'ennemi, il y en a beaucoup, évidemment, c'est ce qui est tout à fait normal.
1: Mais toi, ton cerveau, ton cœur est foutu d'une telle façon que tu ne détestes pas.
0: Ah non, je ne peux pas. Je ne peux pas dénigrer quelqu'un. Je ne peux pas. Je veux dire, quand je sens que ça ne va pas et que ce n'est pas fluide, eh bien, je m'en vais. Mais je veux dire, je ne peux pas garder. Je suis quelqu'un de très fidèle, de loyal, donc je ne peux pas. Je passe à autre chose très rapidement, mais dans l'amour, en amitié, dans tous dans tous les domaines.
1: Alors ça, tu l'as souvent dit, hein, que t'étais artiste et que t'avais jamais envisagé de faire autre chose de ta vie. Et là, dans le livre, on apprend que il y a pas mal de gens qui pensaient la même chose, notamment le docteur Canova, qui était l'obstétricien le jour de ta naissance et qui a dit à ta maman, votre fille a des cordes vocales en acier, je vous le dis, elle sera chanteuse. Et puis quelques pages plus loin, c'est ta grand-mère, Mémé, qui dit, quand tu seras grande, tu seras chanteuse comme Sheila.
0: Exactement, elle adorait cette chanteuse. et elle avait des photos dans sa chambre, elle écoutait les 10 du matin au soir et c'est vrai, elle adorait. Et puis elle a eu raison parce que quelle carrière magnifique Sheila a fait plus tard.
1: Oui, tu le dis, parce que t'es sympa. Oui.
0: Non, c'est pas être sympa, c'est de reconnaître les choses. Ça a été une artiste exceptionnelle. En France, elle a marqué des générations et je trouve ça fabuleux. De 80 ans, je veux encore être sur scène, avoir la pêche qu'elle a, etc. Je trouve ça formidable. Voilà.
1: Oui, non, mais quand je dis que t'es sympa, c'est que dans le livre, en fait, donc, tu racontes ta vie, mais en fait, tu parles beaucoup des autres, des autres artistes, et voilà, dans tout les mémoires d'artistes, c'est pas forcément le cas. Donc voilà,
0: oui,
1: je relevais ça, Liane, que voilà, il y avait quand même.
0: Bien sûr, il y a toujours le remerciement qui arrive, parce que je pense que, en étant une fille de commerçant, c'est le premier mot que j'ai appris.
1: Merci.
0: Ah oui, bonjour, merci, être poli. Ouais. Quand on est fille de commerçant, on a quand même on a quelque chose à tenir, Mais c'est vrai que quand je parle de cocon, la gentillesse, la bienveillance, l'amour, j'ai eu ces armes-là, ce qui n'est pas mal. Mais ensuite, pour rentrer dans la jungle qui est la vraie vie, c'est pour ça que je dis à un moment donné, je parle de notre naissance et je dis, c'est un peu après que tout se gâte, et c'est la vérité. Et quand moi j'ai eu l'impression, en tout cas, quand je suis rentrée dans le vrai monde, c'est-à-dire l'école, et on le sent parce que je raconte des choses qui m'ont marquée et traumatisée.
1: Oui, il y a des trucs passages durs pour des enfants.
0: Non, mais de l'école qui marque vraiment. Et tout d'un coup se dire waouh, tout le monde ne m'aime pas alors finalement. et de réaliser ça, même quand on est une petite fille ou une adolescente, mais quand on a quand même ce socle qui est capital, qui est essentiel pour se construire, eh bien, c'est évidemment que c'est mieux.
1: Et on sent que cette famille, c'est un socle hyper important, parce qu'en fait, quel que soit l'épisode de ta vie que tu racontes dans ce livre, ils sont jamais très loin, ton frère, tes parents, etc.
0: Sûr.
1: Voilà, ils sont là du début à la fin. Et juste les remerciements, ça me fait penser qu'il y a même un moment dans le livre où tu t'arrêtes et tu dis, vous allez peut-être penser, vous qui lisez, parce que vous adressez à nous, c'est très drôle. Tu t'adresses à nous, tu t'adresses au lecteur. Vous allez peut-être penser que je remercie beaucoup. Alors, je vous explique.
0: Mais parce que c'est vrai.
1: Oui, je remercie. Voilà, c'était vraiment rigolo ça.
0: Oui, parce que j'aime bien aussi ce côté-là, et il est vrai que je l'ai construit, ce livre, d'une façon très cinématographique.
1: Oui.
0: Je voulais qu'on ait les les images de tout ça, parce que moi elles sont encore très présentes. Moi, il suffit de fermer les yeux, la droguerie, je la vois, je suis encore dedans en fait.
1: Elle est sur la quatrième de couverture.
0: Ouais.
1: Donc c'était vraiment le magasin de tes parents, droguerie du sourire.
0: Exactement.
1: C'est vrai.
0: Oui, c'est une histoire vraie.
1: C'est fou.
0: Et donc ce cheminement incroyable, mais je crois que j'ai été comme une... je dis pas mission, ça fait très Star Wars, mais ce que je veux dire, c'est que j'ai été consciente d'avoir des parents qui avaient énormément de chagrin, qui avaient été détruits, donc de la guerre, tout ça, et moi je voulais un peu sauver tout le monde, je voulais être un peu Zorro, quoi, et le fait d'avoir réussi, entre guillemets, cette carrière d'artiste, je savais qu'il y avait que ça qui pouvait vraiment les combler, et quand je l'ai fait, ça y est, je l'ai fait. Puis après, de toute façon, au moment où ça a démarré, j'ai pas arrêté de les gâter. Je n'ai aucun regret de ce côté-là, parce que mes parents, ils ont tout eu. C'était le roi et la reine.
1: Ouais,
0: je leur ai tout offert, parce que c'était pour moi une façon de les remercier.
1: En tout cas, tout le début du livre leur est consacré à eux, à leur histoire.
0: Oui, leur rencontre aussi.
1: Leur rencontre, la première, puis deuxième demande en mariage, parce que...
0: elle était jeune, ils sont rentrés, elle avait 14 ans.
1: C'est ça, voilà.
0: Donc mon père en avait 19, et puis il s'est fait un peu virer par mon grand-père. Et puis il est revenu 2 ans après en ayant fait le service militaire. Mais c'est vrai aussi que il avait une droguerie aussi,
1: à Oran,
0: à la cité Gambetta. Il avait une droguerie il adorait ça, c'était son métier.
1: Liane, t'as écrit tes mémoires. T'aurais pu ne pas les écrire. On apprend dans le livre qu'en fait le biographe de Nougaro t'avait proposé de les
0: Absolument,
1: écrire pour toi.
0: Bien sûr, c'est Alain Vaudrasca.
1: Ouais.
0: On est devenus très amis tous les deux, et on s'est vu, on a commencé à faire le travail, et puis je me suis rendu compte que on discutait ensemble, etc. Ensuite il écrivait des choses, il me disait non, je veux pas,
1: c'était pas ta voix,
0: c'était pas mon histoire, c'était pas
1: ouais.
0: Et puis comme j'ai toujours aussi tout écrit, même si on l'a rarement dit,
1: oui.
0: Parce que il y a des femmes qui sont, il est vrai, des chanteuses, autrices, tout ça, c'est marrant, on n'a jamais parlé.
1: C'est drôle, j'ai eu cette conversation avec Lara Fabian qui a écrit aussi de très bonnes chansons.
0: Pareil.
1: Mais mais en fait, je pense que vous êtes victime de deux choses. Alors le patriarcat qui fait que de toute façon les gonzesses ne savent pas écrire, qu'est-ce qu'on s'en fiche de ce qu'elles écrivent. Et deuxièmement, vos voix sont trop belles. Donc en fait, vos voix sont les stars et prennent toute la place.
0: C'est ça.
1: Enfin, je pense. Mais donc, c'est bien de le dire qu'effectivement, Liane Folie écrit.
0: En plus, on a les mêmes initiales avec Lara.
1: Ah oui, c'est vrai.
0: C'est exactement.
1: Il faut monter le club des meufs qui savent écrire, mais personne ne le sait.
0: C'est ça. Non, mais de toute façon, le temps fait les choses. Moi, je crois beaucoup au temps.
1: Mais oui.
0: Le temps, c'est... Il y a une jolie citation qui dit « Le temps remet chacun à sa place, chaque roi et reine sur son trône et chaque clown dans son cirque. »
1: J'aime beaucoup.
0: C'est ma préférée.
1: Ah non, c'est pas ta préférée, tu mens.
0: Non, c'est pas. C'est ta une préférée, de mes préférées. Ma préférée, c'est Bruce Lee.
1: C'est Bruce Lee, page 287. Voilà. Bruce. Non, mais c'est génial. Non, mais Liane Folie. Évidemment que le biographe de Nougaro, il aurait pas pu écrire ça. Elle dit de toutes les citations, ma préférée est celle de Bruce Lee, dont la traduction française est.
0: Ouais.
1: Quand c'est pas facile, ce n'est pas par là. Choisis toujours le chemin de la moindre résistance.
0: Ouais.
1: Quelle sagesse.
0: Non, c'est parce qu'avec l'âge, je me suis rendu compte qu'il ne fallait jamais forcer les choses, les gens, les situations, les sentiments, encore moins. Parce qu'on se plante tout le temps.
1: Oui.
0: Donc, quand on veut forcer, ou alors pour faire plaisir, ou alors pour ne pas faire de la peine, enfin, il y a toujours une excuse. Et finalement, moi souvent, enfin maintenant, aujourd'hui, je suis soignée depuis à la cinquantaine, je pense que j'ai vraiment fait une vraie bascule. Quand on a 50 ans, donc on se dit, bon, bah là, voilà, on a besoin de changer.
1: Ouais.
0: De plein de choses en soi. Et puis ça passe par là aussi, arrêter de perdre son temps, son énergie, et puis de croire être dans l'illusion. Voilà, ça c'est quelque chose que j'ai terminé à la mort de mes parents. Au décès de mes parents, je me suis dit, bon, j'ai été longtemps dans l'illusion. Très longtemps. Et parce que je me racontais des histoires, j'adorais les histoires à l'eau de rose, les contes de fées. Moi, je crois en tout, aux cloches de Pâques, à la cloche de Pâques, à la petite souris. Mais oui. Non, mais moi, je crois en tout et aux magiciens d'Oz et voilà. Et qu'à un moment donné, je pense qu'il faut. Il faut mettre l'église au milieu du village.

0: écouté au fur et à mesure, et c'est vrai que dès la sortie de ce disque, toi, tu as eu envie de dire que tu le partageais, notamment avec André Manoukian, donc, qui était aussi ton compagnon à l'époque, tu
1: le
0: racontes.
1: Et Philippe Viennet, oui.
0: Dans le livre, voilà.
1: Mais on était une équipe à Lyon.
0: Une équipe.
1: On n'a jamais parlé de cette équipe-là, d'ailleurs. Et c'est pour ça que je l'ai fait dans le livre.
0: Dans le livre.
1: Mais oui, parce que Rêve Orange, on dit Liane Folie, c'est André Manoukian. Non, c'est pas André Manoukian seul.
0: Ouais.
1: C'est André Manoukian entouré de super musiciens qui travaillaient au studio, Jean-Yves Cassès, Christophe Butin. C'est aussi un super producteur. Rêve Orange, c'est un producteur anglais qui a fait ce disque, qui venait de faire l'album magnifique avec Tina Turner à Londres. Et que c'est lui qui a mis cette patte jazzy. Au fur et à mesure qu'on vient d'entendre, eh bien, on entend des arrangements d'Éric Serra, qui à l'époque vient de faire un carton avec Le Grand Bleu.
0: Ouais.
1: Enfin voilà, c'est toujours...
0: Et
1: on nous a enfermés dans un espèce de truc, le couple, voilà, c'est Pygmalion, alors que c'est pas du tout... Jamais il a été Pygmalion, puisque c'est moi-même qui ai trouvé les rendez-vous dans les maisons disques. J'ai toujours fait la locomotive.
0: Ça, c'est un passage génial, hein, vraiment, où tu dis au téléphone, je suis Madame Folie, j'ai rendez-vous. Et en fait,
1: Madame Folie,
0: on t'a pris pour une autre folie.
1: Oui.
0: Qui, elle, était pour le coup...
1: Journaliste.
0: Et donc, les mecs de la maison de disques ont dit, oui, bien sûr, venez.
1: Ouais.
0: Et voilà, il y a plein de scènes comme
1: ça. Quiproquo sur un homonyme.
0: C'est super.
1: Ça, c'est le hasard. Tu vois, c'est dans la vie, ça, c'était un petit miracle.
0: C'est le hasard, c'est le destin, tu crois au destin.
1: Oui.
0: Oui, puisque tu racontes que l'obstétricien a dit que tu allais devenir chanteuse. Donc tu crois un petit peu.
1: Oui, mais si tu veux, tout n'est pas écrit. Ça, je ne crois pas ça.
0: D'accord.
1: Je crois qu'on peut tout écrire soi-même, qu'on peut même recommencer les histoires, écrire son scénario, mais qu'on est...
0: Oui, c'est pas la tragédie grecque où tout est joué d'avance.
1: Heureusement, sinon ça serait d'une tristesse et d'une injustice totale, déjà qu'on est dans un monde assez injuste. Donc non, là c'est vraiment qu'on crée soi-même son propre bonheur, son propre malheur finalement. Moi je pense que les choix dans la vie sont importants.
0: Ouais.
1: Et comme je le dis, le seul moteur que j'ai réellement, c'est l'envie. L'envie, c'est ça qui mène le monde. Hein. Donc, l'envie, c'est quand on a envie, tout est possible et c'est merveilleux. Alors après, évidemment que c'est difficile de partir d'un orchestre de bal
0: et de se lancer
1: à Lyon, Perrache, fille de droguiste, et tout d'un coup faire une carrière, etc. Mais on passe par des étapes complètement différentes et à chaque fois, chaque décennie en tout cas, on avance aussi, on évolue, on s'améliore. Et on a d'autres projets. Moi, j'ai toujours des projets. Et on a tendance, en France, d'ailleurs, tu le sais très bien, en étant femme animatrice, que ça y est, la vie s'arrête. À 50 ans, ça s'arrête. Hein.
0: C'est bientôt.
1: Non, mais on a l'impression de ça. Moi, je l'ai ressenti terriblement. J'en parle dans mon livre de ça.
0: Bah oui, mais tu parles du patriarcat, tu parles du sexisme. Et c'est vrai que pour une certaine partie de la société, à partir du moment où tu peux plus faire d'enfant, tu sers plus à rien.
1: Alors, je sais pas si ça vient de là. Oui, par rapport à la ménopause, oui, je pense.
0: Ouais, je pense quand même. Il y a un truc, on devient un peu invisible.
1: Oui, alors moi, imagine, c'est encore plus difficile. J'ai pas eu d'enfant.
0: Tu n'as pas fait d'enfant.
1: Donc, ce que je veux dire, c'est que non, moi, je pense. Alors, dans d'autres pays, en Asie, aux États-Unis d'ailleurs, au Canada, etc., on voit des femmes de 70, de 75 ans qui présentent des émissions à la télé, qui font tout ça. Le théâtre en Chine, au Japon, des actrices qui ont 80 ans, qui sont sur scène. Et dans notre pays, c'est vrai que c'est moins commun et qu'on range un peu trop rapidement dans le milieu artistique, en tout cas les femmes et les hommes aussi d'ailleurs.
0: Mais en tout cas, il y a de beaux moments là-dessus, sur ce thème-là, dans ton livre, sur ton militantisme qui est pourtant apolitique, sur ton engagement, sur les droits des femmes, la ménopause, les règles aussi, tes premières règles, t'expliques, mais tu vis ça, mais c'est un cataclysme, le désir féminin aussi, le désir qui change, enfin, tout ça, effectivement, il fallait que ça soit toi qui l'écrive.
1: Ah oui, et puis de toute façon, moi j'ai pris le confinement, ça a été quand même, tout le monde s'est arrêté dans le milieu du spectacle, et moi je me disais, ça se trouve, on recommencera pas. Quand on se retrouve au tout début, on se dit waouh, qu'est-ce qui se passe.
0: T'as cru ça, toi?
1: Oui, le monde s'est arrêté, et donc tout d'un coup on se dit waouh, comment on va faire. Alors moi c'était pas un problème, enfin je veux dire, je l'aurais bien pris aussi, c'était pas, mais de vivre comme ça chaque jour, d'avoir l'habitude d'avoir une vie à 100 à l'heure, à 1000 à l'heure, de voir des gens, et tout d'un coup le truc s'arrête, quoi. Et là, je l'ai bien vécu.
0: Ouais.
1: Parce que j'ai recommencé, je le raconte d'ailleurs, ce confinement, à retrouver des plaisirs simples, plein de choses que j'avais oublié, qui était, enfin, que j'avais pas le temps de faire, et j'ai trouvé ça formidable, dont commencer l'écriture de mon livre.
0: Exactement. Il s'appelle La Droguerie du Sourire. Il y a plein d'anecdotes. Oui. Parce qu'à partir du moment, évidemment, où ta carrière a démarré, t'as croisé tout un tas de gens absolument fascinants. Il y a des rencontres folles. Et il y a des rockstars. Vous croiserez.
1: Ça, c'est vrai.
0: Mick Jagger en jogging et David Bowie au marché.
1: Oui, c'est vrai, marché nocturne. Alors, j'ai revu ensuite David Bowie. Je l'ai pas écrit dans le livre.
0: Bah, c'est quoi la suite?
1: Deux fois, je l'ai revu. La première fois,
0: Tu le croises au marché, c'est drôle.
1: Bah, ouais. Le marché de nuit, le marché de Montmartre.
0: Oui, de Montmartre. Mais pardon, voilà. C'est chic. Oui, oui, c'était pas au Lidl. Pas...
1: Je veux dire, c'est pas le marché, voilà. Alors, d'abord, il y avait le jour où j'ai signé Besoin de toi, le premier 45 tours. Il y a une petite fête au cinquième étage de chez Sony. Et on me dit, c'est les Rolling Stones qui sortent leur nouvel album. Donc, on m'a carrément présenté en disant, voilà, c'est une jeune Sony signature. Voilà. Et il était magnifique et très, très gentil, Mick Jagger. Donc, et après, j'ai vu en concert aussi. Ben oui. Moi, j'ai vu des tonnes de concerts. J'ai vu tout le monde sur scène. Même Michael Jackson, je l'ai vu deux fois en concert. Et donc, en fait, et puis en ce qui concerne Bowie, je l'ai revu sur ce qui s'appelle l'île des milliardaires, où il habitait, ça s'appelle l'île des milliardaires, je crois.
0: C'est à Moustique.
1: L'île Moustique, merci. Ouais. Et là, je suis sur la plage et je vois seule personne sur la plage. J'allais me reposer dans un lieu où on dit, bon là, on aura la paix. Et arrive de loin un couple comme ça. Et je les vois avancer petit à petit. Et plus avant, je dis, waouh, le mec, il est blond. Il était habillé en blanc. Je m'en rappelle toute ma vie. Et assise, une black magnifique. Et je dis, putain, c'est David Bowie.
0: David Bowie et Iman.
1: Et j'ai dit deux fois, je rencontre ce mec-là. Il y a un truc, quoi. Ouais. Et donc, il s'était approché comme ça. Hello. Il m'avait parlé, genre, ça va bien? Vous êtes. Je lui ai dit, oui, je suis française. Ah oui, alors qu'est-ce que vous faites dans la vie? Rien. Il vaut mieux.
0: Alors, si vous avez envie de gratter dans les souvenirs de Liane Folie pour trouver des méchancetés sur son ex André Manoukian, vous allez être déçu. J'ai cherché moi-même, connaissant bien Dédé, je me suis dit, est-ce qu'il y a une picounette où à un moment tu dis, donc une fois que vous êtes séparés et que du coup tu travailles avec d'autres gens, tu dis, c'était des gens qui étaient très agréables avec moi en studio, ça m'a changé.
1: Oui, dans ce genre-là, oui.
0: Voilà, mais donc ça reste vraiment très calme. Tu ne règles pas tes comptes, bien au contraire.
1: Non.
0: Tu dis que même à un moment, tu as voulu que cette brouille qui fait que deux personnes qui ont été amoureuses, puis qui ne le sont plus, qui sont séparées, sont vaguement fâchées. Toi, tu voulais que la fâcherie, elle s'arrête, et tu as activement travaillé pour vous rabibocher.
1: Alors, en fait, c'est très simple. Nous avons ensemble réalisé trop de belles choses pour que ça finisse en eau de boudin et que tout d'un coup, c'est le public aussi. On a le respect, c'est ce que je lui ai dit, il faut avoir le respect du public. Ils ont aimé notre travail ensemble. Il y a trois albums magnifiques qui existent, qu'on a fait ensemble. Et eux,
0: c'est
1: ils
0: vos
1: ont
0: trois
1: envie.
0: Gosses.
1: Voilà, c'est nos trois enfants. Bah ouais. Et il faut que, qu'ils soient... donc personnellement, c'est moi qui ai fait le premier pas, parce qu'il est vrai que j'ai été un peu rangée comme ça dans la vie d'André. En décembre dernier, je l'ai vu dans une émission de télé, La Boîte à Secrets, où on parle des gens. Et il faut le faire quand même, ça c'est énorme. Bravo à la production, formidable, pour mettre 10 ans de vie avec Liane Folie, 3 albums comme ça et ne pas en parler.
0: C'est-à-dire,
1: moi j'ai trouvé ça un peu parce que je l'ai vu cette émission et je me suis dit
0: ça t'a fait de la peine ou pas?
1: Non, j'en suis plus là, le métier me fait plus de peine du tout. Au contraire, ça me fait rire. Je me suis dit, mais bravo, quoi. Comment les mecs, ils peuvent passer à côté, qui a été le plus grand succès de sa vie. Il n'a plus jamais eu un tel succès avec une chanteuse.
0: Non.
1: Donc c'est pour ça, pour toutes ces choses-là. Et donc, il y a un an, le jour de son anniversaire d'ailleurs, mais il est très heureux, ça se passe bien. On a encore passé une journée ensemble la semaine dernière. Il est très heureux qu'on se revoie. On a des bons liens. Et puis, peut-être, va savoir, comme dit ma très belle chanson. Peut-être qu'un jour nous collaborerons ensemble.
0: Mais je vous le souhaite.
1: Si sa femme est d'accord.
0: Ah oui, c'est ça. Attention, hein, on va pas semer la zizanie. C'est un bonheur de t'entendre, Liane. C'est un bonheur de te lire La Droguerie du Sourire, donc aux éditions Stock.
1: Oui.
0: Et moi, je trouve que c'est un film. Tu fais ce
1: oui,
0: que
1: c'est
0: tu
1: vrai.
0: Veux de cette remarque. Cette,
1: mais
0: remarque.
1: Quelque part, voilà, on va dire que c'est dans le
0: voilà
1: dans l'atmosphère.
0: J'en ferais même deux si j'avais un budget illimité à l'eau Hollywood, parce que je ferais le film de la rencontre de tes parents, etc. En Algérie, leur arrivée en France et tout, et puis ensuite deuxième partie, ta vie.
1: Tu veux dire un biopic télévisuel,
0: ouais.
1: Une fiction.
0: Ouais, ça serait bien, non ?
1: Ça serait pas mal. Ou alors un grand film, ouais, ça dépend. Film.
0: Bon, ben on se revoit pour ça, Liane.
1: Mais absolument.
0: Merci beaucoup d'être
1: merci beaucoup, Émilie. C'était un bonheur pour moi d'être avec toi ce soir et j'embrasse tous les auditeurs, évidemment.
0: Merci, merci, Liane. À bientôt.
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2: Un artiste atypique et polymorphe, aussi à l'aise dans un concert de rap que sur le plateau de Danse avec les Stars et The Voice.
3: Amis, quand tu danses comme ça, je n'arrive plus à prendre sur moi. C'est dans ma gueule.
2: Il est aussi très à l'aise dans mes playlists, croyez-moi. Il vient de sortir, Taïk, son deuxième album, Joya. Il est le seul artiste en France à pouvoir, sur un même disque, inviter Lara Fabian et Aya Nakamura. Il chante, il danse, il brille à la télé. Il collectionne les disques d'or et de platine. Taïk est la définition du mot inclassable. Et vous allez adorer le rencontrer. Il est ce soir pour la première fois dans Décibel.
4: Salut.
2: Bienvenue dans Décibel. On est
4: Merci.
2: Super content de vous accueillir.
4: Super content d'être là.
2: Alors, vous avez cartonné avec votre premier album en 2020, Fleurs froides, disque de diamant, ça veut dire plus de 500 000 exemplaires vendus.

0: petits moves de danse.
1: Ah, tu gères.
0: Que le haut du corps. Hein.
1: Tu gères, ça suffit les épaules, c'est bon.
0: L'année suivante, en 2021, vous remportez Danse avec les stars, avec Faux Voto. Et puis en 2024, un album en commun avec Dadju. Il s'appelle Héritage. Et là encore, magnifique disque de platine, plus de 100 000 exemplaires vendus. Oh baby, oh. Concert à Bercy ou encore à Paris, la Défense Arena. Et puis cette année, Taïk, c'est aussi une grosse année télé avec The Voice. Vous êtes dans le jury aux côtés de Florent Pagny, Lara Fabian et Amel Bent. Ouais. Première question, ça va ? Bonne année 2026.
1: Franchement, elle commence bien. Enfin, ouais. Elle est dans un beau milieu. On est content, on reste focus et on veut encore plein d'autres belles choses.
0: Ouais. La détermination, ouais. Le focus, ouais. La concentration. Ça, je pense que c'est vraiment un mot-clé important quand on parle de votre parcours. Vous êtes né à Marseille en 1996.
1: Ouais.
0: Donc, c'est la même année que Kenji, Oshi et Oli de Big Flo et
1: Oli. Ouais, c'est vrai. Oli, je savais. Ouais. Kenji, je savais. Ouais.
0: Bon cru, non, franchement.
1: Pas mal.
0: Vous êtes arrivé à Paris à 16 ans, ouais. Tout seul en pension pour faire de la musique,
1: non,
0: ou pas forcément?
1: Ah non, pas du tout, pour essayer justement de me réinsercer un peu, parce que je m'étais fait virer, moi, de mon lycée.
0: Aïe.
1: Pas parce que j'étais un mauvais garçon, mais parce que je dansais à l'époque, et du coup, je séchais énormément les cours. J'étais danseur, donc répétition, concert, on avait déjà des prestations et tout, et l'école, c'était vraiment tertiaire pour moi.
0: Ouais, c'était pas la priorité.
1: C'était pas la priorité.
0: Le focus, en fait, le fameux.
1: Exactement, ouais. J'étais focus, mais sur autre chose. Et je me suis fait virer de mon lycée à quelques semaines de la rentrée, donc impossible de trouver un autre bahut à Marseille qui fasse encore des inscriptions. Donc ma mère a fait des pieds et des mains et elle m'a trouvé un bahut à Paris. Et je suis parti à Paris.
0: Et alors finalement, c'est la fameuse expression, c'est un mal pour un bien.
1: Un mal pour un bien m'a sauvé la vie.
0: Ah, parce que donc à Paris, tout seul, à 16 ans, ouais. Au lieu de faire des conneries, vous trouvez votre voix.
1: Je trouve ma voix, ouais. On se fait, dès le premier jour, on arrive à l'internat, il y a une visite groupée. On est, une trentaine de petits jeunes qui visitons l'internat pour la première fois. Et on passe de salle en salle, salle de sport, truc, machin, baby-foot, patati patata, salle de cinéma et tout. Et après, il nous amène au studio, et là, moi, c'est une révélation.
0: Un studio de musique, hein.
1: Ouais. C'était juste incroyable à mes yeux. Je suis rentré dans une espèce de transe où j'avais plus personne autour de moi, et je crois que même la visite, je l'ai pas continué, moi. Moi, je suis resté, je crois, dans le studio, en disant aux autres, finissez, moi, je veux discuter avec ce monsieur qui s'appelait Vince Marshall, et qui est pareil, aussi un des gars qui a sauvé ma vie.
0: Un ingé son.
1: Ouais, un ingé son beatmaker, ouais. Producteur, ouais. Je voulais juste le regarder travailler. J'aimais le voir travailler sur son piano. Il était pianiste aussi, tu vois, compositeur.
0: Ouais.
1: Et je m'asseyais pendant, je pense, 3-4 mois. Je m'asseyais juste dès que j'avais 30 minutes de pause, une heure de trou ou quoi. Ou même à la fin des cours, puisque je dormais sur place, moi, à l'internat. Avant de rentrer, je passais le voir et je restais une heure, deux heures avec lui, je le regardais.
0: C'est dingue. Ouais. Ça donne envie de se poser des questions sur le destin ou sur, je sais pas, la prédestination. En fait, il y a les cellules de votre corps,
1: ouais.
0: Quand vous êtes rentré dans le studio, elles vous ont dit, t'es chez toi.
1: Exactement, qui sont dit, t'es chez toi.
0: C'est fou.
1: Ouais, c'est ça. Et je me sentais pas mieux ailleurs que là-bas.
0: Alors, il y a une année assez charnière dans votre carrière, Taïk, c'est 2017, donc c'est finalement 5 ans après votre arrivée à Paris, hein,
1: ouais.
0: Donc voilà, ça va très très vite. C'est l'année où vous tentez Nouvelle Star. There's no need to wear these shades when I try. Avec votre petite voix de bébé. Avec Benjamin Biolay,
1: ouais.
0: Manou Kian, Elodie Frégé et Hélène Ségara dans le jury, il fallait pas avoir la trouille.
1: De ouf.
0: Bon souvenir, ça.
1: C'est un bon souvenir, ouais. C'est une belle revanche entre guillemets, puisque ça m'a pas empêché d'y croire, même si j'ai pas passé les qualifs entre guillemets.
0: Et vous êtes allé au théâtre, hein, quand
1: même. Je suis allé au théâtre quand même. C'est la manche d'après, donc ça va, c'est cool. Et malgré ça, j'ai continué. Pas une seule seconde, je me suis dit que ça m'abattrait, tu vois.
0: 2017, c'est aussi l'année où vous sortez vos premiers sons, notamment Baby Motion. Avec mes pourris, when it's on fire. Encore une fois, les enfants, notez bien, 5 ans auparavant, ils n'étaient jamais rentrés dans un studio. C'est fou quand même. Non, mais c'est génial. Et puis, c'est l'année aussi où vous décrochez un prix assez dingue que peut-être vous n'attendiez pas. C'est la publicité la plus vue sur YouTube,
1: ouais.
0: En 2017.
1: C'est ouf.
0: C'est une pub que vous n'avez pas oubliée, évidemment, les amis.
1: Il faut pas.
0: Les Babybel se parlent entre eux.
1: Quand même.
0: Et Taïk, c'est genre le plus beau des Babybel.
2: Eh, hey, vous êtes pas un peu remouli de la coque, les gars? C'est moi, Mini Roulé.
0: Voilà. Et c'est une des premières fois que vous gagnez des sous.
1: Ouais, c'est vraiment.
0: En chantant, n'empêche.
1: Exactement, en faisant ce que j'aime. Bon, à l'époque, c'est pas de la musique, mais c'est déjà ça. Je suis en studio, j'ai un casque et j'entends ma voix et rien que ça, ça me fait plaisir. Et ouais, je prends une petite somme ridicule à l'époque.
0: Mais n'empêche,
1: je vis quand même j'arrive quand même à gagner ma petite vie avec ça et à m'acheter une petite paire de baskets ou deux et c'est déjà ça. Et en fait, le truc, c'est que je me suis dit, ok, je peux déjà commencer à gagner un peu de sous avec ce que j'aime faire.
0: Ouais.
1: Et ça aussi, pareil, ça a été un moteur de persévérance, j'ai envie de dire.
0: Et alors, le Taïk d'aujourd'hui, celui qui remplit les immenses salles de concert, celui qui va même aller jouer en Angleterre, aux Pays-Bas, en Allemagne, dans ouais. pas très longtemps, et les disques de diamant et de platine et ce deuxième album, Joya, ce Taïk-là d'aujourd'hui, s'il pouvait aller taper sur l'épaule du Taïk en studio qui fait mini roulé,
1: ouais.
0: qu'est-ce que vous lui diriez?
1: Lâche rien, gamin. Lâche rien et entoure-toi bien. Non, fais ce que t'as fait. Tous tes échecs et toutes tes réussites ont fait ce que t'es aujourd'hui, donc... Lâche rien. Et je pense qu'il n'aurait rien de spécial à lui dire, puisque celui d'avant, déjà, aurait dit à celui d'actuel, t'inquiète ouais. pas, je gère. J'ai toujours été très, très, très confiant et prétentieux, même sur le fait que ça va marcher, les gars. Je ne me donne pas d'autre plan. Faire confiance au plan A et surtout pas envisager un plan B, c'est tout miser sur le A.
0: Oui, c'est
1: donc,
0: ça.
1: Donc, je préfère ça. Je préférais vraiment me mettre à 200% sur le A sans me dire, au cas où, si ça ne marche pas, je ferais peut-être. Non, il n'y a pas de je ferais peut-être autre chose.
0: Il faut que ça marche,
1: tu vois.
0: Et ça a marché.
1: Et ça a marchouillé.
0: Marchouillé, come on. On va écouter un premier extrait de ce nouvel album, Joya. Puis après, on se plongera dedans. Parce que Joya, alors oui, vous êtes tous bilingues à la maison. Vous dites, oh c'est bon, on sait, ça veut dire joie. Ça ne veut pas dire que ça.
1: Non, ouais.
0: Vous allez apprendre plein de trucs. C'est un duo avec Lara Fabian qui s'appelle Je te pardonne. Et alors Lara, elle est comme ça. C'est comme Beetlejuice. On dit trois fois son nom, elle apparaît.
1: Elle apparaît.
0: Lara.
3: Salut mon Taïk de Taïk. Je voulais te laisser ce petit message pour te dire à quel point j'ai eu de la joie et à quel point ça a été sucré, salé, épicé et franchement magique d'être à tes côtés sur ce fauteuil rouge que tu as rendu unique et vibrant. Ton arrivée a créé de véritables secousses et je crois qu'on a tous été bouleversés positivement par ta présence. Je te souhaite le meilleur à chaque étape. Tu es grand, inspirant, puissant, magnifiquement talentueux. Et ça a été une vraie joie et un vrai privilège de chanter à tes côtés dans cette chanson qu'on a écrite et qu'on a fait briller partout. Je t'embrasse et je t'adore.
0: Wow.
1: Ouais, elle est si belle quand elle parle, elle est si belle quand elle, dans tout ce qu'elle fait, c'est si poétique. Quel respect. C'est fou, ça, c'est un truc qui peut vraiment me toucher plus que n'importe quelle salle remplie, c'est de vraiment de susciter le respect de légende comme ça. Et je sais que ces mots, elle les pense, que elle a reçu aucun virement pour faire ce message vocal.
0: Ah non, nous, elle nous a envoyé balader. Je vais vous raconter la coulisse du truc, hein, Taïk. J'ai envoyé un email à 15h02.
1: Ouais.
0: À 15h08, j'avais le message dans ma boîte mail. Elle vous adore.
1: Ah, on s'adore vraiment beaucoup. C'était un vrai coup de foudre, mais comme elle le dit, ça a été sucré-salé. C'est parce que moi, j'ai une énergie qui est pas forcément celle qu'elle connaît à la base. Je viens avec cette énergie-là dans l'émission.
0: Donc The Voice,
1: ouais, qu'on a fait ensemble. Et on cherche nos points de calibrage, on se calibre. Et il y a des endroits où ça s'effrite et tout, et on le voit dans l'émission.
0: Ouais.
1: Et en fait, ça a été vraiment comme un premier meilleur ami avec qui tu commences par une bagarre, en fait. Vous commencez par vous chamailler, ça finit par être ton âme sœur, ton ami de toujours. Et c'est un peu ça. Avec Lara, et ouais, elle est exceptionnelle. Ces mots me touchent réellement et venant d'une légende vivante comme elle, c'est fou à 30 ans de recevoir des éloges pareils d'elle. Donc vraiment merci. Et merci à elle de m'avoir fait cet honneur surtout.
0: Parce de chanter ensemble,
1: de chanter
0: aussi,
1: avec moi,
0: je te pardonne.
1: Ah oui, ça n'a même pas été une négociation. Elle l'a fait direct. Elle est venue jusqu'à chez moi. Tu vois, je te cache pas que j'étais à deux doigts de prendre une photo discrètement de Lara chez moi dans mon salon, histoire que mes enfants sachent que je suis pas n'importe qui. Mais je te jure, c'était, non, quel respect. C'est une vraie queen. C'est ça que j'appelle une vraie reine, une vraie queen. C'est de se mettre des fois un peu au niveau d'un jeune comme moi, artiste, qui a encore plein de choses à prouver et de lui dire, t'es inspirante et c'était une vraie joie d'être à tes côtés. Rien que ça, c'est bon.

0: non, mais je sais, vous êtes dans un état pas possible à la maison, moi aussi. Alors, Gioia. Gioia, ça fait penser au mot joy, à la joie. Ce qui déjà, avant même d'aller plus loin que ça, en 2026, dans une société qui est justement pas pleine de joie, c'est déjà un parti pris intéressant de dire je vais du côté de la joie, je vais du côté de la lumière.
1: Bien sûr, et surtout avec le message qu'il y a derrière, c'est que Gioia, c'est quand même un message venant d'un esclave, du dernier esclave, donc qui a subi quand même et vécu peut-être l'une des pires horreurs du monde et qui, malgré ça, en tire une revanche intérieure de joie, quoi, de dire que malgré tout ce qu'on m'a fait subir, j'ai gardé cette joie et ça, on peut pas y toucher.
0: Ça me fait penser à l'époux d'une des victimes des attentats du Bataclan, qui avait écrit un très beau texte qui disait « Vous n'aurez pas ma joie. »
1: Ouais, vous n'aurez pas ma tristesse, vous voulez dire.
0: Vous ne prendrez pas ma joie.
1: Je me rappelle.
0: Et en fait, c'est... on va écouter. Ouais. On va écouter votre voix. Donc, c'est le prologue. On est le 2 mai 1826, c'est sur l'album. Ah, je vous ai dit, on voyage même dans le temps. Et donc, on est avec ce personnage qui s'appelle Gioia, alors qui est un personnage fictif, mais qui forcément existe.
1: Il relate une vérité.
0: Voilà, c'est le dernier esclave américain.
2: Je m'appelle Gioia et j'ai fêté mes 43 ans le 2 mai 1826. J'ai vu ma femme mourir sous mes yeux et mes filles ont été déportées dans une autre plantation il y a 3 ans. Ils ont arraché mon cœur à plusieurs reprises et ils m'ont tout pris. Mais ils n'ont jamais ébranlé une seule seconde ma foi. Je m'adresse au nouveau monde. J'ai rampé jusqu'à ce que mes genoux saignent pour que vous puissiez marcher la tête haute aujourd'hui. Et j'ai pleuré chacune des larmes de mon corps pour vous voir rire aux éclats un jour. Alors priez, mes fils, régnez sur ce monde, mes filles, et ne perdez jamais, au grand jamais, ce trésor que Dieu a mis dans nos cœurs, la joie.
0: L'éloge de la joie par Gioia. L'album, il est...
1: Très fier d'avoir fait cet album, quand même, quand je t'entends parler comme ça.
0: Ouais.
1: Je sens que c'est sincère en plus venant de toi.
0: Oui, vraiment, parce que c'est épatant de se dire, il va prendre le temps
1: d'aller là-bas,
0: d'aller dans cette histoire-là, raconter, faire des pauses dans l'album. J'ai envie de comprendre comment c'est né tout ça.
1: C'est né d'une année 2024 où je perds un frère. Je perds mon frère de toujours, mon frère d'armes, qui décède noyé catastrophiquement, comme ça, un été, le 3 août 2024.
0: Ouais.
1: Et lui, il me parlait souvent de ma musique. Il fonctionnait aux émotions beaucoup et il aimait cette musique émotionnelle que je mettais. Le Taïk Hit, le Taïk tout droit, le temps n'y pense plus, ça lui faisait

0: Et donc j'ai plus envie de rien. J'ai plus envie de musique, j'ai plus envie de chanter, j'ai plus envie de public. J'ai plus envie qu'on parle dans la rue, j'ai plus envie qu'on crie mon nom, j'ai plus envie de rien, j'ai plus envie de chanter. Et des fois quand tu sais plus trop où tu vas, quand t'as plus envie de rien, faut des fois revenir de là où tu viens. Et j'ai passé quelques temps au Cameroun, en fait. J'ai passé un petit moment au Cameroun chez moi, parce que je m'étais arrêté, donc j'ai arrêté un peu de faire de la musique pendant 8 mois. Et pendant ce temps-là, j'étais au Cameroun pendant un temps. Et c'est là-bas où on m'a raconté cette histoire, en fait, de ce Joya, tu vois, dans un village, tu vois.
1: Ouais.
0: On m'a raconté l'histoire de ce Joya et ça m'a bouleversé de se dire que même lui et même eux à cette époque-là, qui ont vécu des choses horribles, bien pires que la mort, j'ai envie de te dire, ils ont décidé de quand même garder leur joie. Et je me suis senti tout nul, tout con à me dire, en fait, toi, avec ta douleur qui est immense aussi, comment tu veux t'arrêter là? T'as 29 ans. Tu veux t'arrêter, tu sais plus où aller, comment ça? Non, ça n'existe pas. Mais je voulais pas revenir avec un album comme ça. Et en plus, ce qu'il y a de fou, c'est qu'après Fleur Froide et après Héritage, je savais plus trop qu'est-ce que je voulais raconter. Héritage, c'était beau, c'était un album événement, c'était avec Dadju, donc c'était, on n'avait pas besoin d'en faire trop. Juste lui et moi sur scène, c'était déjà fort. Mais là, revenir solo, j'avais pas envie de revenir en lover, en crooner encore, qui raconte des histoires d'amour et tout. Bien sûr que je le ferai toujours, mais il y a quoi derrière? Et puis après, j'ai eu mes deux gosses aussi, j'ai eu deux garçons. Et ça aussi, je me disais, qu'est-ce que t'as envie que tes enfants disent si demain, toi aussi, subitement, tu t'en vas? Qu'est-ce que t'as envie que ton public se dise si subitement tu t'en vas? Et qu'est-ce que t'as envie de laisser comme trace?
1: Ah ouais, mais alors ça, c'est terrible, parce que c'est pas anodin. C'est se dire, je sors un disque et possiblement, c'est la dernière trace que je laisse sur terre.
0: Ouais, de ouf. Et c'est le dernier. Oui. Chaque nuit, je pense qu'il faudrait se dire ça. Il faudrait se dire, est-ce que j'ai bien dit à ma femme que
1: on
0: je suis désolé?
1: On ferait moins de conneries, oui, c'est
0: est-ce
1: vrai.
0: Que j'ai bien dit à ma mère que je l'aime? Parce qu'il y en a plein qui se réveillent pas. Et depuis le début de l'émission jusqu'à maintenant, il y en a beaucoup qui sont pas réveillés et qui viennent de nous quitter, tu vois. Donc, je veux pas être trop morose, mais c'est une vérité, tu vois. Faut se le dire. Donc, je me suis dit, si tu racontes un nouveau truc sur un album, sois prêt à raconter quelque chose de noble. Et on s'en fout des hits, on s'en fout des chiffres. De toute façon, c'est pas un truc que tu as cultivé. Raconte quelque chose dont tu seras fier. Et quand je suis devant toi là tout de suite, franchement, je me dis que j'ai fait le meilleur choix de ma carrière, parce que ça tombe quand même dans l'oreille de certaines personnes, ça tombe quand même dans des cœurs qui comprennent et qui ressentent. Et ça c'est la plus belle des choses pour moi.
1: On va parler d'amour, parce qu'il y a ce concept d'afro-love.
0: Qui était, voilà, la colonne vertébrale.
1: C'est ça, de la musique sur le premier album. Et voilà, l'afro-love est toujours là sur le deuxième. Il n'est pas tout seul, mais il se passe des choses.
0: Exactement.
1: Et alors, je le disais, c'est dingue, parce qu'il y a plein de façons d'envisager, évidemment, les histoires d'amour. Il y a cette chanson, La même histoire. Écoutez, les amis, si vous êtes assis, allongez-vous immédiatement.

chanson extrêmement langoureuse, sexy, lascive, langoureuse. Voilà. Mais l'amour, c'est aussi fuis-moi, je te suis, suis-moi, je te fuis. Aya Nakamura.

0: histoires d'amour compliquées, ça fait des meilleures chansons.
1: Je pense pas, je sais pas honnêtement, mais moi j'estime qu'aujourd'hui le succès aussi de mes chansons, c'est qu'elles sont vraies, qu'elles sont pas juste toutes belles, toutes roses et basées sur de l'idyllique. Je pense qu'il y a des fois où justement va loin en fait, là tu me casses la tête et peut-être que je t'aimerai après, c'est, ça se dit pas, c'est pas gentil, mais c'est la vérité, c'est ce qu'on ressent des fois. Il y a Daevin aussi, je pense que je te spoil un peu, enfin je te
0: devance un peu,
1: mais
0: il y a Daevin,
1: où là c'est d'une sincérité qui
0: en étonne. Daevin, c'est marqué sur la liste des chansons, entre parenthèses, interdit aux femmes. Qu'est-ce que j'ai fait?
1: Je pensais que tu disais qu'est-ce qu'il avait. Bah oui, je savais. C'était aussi un clin d'œil pour dire interdit, mais qu'est-ce que vous allez faire? Vous allez vous ruer dessus, forcément.
0: Évidemment.
1: Bah oui, tu vois.
0: C'est, en vrai, c'est la première que j'ai écoutée.
1: C'est vrai? C'est dingue.
0: Après, je l'ai remis dans l'ordre. Donc voilà, interdit aux femmes, mesdames.

0: s'apprête à faire une connerie.
1: Ouais,
0: c'est comme ça.
1: C'est ça, c'est la vie. Ah, c'est la vie.
0: Hein. David, oui, alors c'est la vie. Et à la fois, j'ai bien aimé aussi dans vos textes l'idée que les femmes ne sont pas forcément celles qui attendent à la maison le mari qui, un peu lassé finalement, va se taper la voisine. On a aussi des filles qui cherchent des histoires sans lendemain.

0: que celle qui n'a jamais envoyé un petit texto à son candy boy me jette la première pierre. C'est donc c'est complexe, en fait, c'est complexe.
1: Bah oui, c'est riche. C'est plein de choses, tu vois, justement. Oui, les femmes ne sont pas seulement là à attendre leur chéri, elles ont aussi leur entre guillemets, leurs vices, leurs envies, leurs trucs. C'est pas que les hommes qui sont les méchants, et c'est pas que les hommes aussi, des fois, qui peuvent avoir des envies un peu charnelles. Et ça, je trouve que c'est le bon équilibre dans l'amour et dans mes textes, c'est que personne n'est délaissé, il y a de la musique pour tout le monde, et je suis toutes ces choses-là aussi. J'ai vécu des histoires très langoureuses, très romantiques, et j'ai vécu des histoires sales, entre guillemets. Et je les mets en chanson, honnêtement, je suis pas là pour mentir aux gens, et Candy Boy, ouais, ça part d'une discussion avec mes danseuses de l'époque. Et en fait, j'écoute, et tu sais, ma musique, elle vient de discussions comme ça, à la chicha, peu importe, comme ça, où on discute, et je me dis, mais en fait, c'est trop vrai. Et ça a le mérite d'exister sur une chanson, cette histoire, tu vois. Ouais. Donc voilà, ça donne joya. Et depuis que tu défiles les chansons, ça fait longtemps que j'avais pas réécouté cet album, depuis qu'il est sorti, je crois. Et je suis très, très, très content de ce qu'on a fait avec l'équipe. Je veux vraiment saluer tous les compositeurs et toutes les personnes qui m'ont aidé à faire cet album. On parle pas assez d'eux en interview, je pense. C'est très important de faire même une émission autour de ça, des compos, des mecs qui suivent un peu la folie des artistes, tu vois. Ouais. Quand j'arrive et que je dis à Black Doe, en l'occurrence, qui a fait ce titre, je veux raconter ça. Il me dit, mais t'es un malade, allez, on y va. Clink, de clink, de clink. Tu vois, mais c'est ça, hein, suivre un artiste comme ça, fêlé comme moi en plus. Je salue ces gars-là et je leur dis merci et merci encore et de me lâcher jamais, les gars, parce que vraiment, on a fait un album de Gueda.
0: Ouais.

0: passé.
1: Vous êtes inspiré partout et je crois que c'est providentiel et qu'il faut continuer à avoir vos oreilles et vos capteurs grands ouverts et nous raconter plein de choses.
0: Je veux.
1: Je vous souhaite une belle et bonne et longue route.
0: Très gentil.
1: Merci Taïk, à bientôt.
0: Merci à vous.
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2: Salut à toutes, salut à tous et bienvenue. Vous le savez, le décibel du week-end est un petit peu différent. Celui du dimanche est programmé par les auditrices et les auditeurs. Ce sera demain, en plus jour de fête de la musique. Et aujourd'hui, donc, Julie Zenati est avec nous pour faire le DJ. Bonsoir Julie.
3: Bonsoir.
2: Bienvenue. Veille de fête de la musique. C'est pas facile à dire.
3: C'est la veille de la musique. On a qu'à tout parler comme ça.
2: C'est bien. Ça va être long. Jusqu'à 21h, on va y arriver. Allez, je propose un jingle pour nous reconcentrer. Julie Zenati,
3: oui.
2: Bonsoir et bienvenue.
3: Bonsoir.
2: Avant de découvrir cette sélection de chansons absolument magnifique, je me demandais si justement tu avais toi des souvenirs de fêtes de la musique. Oh, je vois à ton visage que oui. Alors écoute, je t'en supplie, partageons.
3: Certains dont je pourrais parler, d'autres que je réserverai à ma fille quand elle sera grande et un peu plus grande et plus en âge de faire des bêtises.
2: Ah d'accord, donc on a eu des fêtes de la musique un petit peu échevelées.
3: Et puis l'inconscience de l'adolescence,
2: ouais,
3: qui fait qu'on traverse Paris à pied, on va n'importe où pour aller écouter tel groupe qui est dans tel endroit, et tu finis dans tel petit bar où t'as pas le droit de rentrer, mais tu te débrouilles quand même pour rentrer, et puis t'appelles tes parents d'une cabine téléphonique, et tu dis non mais c'est bon, je dors chez machin, et en fait jamais tu n'arriveras chez machin, parce que c'est bien trop loin, et t'es à l'autre bout de Paris. Enfin, mais j'ai des souvenirs de fêtes de la musique très joyeuses, en fait, à Paris.
2: Ouais.
3: Moi, j'adorais aller vers les Abbesses, vers Montmartre. Et il y avait souvent Kezia Jones aussi, dans le 9e arrondissement,
2: ouais,
3: qui jouait tout le temps, en fait. Et je pense même que cette année, elle est encore là.
2: Oui, c'est
3: tout à fait possible. Et donc, c'était notre premier step pour monter ensuite vers Montmartre. Et on se retrouvait, toutes les copines, évidemment, on se pimpait un peu, hein. C'était un peu la soirée, quoi.
2: C'était la soirée.
3: C'était le début de l'été et tout. Et puis on allait découvrir des petits groupes. On faisait en sorte de pas trop se perdre. Et puis on dansait dans la rue, quoi.
2: Ouais.
3: Ça, c'est des beaux souvenirs.
2: Un des grands moments de la fête de la musique. 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Alors Julie, on fait aussi la fête de la musique ensemble.
3: Oui.
2: Parce que quand je t'ai demandé de choisir des chansons, je vois que tu as pris ma requête très au sérieux. Tu nous as fait une playlist très éclectique.
3: Parce qu'il fallait que ça corresponde à des anecdotes. Alors,
2: ouais.
3: Du coup, c'est pas la plus festive de la Terre.
2: C'est pas faux.
3: C'est pas faux. Mais on a quand même. Enfin, j'ai pas trop mauvais goût.
2: Non, exactement.
3: Mais c'est pas très joyeux. Heureusement que c'est demain la fête de la musique.
2: Oui, c'est ça. Ce soir, on se prépare.
3: On se prépare
2: et on va démarrer donc avec une chanson de Whitney Houston qui s'appelle The Greatest Love of All. Là, pour le coup, la chanson est belle, mais c'est le destin de Whitney qui est un peu tristoun. C'était ta chanteuse préférée quand t'étais petite, Whitney, ou...
3: C'est ma chanteuse préférée.
2: Encore aujourd'hui.
3: Ah ouais, dans l'absolu, en fait. Je pense que c'est cette voix qui m'a donné envie de chanter. C'est grâce à cette chanson-là que j'étais repérée dans un club de vacances au karaoké. Et Whitney Houston, j'ai toujours une fascination pour sa voix, pour son destin aussi, voilà, c'est une artiste qui m'a toujours bouleversée. Même quand je comprenais pas l'anglais, j'avais l'impression de comprendre ce qu'elle racontait. C'est comme ça que j'ai découvert l'interprétation et le pouvoir de l'interprétation au-delà de la langue, en fait.
2: Ouais. Et le fait qu'on connaisse son histoire en vrai, à moins d'être très très fan, il a fallu attendre qu'elle soit morte pour comprendre un peu toutes les difficultés qu'elle avait à traverser et toutes les douleurs de la vie de chanteuse.
3: Oui,
2: et toi, puis, tu le savais à l'époque ou tu l'as su pareil un peu plus tard?
3: Il y a beaucoup de choses qu'on savait déjà, mais le fait qu'elle ait autant souffert d'être une chanteuse noire qui fait de la musique pour les blancs, c'est comme ça qu'on la décrivait, ça a dû être terrible à vivre. Parce qu'en fait, t'es nulle part.
2: T'es maltraitée des deux côtés.
3: Des deux côtés. Et puis, à côté de, et puis la solitude dans laquelle ça te met. Et je pense que c'est ça qui c'est ce mal-être-là et ce regard qu'on a posé sur elle qui a été déclencheur de tout le reste de ce désarroi dans lequel elle s'est empêtrée et malheureusement, les mauvaises rencontres, les mauvais hommes. Mais il reste toujours cette voix.
2: Alors on va l'écouter, Whitney Houston, hommage, et donc je disais Nathir qui vous dit que c'est cette voix qui lui a donné envie de chanter. Alors pour ça aussi, merci Whitney.

0: Elle a 40 ans, cette chanson incroyable, Greatest Love of All, Whitney Houston. Alors vous l'avez écoutée à la maison, moi j'ai eu de la chance en studio, donc dans une oreille j'avais Whitney Houston dans mon casque, et puis dans mon autre oreille j'avais Julie Zenati qui, donc je peux en témoigner, connaît la chanson par cœur à la virgule près, et effectivement fait partie de ces personnes un peu surhumaines qui peuvent la chanter. Et donc tu chantais ça gamine au karaoké?
1: Ouais, je chantais ça. Je sais pas.
0: T'avais une voix d'adulte, en
1: oui,
0: fait.
1: Oui, j'ai toujours eu une voix d'adulte. C'est toujours ce qui a été très étrange dans la perception des gens sur moi. Parce oui. que du coup, oui, mais toute petite, mais qu'est-ce que c'est cette grosse voix? Voilà. Puis alors, en plus, quand j'étais petite, il n'y avait pas de contrôle. Donc c'était. Je montais, je ne m'entendais jamais, quoi. C'était assez. Je pense que pour les gens, c'était un peu animal de foire, quoi. Il y avait un truc un peu comme ça. On aurait pu
0: phénomène, disons, animal de foire, enfin, tout de suite.
1: Oui, tout de suite, c'est vrai.
0: Non, oui, mais ça, tu sais ce que c'est? Ça, c'est la mère en toi qui parle, parce que tu te dis que peut-être tu laisserais pas tes enfants être sur scène aussi, voilà, montrer autant petit.
1: Alors, non, je crois pas. Je pense que...
0: C'est dur, animal de foire, de dire ça, quand même, Julie.
1: Ouais, c'est dur. Je n'ai jamais été très, très tendre à mon sujet. Est-ce que c'est de l'humour ou est-ce que c'est un manque de confiance en soi? Je ne sais pas. Mais non, mais c'est vrai que... très vite, j'ai constaté que ma voix suscitait beaucoup de d'attention, oui. et pas de l'admiration, en fait, pas waouh, c'est fou, quel talent, c'est oh, c'est fou, cette profondeur de voix, cette étendue vocale qu'elle a. Enfin, on était tout de suite dans la technique de la chose.
0: Ouais.
1: Et c'est vrai que moi, je chantais juste parce que ça me faisait kiffer, quoi. Et c'est pour ça que mes parents m'ont laissé faire. C'est parce que ça me faisait kiffer. Eux, ils m'exhibaient pas du tout. C'était pas du tout leur truc.
0: Ouais. Alors, justement, ce côté voix adulte chez une toute jeune fille nous amène à la chanson suivante, qui est tirée de Starmania.
1: Ouais.
0: Voilà, comédie musicale, la comédie musicale des comédies musicales. Il y a Diane Dufresne qui chante Les adieux d'un sexe symbole.
1: Ouais.
0: C'est une chanson d'une femme en fin de carrière, un peu au bout du scotch.
1: Au bout du rouleau.
0: Voilà, vraiment, elle a tout vu, elle a tout supporté, les bons hommes, tu sens qu'il y a de la drogue, tu sens qu'il y a de l'alcool,
1: il y a tout.
0: Elle est
1: complète.
0: Et qu'elle est en train de dire, allez, moi je raccroche, je me casse, ouais. Et je vous laisse entre vous, salut les moches. Donc ça, c'est la chanson. Et puis à toi, à quel âge on te fait chanter cette chanson?
1: À quel âge je chante cette chanson?
0: Tu chantes cette chanson, c'est ton choix.
1: Ma sœur écoutait tout le temps Starmania à la maison. Elle se prenait pour Cristal, France Gall. Tout ça.
0: Ouais.
1: Et moi, j'ai eu un kiff absolu sur Stella Spotlight, sur ce personnage-là, sombre, la star déchue, la femme objet. J'ai tout de suite eu une incohérence particulière pour ce personnage qui m'a beaucoup touchée.
0: Oui.
1: Et quand mon père jouait Starmania au piano, je lui ai dit, voilà, moi je voudrais chanter Les adieux d'un sexe symbole. Et donc, je devais avoir 10 ans. Et dans cette chanson, il y a une petite phrase un peu coquine qui dit... Enfin, je me souviens vraiment de l'endroit, c'est « Sur qui on éjacule, seul sur mon acropole ». Voilà, et c'est vrai que dans la bouche d'une petite fille de 10 ans, c'est étrange. Moi, je ne savais même pas ce que ça voulait dire.
0: Bah non, c'est ça.
1: Donc, au bout d'un moment, ma mère m'a dit « Tu peux dire sur qui on se bouscule ». Donc voilà.
0: Bravo madame.
1: Bravo madame.
0: Très bon réflexe.
1: Merci madame, parce que c'est sûr que bon, c'était toujours un peu gênant.
0: Ouais.
1: Alors, parce que j'ai posé la question « Mais ça veut dire quoi ?» Et mon père m'a répondu « Il y a le dictionnaire ». Et après, évidemment, c'était mieux qu'on se bouscule.
0: Ouais, ouais.
1: Et du coup, ce qui est assez rigolo pour l'anecdote, c'est cette chanson-là, donc m'a toujours suivie, et finalement m'a amenée jusqu'au rôle de Notre-Dame de Paris, jusqu'à à chanter La Monture en studio avec Luc Plamondon et ma mère à côté, et Luc qui se retourne un peu gêné vers ma mère en lui disant, ça vous dérange pas qu'elle dise « Délivre-moi de ma ceinture, viens-en moi, petite ordure !» Et là, ma mère la regardait, elle dit « Vous savez, depuis qu'elle a 10 ans, elle chante sur qui on éjacule. Ouais. » Donc, je pense que ça devrait aller. Et voilà.
0: Et voilà, Julie Zenati, qui d'instinct est allée vers Diane Dufresne. Nous, on y va pour le bonheur de réentendre cette chanson absolument poignante. Les adieux d'un sexe symbole dans Starmania.

0: équivalent musical du triple salto, double boucle piqué, que ne sais-je encore.
1: Cet indice.
2: Incroyable.
1: Cet indice.
2: Oh, Julie Zenati. Eh ben, tu sais quoi? Je te remercie parce que les adieux d'un sexe symbole, donc Diane Dufresne, dans Starmania, 79, Plamondon Berger. C'est pas la chanson de Starmania qu'on réécoute le plus. Peut-être non. Parce qu'elle nous met mal à l'aise.
1: Aussi peut-être, ouais.
2: Qu'elle dit des trucs super vrais, que là, on l'écoute après la mort de Loana, quelques mois après. Ah, mais ouais. Mine de rien, ça fait penser à toutes ces nanas qu'on a sacrifiées comme ça sur l'autel de la célébrité.
1: Bien sûr.
2: Et en fait, elle dit les mots, comme
1: elle
2: dit aujourd'hui.
1: Elle dit les mots, et c'est toujours actuel. Et ouais. Voulez-vous voir la mort en face? Elle s'habille en technicolore. Je pense qu'on ne peut pas vivre au travers uniquement du petit écran. Et notre métier doit savoir s'arrêter aux portes de chez nous. C'est très important.
2: Alors oui, mais quand on commence comme toi très jeune, ou comme quand on a cet énorme tube, si je m'en sors, qu'on va écouter là, ton premier tube d'il y a une 25aine d'années maintenant, hyper jeune, comment tu fais justement pour faire la part des choses? Parce que évidemment, quand t'as un mari, quand t'as des enfants, etc., tu sais arrêter à un moment d'être la chanteuse. Mais est-ce que toi, à un moment de ta vie, t'as été que la chanteuse 24 sur 24?
1: Oui, bien sûr. Moi, j'ai été la chanteuse jusqu'à mon album Plus de Diva.
2: Ah oui?
1: Ouais, donc à l'époque, j'ai 28 ans.
2: Et tu fais ce choix de ne plus être 24 heures sur 24 la chanteuse et de préserver un petit peu ta vie parce que tu sens que si tu
1: non, c'est
2: là,
1: l'échec.
2: Ah, c'est l'échec.
1: C'est l'échec de cet album.
2: Qui fait que
1: je me rends compte que je ne prends plus aucun plaisir à faire ce que je fais, que la pression est trop forte, que je suis trop le centre de la vie de plein de gens au-delà du public. Hein. C'est vraiment l'industrie en elle-même.
2: Oui, les gens qui sont dans ton équipe, qui travaillent pour toi.
1: Dans mon label, ouais. Dans tout ça. Je sens qu'on attend énormément de moi, plus que mes parents le jour de mon brevet.
2: Ouais.
1: et c'est à partir de là, je pense que je rentre dans la création de cet album qui s'appelle Plus Diva, donc je pense que c'est pas tout à fait anodin, oui. Avec le recul et quelques années de psychothérapie. Et c'est ce que j'appelle, c'est un très bel album, mais c'est vraiment un album suicide. C'est tout ce qu'on n'attendait pas de moi, tout ce qu'on ne voulait pas de moi, et je l'ai fait.
2: Ouais.
1: Et il est très beau. Mais c'est vraiment, c'est le saut du voile de la mariée des trottas, quoi. On y va, quoi. On y va, franco.
2: Et là, maintenant, avec le recul,
1: ben merci.
2: T'as eu raison.
1: Ouais. Ben, merci, en fait. Parce que
2: l'instinct, merci les tripes aussi.
1: Merci l'instinct, je pense. Merci mon chemin, en fait. Parce que ça devait être mon chemin. À un moment, il fallait que je m'écrase pour pouvoir redéfinir ce qui était essentiel et nécessaire à la vie, de manière générale. Et il fallait que je puisse construire ma vie en dehors de cette voie qui m'a apporté beaucoup de bonheur. C'est comme je l'appelle, et ma meilleure amie et ma meilleure ennemie, parce qu'elle devenait, ça devenait très addictif aussi, ce succès. Donc, il fallait que ça s'arrête.
2: Et ça te permet, là, maintenant, en 2026, d'avoir fait la paix avec tes plus grands succès et aussi avec les choses qui ont moins marché.
1: Bien sûr.
2: Et donc de réenregistrer avec bonheur,
1: ah oui.
2: Si je m'en sors, pas toute seule cette fois.
1: Bah parce que la chance que j'ai avec cette chanson, c'est que cette chanson, elle est rentrée chez les gens. Aujourd'hui, comme je le dis, cette chanson ne m'appartient plus, et depuis longtemps maintenant. Et j'ai reçu des milliers de témoignages sur cette chanson où les gens m'ont dit que c'était un peu la lumière au bout de leur tunnel. Et évidemment que je leur remercie et je de l'avoir porter et de s'en être servi comme d'un pansement, parce que c'est ce que j'ai fait aussi moi en écrivant cette chanson, mais j'avais envie de pouvoir la transmettre encore une nouvelle fois au travers d'une autre voix, et c'est pour ça que j'ai choisi de chanter avec la chorale de Bondy, qui sont des jeunes enfants, des ados, qui eux racontent le Si je m'en sors encore différemment, parce que c'est pas le même que le mien.
2: Ça résonne pas de la même manière chez les enfants.
1: Ben non, parce que pour eux aujourd'hui la société est différente, c'est pas les mêmes problématiques adolescentes qu'à mon âge, ils sont pas confrontés aux mêmes problèmes que je pouvais l'être à mon âge, et en même temps quand ils la chantent, ils me disent que ça leur fait du bien. Donc, peut-être que ce pansement-là, il va pouvoir passer les années et, ouais, et les générations.
2: Et ils t'en ont parlé, justement, ces petits chanteurs, ces petites chanteuses. Si je m'en sors, alors je ne sais pas si c'est indiscret de te poser la question, mais qu'est-ce que ça signifie pour eux, de quoi ils se sortent en chantant cette chanson-là?
1: Oui, c'était important pour moi de comprendre, au-delà juste de la technique de la chanson et du fait que tout le monde la chante en radio-crochet ou télé-crochet et tout en crochet.
2: J'avoue, je lui ai fait un peu de mal au karaoké moi-même. Ça m'est déjà arrivé.
1: C'est pas grave.
2: C'est pas grave,
1: mes oreilles n'ont pas saigné.
2: Non,
1: oui, bien sûr, je leur ai demandé, et c'est fou parce que, quand on écoute leurs témoignages, certains enfants disent, moi, ça m'a permis de me dire si je m'en sors, ça m'a permis de me battre contre le harcèlement. Quand on dit si je m'en sors, c'est subir et résister après le divorce de parents qui se déchirent.
2: Ah oui, c'est dur, ça.
1: C'est la violence familiale. J'ai eu aussi ce type de témoignage-là. Le courage de parler et de dire ce qui arrive aujourd'hui peut ne pas être mon demain et je vais m'en sortir. Ils ont mis beaucoup plus d'espoir, eux, dans cette chanson que moi j'ai pu en mettre en l'écrivant.
2: On l'écoute, cette nouvelle version de Si je m'en sors, Julie Zenati, et dans Décibels.

0: entre cette nouvelle version de Si je m'en sors et puis l'album sorti récemment, Le Chemin, on se dit que les concerts de Julie Zanatti en ce moment, ça doit être magnifique et très plein de spiritualité. Il y en a un qui arrive à Paris, à l'église de la Madeleine.
1: Oui.
0: T'as beaucoup joué récemment dans les églises, dans
1: les cathédrales. Oui, ça fait un an.
0: Voilà, c'est...
1: C'est le cadeau, c'est la fin du chemin.
0: Ouais, oui, c'est ça.
1: Ça y est.
0: Toutes ces églises, toutes ces façons de chanter finalement qui sont très très différentes. Le 17 septembre donc à Paris à la Madeleine, il y aura avec toi des choristes, il y aura avec toi des musiciens. Ça va être un moment vraiment important. Et je crois que tu t'y prépares. Enfin depuis de longs mois, t'es déjà allé à l'église de la Madeleine pour essayer de capter un peu l'ambiance qui est particulière dans cette église-là.
1: Ouais, dans cette église, c'est assez particulier parce que c'est vraiment, j'ai fait une rencontre avec cette église. C'est une église que j'ai toujours vue, pour passer de l'autre côté de la Seine, par rapport à là où j'ai toujours habité. J'ai toujours passé par la place de la Madeleine, je l'ai toujours vue, et je n'y étais jamais entrée. Et j'y suis entrée par hasard, et j'ai eu l'impression d'être, complètement envahi par beaucoup de douceur, de la plénitude. Je me suis sentie prise dans les bras. Je ne sais pas comment expliquer. Pourtant, j'ai fait beaucoup d'églises et j'ai rencontré des lieux merveilleux. Mais là, j'ai eu l'impression que j'avais une petite place, j'avais quelque chose à raconter ici. Et puis, ce qui est assez joli, et peut-être que c'est ça que j'ai ressenti aussi, c'est que dans cette église, il n'y a que des femmes.
0: C'est rare.
1: Jeanne d'Arc, Marie-Madeleine, Sainte-Thérèse. Et donc, toutes les représentations sont des saintes.
0: Et des femmes.
1: Voilà.
0: Ah.
1: Et je pense que c'est peut-être ça, en fait, de façon très inconsciente encore, qui m'a appelée vers cet endroit. Et c'est un endroit qui est très doux, qui est très très doux. C'est en fait dans cet endroit, il y a beaucoup de joie. C'est très joyeux. Je suis entrée dans des églises où c'était beaucoup plus lourd, où on sentait que il y avait eu beaucoup de prières, beaucoup de demandes où c'était voilà, enfin on capte les énergies, les pierres gardent des énergies. Je rentre pas dans un truc chamanique, hein.
0: Oui, mais bien sûr, quand tu vas à l'église, parfois c'est parce que t'es désespéré.
1: Voilà,
0: il y a des églises qui sont pleines de larmes.
1: Voilà,
0: ça, c'est sûr.
1: C'est ça, pleines de larmes, c'est tout à fait le mot. Et là, j'ai senti une église pleine d'espoir. Et
0: tu dois avoir hâte.
1: J'ai hâte.
0: Ouais, 17 septembre.
1: Ouais, j'ai hâte. J'ai hâte et en même temps, j'ai pas hâte parce que quand je l'aurai fait, je l'aurai fait. Après, je le ferai plus. Et je sais que ça va être un moment fort et clé dans ma carrière. Je sais que je sais pas où ça va m'emmener, mais en tout cas.
0: T'as toujours le chemin, hein, de toute façon, Julie Zanatti.
1: Ça s'arrête jamais.
0: L'album et le chemin. Donc, ce concert exceptionnel à Paris, à l'église de la Madeleine, ce sera le jeudi 17 septembre. Si vous pouvez être là, soyez là, faut pas rater. À tout de suite.
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0: Et on a de la chance parce que ce soir notre invité, c'est la divine Julie Zanatti. Tu nous as choisi des chansons qui ont donc un rapport avec des moments de ta vie.
1: Ouais.
0: Mais en vrai, la musique dans ta vie, c'est comment d'ailleurs? C'est toute la journée? C'est être très égoïste avec des écouteurs où tu fais profiter à toute ta famille? C'est comment?
1: C'est très égoïste avec des écouteurs et c'est surtout pas toute la journée.
0: Ah, intéressant. T'as des moments clés pour écouter de la musique?
1: Ouais, j'ai des moments clés parce qu'en fait, le problème quand j'écoute de la musique, c'est que j'entre trop dedans.
0: Ah.
1: Et du coup, après, je peux être mal pendant un petit moment.
0: Tu veux dire si une chanson te touche très fort, ouais. Ça, ah oui,
1: ouais,
0: ah, tu
1: ouais,
0: es une éponge à.
1: Je suis une éponge,
0: à
1: oui.
0: Ah oui, d'accord.
1: Moi, le seul endroit pour me recentrer, c'est vraiment le silence. C'est pour ça que j'ai trouvé mon truc dans les églises. Hein,
0: oui, parce c'est
1: que
0: ça.
1: Pour le coup,
0: t'es pas embêté.
1: Je suis pas embêté, quoi. Tu vois.
0: Bah les voisins, c'est le cimetière. Donc ouais, souvent, oui, effectivement, il voilà. Y a pas beaucoup de bruit.
1: Voilà.
0: Ok. Donc si on te met une chanson déprimante, possiblement tu vas déprimer.
1: Ouais, complètement. Ouais, je suis complètement une éponge. J'ai aucune personnalité. Je suis incapable.
0: Et c'est quoi ton seuil de résistance à une chanson que tu n'aimes pas ou à une musique que tu trouves vraiment pourrie?
1: 32 secondes.
0: Tu te casses.
1: Je me
0: tu
1: casse.
0: Quittes la pièce.
1: Je bouche mes oreilles.
0: Ouais.
1: Non, je quitte le projet. Tout de suite.
0: Elle quitte le loft.
1: Ouais.
0: Je sors.
1: Ah ouais. Moi, si tu veux me faire fuir, mets-moi un truc que j'aime pas. Je ne peux pas rester. C'est-à-dire que j'ai l'impression que ça agresse mes oreilles, mon mental, mon cœur, mon corps, tout. Ça m'agresse entièrement.
0: Alors, comme on veut qu'elle reste, ce qu'on va faire, c'est qu'on va mettre une chanson que Julie Zenati a choisie elle-même.
1: Ouais. En espérant ne pas agresser les gens.
0: Ah bah respire encore, Clara Luciani. Voilà,
1: tout le monde, on aime que cette chanson. Tout le monde l'aime cette chanson.
0: Alors, c'est alors pour beaucoup, en tout cas pour moi.
1: C'est Covid.
0: C'est sorti Covid.
1: Bah
0: c'est
1: bien
0: déconfinement.
1: Sûr. Bah oui.
0: C'est ta chanson du déconfinement.
1: Mais
0: aussi.
1: Évidemment, parce que moi j'ai détesté le confinement.
0: Horrible.
1: Ah, on est d'accord.
0: Oh,
1: moi, mon mari m'en parle encore comme de ces émotions que c'était les bisounours. Ah, c'était super. On faisait manger toute la journée. Moi, j'avais envie de flinguer tout le monde. Je voulais sortir de chez moi.
0: Et déjà, t'as pas divorcé, bravo. Moi, j'ai divorcé direct en sortant. Premier truc que j'ai fait. Alors, on est déconfiné. Appelez l'avocat.
1: Non, mais lui, il était beaucoup dans la cave. Il a refait toute la cave. Franchement, nickel.
0: C'était ça le secret.
1: Ouais, bah, il était pas là. Au sous-sol. Et moi, je faisais mon album dans l'autre sous-sol. Vraiment, on s'est pas beaucoup vu finalement. Mais et du coup, cette chanson est sortie. Et là, je me suis dit, ok, il y a cette chanson, c'est-à-dire que moi aussi, je sors. C'est marrant, en fait, je me souviens encore sortir de chez moi avec mon masque, parce qu'on est sorti longtemps avec des masques, en fait. Hein, et avec, il faut que ça bouge
0: sous mon masque. Mais quand même.
1: Ah oui, allez, respire encore, même avec le masque, vas-y, respire. Je me souviens encore de cette bouffée d'oxygène de cette chanson. C'est marrant. En fait, elle m'a réconciliée avec la vie, quoi.
0: Merci Clara. Respire encore. Parce que vous aussi, vous l'avez vécu. C'est le moment où tu ouvres la porte en grand.
1: Et tu pars, et tu sors, et tu cours.
0: Oui !
1: Liberté !

0: respirer encore. C'était la consigne dans la chanson de Clara Luciani qui a été très bien appliquée donc, par Julie Zenati.
1: Ouais.
0: Oh, quelle bonne idée de réécouter cette chanson.
1: Elle est incroyable cette chanson.
0: Il faut que tu aies ton émission de radio, je t'annonce. Hein.
1: Pour avoir juste
0: t'as
1: cette
0: super
1: chanson.
0: Goût. Non, t'imagines, tu passes que ça.
1: Que ça. Et ça s'appelle comment? Respire encore.
0: Ça s'appelle Respire encore.
1: Ah, elle va pouvoir se faire la piscine avec les droits d'auteur, hein, dites-moi.
0: C'est sûr. Julie Zenati est notre invitée ce soir dans Décibel. En attendant d'aller nager dans la piscine de Clara Luciani, on continue donc à découvrir tes choix musicaux. Première voix masculine de la soirée.
1: Ah oui, j'en ai pas beaucoup.
0: Bonsoir monsieur, Daniel Balavoine.
1: Oui.
0: Alors, qu'est-ce qu'il représente pour lui? En plus, voix masculine, mais qui va dans les aigus.
1: Mais oui, incroyable. Aussi, c'est ça en fait. C'est une voix non genrée, finalement.
0: Oui, pour le coup, oui. Vraiment.
1: Bah oui. Ouais. Bah évidemment, première rencontre avec Balavoine, bah c'était sur évidemment Starmania.
0: Oui.
1: Enfin, auditivement parlant, hein, puisque j'avais 2 ans, peut-être même 4 ans, je crois 5 ans. Et puis ensuite, j'ai continué à écouter parce que c'était une voix qui me touchait. Et au-delà de ça, j'ai toujours été très impressionnée par l'écriture de Daniel Balavoine. J'y ai toujours senti une forme de spiritualité, toujours un regard vers le ciel.
0: Je vais t'interrompre, pardon, mais Julie Zenati écrit ses chansons. Message à la communauté. Parce que, non, elle chante super bien et tout, mais en fait, la meuf écrit. voilà, pardon, je referme la parenthèse, mais puisque tu dis que t'es touchée par l'écriture de Balavoine, c'est pareil, les gens ne savent pas, il écrit pas, on s'en fout, il chante bien.
1: Bien,
0: toi aussi, comme tu chantes bien, on s'en fout un peu de savoir si c'est toi, mais c'est toi.
1: Oui.
0: Voilà, je referme la parenthèse. Donc, Balavoine.
1: Et Balavoine, en fait, j'ai toujours senti cet attrait spirituel dans sa façon d'écrire, avec toujours cette idée que on pourra. Peut-être ce sera les femmes qui sauveront le monde, peut-être ce sera Dieu qui sauvera le monde, peut-être. Et il y a cette chanson, l'Aziza, pour la petite histoire, je la chantais premier plateau télé, et je pars à Agadir. Non, c'était à Marrakech à l'époque pour le concert de la tolérance.
0: Ouais.
1: Donc on me demande de venir chanter. À cette époque-là, j'ai fait un duo avec Passy, qui se retrouvera par la suite sur mon
0: sur
1: tout premier
0: album.
1: Mais oui. Et donc à l'époque, c'est Manu Viro, donc qui était le programmateur.
0: Et il est toujours le programmateur. Par exemple, le concert de la fête de la musique demain.
1: Ah bah oui, c'est Manu
0: lui.
1: Aussi.
0: Ah oui,
1: oui. Et donc c'est ma première télé. Il invite donc Passy et moi à venir faire ce duo. Et puis Passy loupe l'avion.
0: Ah mince.
1: Donc moi j'ai 18 ans, c'est ma première télé. Il y avait aussi d'autres chanteurs. Il y avait Patrick Fiori, il y avait Nourrit. Et de façon très mignonne, Patrick me dit moi je dois chanter l'Aziza, est-ce que tu veux qu'on le fasse ensemble? Et c'était sympa parce qu'en plus, je veux dire, on se connaissait de. Enfin, on venait de faire. On était encore en plein Notre-Dame de Paris.
0: Ouais.
1: Il a bien vu que, en fait, du coup, sinon, moi, j'allais rester là, puis j'allais regarder le concert de la tolérance, puis j'allais pas chanter. Et puis, j'avais amené ma belle robe et tout. Enfin, j'étais prête. C'était ma première vraie télé, quoi, en tant que Julie Zenati, fleur de lys de Notre-Dame de Paris.
0: Ouais.
1: Et donc, du coup, j'ai chanté l'Aziza avec Patrick, et c'était fou parce que c'était en plein milieu de la place Jemaa el-Fna, avec plein de gens et on a chanté l'Aziza, et c'est là où tu te rends compte que la portée des mots et puis surtout le bonhomme pouvait enjailler n'importe quelle foule et faire lever des foules. C'est que moi j'étais pas connue, Patrick pas non beaucoup non plus. On arrive au Maroc, on chante l'Aziza et les gens sont avec nous et chantent avec nous, et là tu te dis waouh, ok, ça c'est très très fort. C'est-à-dire que ma première émission, tu me prends un public qui
0: c'est une vague d'amour, quoi.
1: Et puis c'est comme si Balavoine était là, quoi. C'était fou.
0: C'était beau. Merci de partager toutes ces histoires avec nous, Julie Zenati, aussi l'Aziza.

0: Dans décibels. Dis donc, mais tu vas chanter tout l'été. Alors, parce qu'on parlait de ton concert là à l'église de la Madeleine, c'est une chose. Mais tu vas chanter aussi tout l'été avec un chœur incroyable. C'est les chœurs du Sud.
1: Oui.
0: C'est eux qu'on a entendu chanter à Korsou Medzoumou.
1: Bien voilà. Sûr.
0: J'ai dit Korsou Medzoumou. Ce n'est pas le nom évidemment.
1: Medzoumou.
0: Le grand concert au Vélodrome, les fameux 3000 choristes, c'était les chœurs du Sud.
1: Moi, j'en aurais que 500. Hein, tranquille.
0: Oh, mais c'est déjà pas mal. Mais c'était peut-être pas au Vélodrome. Tout l'été aussi.
1: Je sais pas,
0: Vélodrome tout l'été. Il en fallait beaucoup au Vélodrome. Mais donc, toi, tu es en fait évidemment cette voix de cristal de la chanson française qui sera là avec ses choristes. Oui. 40 concerts, c'est énorme.
1: Oui, c'est vrai.
0: Tout le mois de juillet, début de mois d'août.
1: Voilà. Ouais. C'est mon GR20 à moi. C'est mon petit gérard.
0: Non, mais ça va être incroyable. Donc
1: oui,
0: ça,
1: non, je suis
0: répertoire, c'est...
1: Je fais un petit florilège de mes tubes. Je suis très contente de pouvoir les chanter dans le Sud, parce que c'est vrai qu'avec la tournée des églises, je ne suis pas allée beaucoup dans le Sud.
0: Ouais.
1: J'ai plus fait le Nord, l'Est, la Bretagne, tout ça.
0: Paris à la rentrée, la Madeleine.
1: Et donc là, c'est un peu ma récré, parce que c'est très chouette de chanter avec un chœur, c'est une autre énergie, je me fonds là-dedans, et puis c'est très festif.
0: Ouais.
1: Donc voilà, ça va être 40 jours de fête.
0: Vous allez avoir toutes les infos sur lecoeurdusud.fr. Tournez, ça c'est le Sud. Oui, Julie Zenati.
1: Oui, c'est ça le Sud.
0: Été 2026, partout dans le Sud. Tu vas chanter D'où je viens ?
1: Ben non.
0: Eh ben pourquoi ?
1: Eh ben ils n'ont pas travaillé.
0: Ils n'ont pas travaillé. Ben, c'est pas grave, on va l'écouter maintenant. Alors, d'accord. J'adore cette chanson. Toi aussi, elle a une place particulière dans ton cœur ?
1: Ah, moi, c'est la chanson de la résurrection. Hein.
0: Oui.
1: C'est 5 ans après Plus de Diva. C'est le moment où je casse le jouet, où je quitte la maison de disque, où
0: je
1: prends mon indépendance, je change de vie carrément.
0: Ouais.
1: Et il y a beaucoup moins de numéros de téléphone dans mon téléphone, mais en même temps, c'est les vrais qui restent. Donc, ça permet de faire le ménage. C'est pas mal de le faire avant ses 30 ans. Et c'est juste avant mes 30 ans. Et je tombe enceinte de ma première fille, enfin, de ma fille, j'en ai qu'une, hein, qui s'appelle Ava. Et j'ai besoin de lui raconter que de là d'où je viens, on ne baisse jamais la tête et on avance. Et parfois, on peut penser que notre dureté, elle est d'origine, mais que c'est plutôt de la pudeur. Et voilà.
0: D'où je viens, Julie Zenati, chanson à part dans son répertoire et ce soir, dans Décibels.

0: Julie Zenati. Quelle masterclass, cette chanson. Bravo, Julie.
1: Merci.
0: Je suis très contente qu'on ait passé cette soirée ensemble. Je rappelle qu'on pourra t'applaudir à Paris, à l'église de la Madeleine, le 17 septembre prochain. Évidemment, c'est le chemin logique après ton album Le Chemin, que je recommande à tout le monde. Et je t'annonce qu'on a 20 secondes pour que tu nous dises pourquoi on termine l'émission avec Liza Minnelli et New York, New York.
1: Liza Minnelli, New York, New York, c'est la chanson qui m'a fait passer plein d'étapes au fur et à mesure de ma carrière. Et je me souviens avoir passé 4 mois dans mon rôle de Fleur de Lys, accompagnée de tous mes compères. Et on fait une émission de télé et on dit « qu'est-ce que tu aimerais chanter ?» Je dis « New York, New York » de Liza Minnelli. Et je me souviens de la tête de Garou qui tout d'un coup ouvre les yeux et fait « ah oui, en fait, c'est une américaine celle-là ». Et voilà, et j'étais assez fière de ce moment-là avec mon anglais chewing-gum.
0: Ouais.
1: Donc voilà, Liza Minnelli, ça a toujours été très important, non pas pour le lever jambes, mais vraiment pour cette chanson.
0: Alors on y va, en se régalant les amis, et j'embrasse l'American Julie Zenati.
1: Yeah.
0: Thank you so much.
1: You're welcome, it was a pleasure.
0: À la prochaine, merci Julie, bravo
1: merci
0: pour tout.
1: Merci et bonne fête de la musique.
0: Oui, merci.
1: Oui.
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0: Quelle merveille cette chanson. Et merci à Julie Zenati pour ce bon moment passé ensemble. Décibel, c'est terminé pour ce soir. Merci à l'équipe de l'émission, Iris Guitoni, Enzo d'Hospital, Iki, Elodie Bianca Maria, Sadika Raoult et Franck Moilier. Puis merci à vous d'avoir écouté.
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3: Bonjour, merci d'avoir choisi votre radio ici. C'est Willy vient déjeuner chez vous, numéro 1063.
4: Ça filoche,
3: mes amis. Bonjour la tribu.
4: Bonjour.
3: Alors, qui est là aujourd'hui? Nicolas Malabeuf. Bonjour mon bon Nicolas.
5: Bonjour Willy, bonjour tout le monde.
3: Et Fabien Aymon, notre geek. Bonjour mon Fabinou.
6: Bonjour Willy, bonjour à tous.
3: Et bienvenue à tous mes amis. J'espère que vous avez passé une bonne semaine.
6: Excellent.
3: Il a fait beau, ça y est, on est en été. C'est ma saison préférée. C'est la saison du soleil, des godivots et des amours sans lendemain.
6: Oh, mais ça c'est le meilleur.
5: C'est pour vous.
3: On se rappelle à la rentrée. Ouais, ouais, bien sûr. Voilà. Bon, dans tous les cas, à consommer avec modération. Et aujourd'hui, mes amis, comme cette saison me met en joie, on va vous proposer jusqu'à 13h une émission différente, une émission pas pareille. On va vous proposer une spéciale. Il nous manque à la télé. Pourquoi? Eh bien, parce que je suis le patron et que je fais ce que je veux. J'avais envie aujourd'hui de réunir deux grandes figures du PAF. Ils nous ont divertis, informés, amusés, émus. Ils sont deux, il y a un homme, il y a une femme. On fera donc Shabadabada jusqu'à 13h. Je vous les présente dans une minute. Mais d'abord, évidemment, mes amis, vous savez, vous faites l'émission avec nous. D'abord sur le groupe Facebook, mon Fabinou.
6: Si vous voulez réagir sur Facebook, vous tapez Youpi la vie avec Willy Rovelli. Bim, on vous lit. Il y a Bernadette qui nous a laissé un message cette semaine. Elle a fait un tour au Futuroscope. Elle a posté une photo sur le groupe. Donc merci Bernadette, vous pouvez faire comme elle. Sur Facebook, c'est gratuit. Vous tapez Youpi la vie avec Willy Rovelli.
3: Merci beaucoup. Et appelez-nous à 0810 055 056. Connaître les voix de nos deux invités dans un petit instant. Si vous avez envie de les appeler pour leur dire allô, je vous aime, ou allô, je ne peux pas vous blairer.
6: Appelez-nous quand même.
3: On prend tout le monde. 0810 055 056 et vous repartez avec
5: quoi? 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
5: Et le tirage au sort, c'est demain.
3: Eh ben voilà. Est-ce qu'on a tout dit?
6: On a tout dit.
3: Allez.
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3: Allez, ouvrons cette spéciale, il nous manque à la télé. Bonjour Mireille Dumas.
7: Bonjour.
3: Et bonjour Philippe
7: Rizou. Youpi la vie.
8: Oui. Bonjour.
3: Bonjour, ça va Philippe?
8: En pleine forme.
3: En pleine forme, ça va Mireille?
7: Très bien.
3: Bon, je suis très très heureux de vous voir, vraiment. D'abord, est-ce que vous connaissiez tous les deux?
8: Oui.
3: Oui, vous étiez déjà croisés.
7: Et
3: sur
7: je l'ai interviewé, Philippe.
3: Ah oui, justement, c'est la question que j'allais vous poser après.
7: Oui,
3: tiens,
7: oui.
3: Très très bien.
7: Il y a longtemps.
3: On va prendre le temps comme ça de parler un petit peu de votre parcours. Je suis très contente de vous revoir parce que vous m'avez élevé mal sans doute. Mais vous m'avez élevé, vous avez été un petit peu ma maman et mon papa. Parce que moi je suis comme Nicolas, un vrai, et comme Fabien d'ailleurs, un vrai vrai enfant de la télé. Tiens, je vais vous poser la même question à tous les deux. Est-ce que des gens dans la rue en ce moment vous disent, bah alors Mireille, qu'est-ce que vous devenez? Parce que quand on fait plus de télé, on a l'impression qu'on fait plus rien.
7: Mais c'est toujours adorable. Ouais. C'est toujours très très sympathique, bienveillant. Des petits selfies, des petits. Ouais. Enfin voilà. Et puis avec, c'est vrai que le fait de faire la chaîne YouTube, en plus, voilà. Ça remet un peu.
3: Exactement.
7: Avec les plus jeunes, ce qui est sympa.
3: C'est pas mal.
7: Ça donne parce un peu de jeunes.
3: Une discrétion médiatique, mais pas un retrait. Parce que vous faites entre autres des documentaires,
7: oui,
3: tout
7: bien
3: ça.
7: Sûr, voilà. Bien sûr. Et puis, je suis très active.
3: Très active. Et Philippe, alors vous revenez avec un livre qui s'appelle Jamais trop tard, on va en parler dans un petit instant. Dans la rue, les gens vous disent quoi, Philippe, quand ils vous croisent?
8: Ils me saluent, ils me disent que je ressemble beaucoup à Philippe Risoli.
3: Ouais. Alors c'est pas faux, il y a un petit air. Jamais on vous a dit que vous ressembliez à Mireille Dumas?
8: Pas encore, mais ça va peut-être arriver.
7: On n'a pas été mariés encore, sauf par vous.
8: Mais ce qui est amusant, c'est que je fais également du théâtre et que lorsque vous allez faire des selfies, parce qu'on ne fait plus ni autographe, ni carte, ni rien, c'est des selfies maintenant.
3: Bah ouais.
8: Quand on fait des selfies, ils me disent, mais alors sinon vous faites quoi?
3: Je fais du théâtre, je viens de jouer devant vous à l'instant. Mireille, mais vous, pourquoi vous n'avez plus envie de faire les émissions que vous faisiez comme avant,
7: mais parce
3: par exemple.
7: Que j'ai commencé par faire du documentaire, par être réalisatrice de documentaire. J'adore ça, filmer, interviewer, parce qu'un documentaire, vous faites. Je fais aussi mon métier de journaliste, et c'est une passion pour moi d'être réalisatrice de documentaire. Ouais. Donc j'ai toujours dit qu'après l'antenne, parce que quand ça s'est arrêté une fois, deux fois, et puis après vous avez envie d'être un peu maîtresse de votre destin. Et comme j'ai ma propre société de production et maintenant la chaîne YouTube, eh bien je me suis dit à moi la liberté.
3: Ouais.
7: À moi aussi les documentaires et ne plus dépendre de l'audience et de la régularité, etc. Et je suis vraiment, je suis très très très heureuse, sereine, enfin, tout le temps.
3: Philippe, vous faisiez, puisqu'on parlait d'audience, c'était hallucinant.
8: pour une finale du juste prix le dimanche, par exemple, on pouvait. Alors, il y a eu une époque où on dépassait les 10 millions de.
7: Tu te rends compte.
5: Wow, 10 millions
8: le dimanche midi. Hein.
7: Tu te rends compte.
8: Mais disons qu'au moment où moi j'ai quitté, c'était encore largement au-dessus des 6-7 millions. Quoi. Ouais. Donc, donc, c'était pas mal.
3: Ouais, c'était pas mal. Mireille, là, vous disiez tout à l'heure, j'ai déjà interviewé Philippe, parce qu'évidemment, on vous connaît beaucoup. Avec Balai Masque, avec Vie privée, Vie publique, donc des émissions de confidence. C'était nouveau ça à l'époque, les émissions de confidence comme ça.
7: Oui, c'était très nouveau, surtout de donner la parole à des anonymes.
3: Ouais.
7: Et parce que c'était aussi ça le plus important, c'était d'aborder des sujets dont on ne parlait pas, sujets tabous.
3: Tous les sujets. Hein.
7: Tous les sujets. Je crois que la première émission de Balai Masque, c'était sur l'homosexualité, mais on a abordé les violences faites aux femmes, aux enfants, le harcèlement, tous les sujets dont on parle. Moi, ça. Toujours, je suis stupéfaite quand j'entends aujourd'hui, enfin, on en parle, voilà, on se libère. Mais non,
5: la parole,
7: c'est toujours libérée. Les victimes de violences, que ce soit des enfants, des femmes et d'autres, et des gars, et des hommes, des victimes d'autres hommes, témoignaient, mais on ne les entendait pas. Il n'y avait pas cette chose absolument extraordinaire qui existe aujourd'hui, le réseau social, qui, pour le meilleur comme pour le pire, mais qui est une caisse de résonance aussi.
3: Philippe, justement, vous qui avez, Mireille, faisait accoucher des personnes connues ou pas d'ailleurs. Philippe, vous qui avez été accouché par Mireille, alors.
5: Qu'est-ce que ça fait?
7: Il n'y avait pas des personnes qui étaient violentées.
3: Vous racontiez, vous aviez tout dit. Comment on se sentait quand
8: On ne dit jamais tout.
3: Ah, on dit jamais tout.
8: Jamais.
3: Mais en tout cas, vous étiez senti tranquille, rassuré, vous pouviez lui dire en confiance.
8: L'important dans ce genre d'exercice, c'est effectivement d'être en confiance.
3: Ouais, voilà.
8: Si tu n'as pas confiance, tu mens.
3: Bah oui.
7: c'est ça.
8: Donc, il faut y aller. Puis il faut savoir ce que tu veux dire, parce qu'on a toujours plus ou moins quand même un message à faire passer.
3: Ouais.
8: C'est rare qu'on vienne gratuitement déculoter sa pensée sans fausse pudeur, j'ose dire. Mais Mireille est évidemment une grande professionnelle. Là, je parle sur le plan technique de la radio et de la télévision. Et ensuite, elle a le background pour t'interviewer. Parce que le problème, moi, je le vois, tu vois, quand on parle du, par exemple, du livre, quand je vais dans certaines interviews, quand j'ai en face de moi des gens qui n'ont pas le répondant, si tu veux, nécessaire. Non pas que je me place au-dessus d'eux, mais je trouve que ce qu'on voit aujourd'hui dans les médias n'est plus tout à fait à la hauteur de ce qui était avant.
3: Exactement. Bah, vous allez nous dire dans un instant, Mireille, si vous aviez pourquoi vous avez ce pouvoir où on vous dit tout. Il vient d'où ce pouvoir? On va en parler dans un petit instant, Mireille. Je vous laisse le temps de la réflexion de cette question.
7: Dites tout, Mireille.
3: On va parler de quoi dans un instant, mon Fabinou, avec toi?
5: Dans un instant, l'actu web, on va se replonger dans les jeux télé des années 90.
3: Ah, alors restez avec nous, mes amis. Mais d'abord, tiens, on va écouter Michel Jonas. Vous

0: C'était Michel Jonas, bien évidemment.
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0: Les prisonniers sont émerveillés par ce talent d'animation que j'ai. Hein. Depuis tout à l'heure, il regarde, bien sûr. Qu'est-ce que c'est que ce truc?
3: Il comprend pas.
4: Je vois le moindre détail.
0: Il apprend le métier. Philippe Risolier, Mireille Dumas sont avec nous. Allons les applaudir.
5: Ouais.
0: Moi, je les aime. Je suis tellement content de vous voir. Vous pouvez pas savoir, ça me fait trop plaisir que vous soyez avec nous. On fait une spéciale télé. Il nous manque à la télé, juste pour le plaisir, parce que j'avais envie de les voir. Et je sais que ça vous fait plaisir à la maison. Lui, moins. C'est ça, bien le mot. Mais je suis obligé de le passer, c'est contractuel.
5: Voilà. Et ça m'arrange. Il est l'heure de la mise à jour. Alors, mise à jour un peu particulière aujourd'hui. Nous avons la chance d'avoir Mireille Dumas et Philippe Risoli. On va se replonger dans les années 90, que certains internautes sont nostalgiques de ces années-là, car à cette époque, il y avait pas mal de jeux télé qui sont devenus cultes aujourd'hui. Sur YouTube, j'ai trouvé un quiz spécial jeux télé. On va le tester ensemble. Saurez-vous reconnaître ce premier générique de l'époque?
0: C'était Les Amours, le premier générique des Amours présenté à l'époque.
5: Avec Jean-Luc Reichmann. Les Amours, jeu télévisé où des couples devaient répondre à des questions sur leur vie commune pour tester leur connaissance mutuelle. Les candidats n'hésitaient pas à se livrer comme cette dame qui raconte un rêve un peu coquin.
6: On dormait tous les deux, dans notre lit, et puis je rêvais en train de passer mes vitesses sur mon permis poids lourd, mais avec le sexe de mon mari. Je faisais première, deuxième, troisième. Et je l'ai eu, mon permis.
5: Et elle a eu son permis, voilà, belle anecdote. Autre générique, autre jeu télé. Motus, bravo, présenté par
7: Thierry Descaro.
5: Voilà, Motus, jeu télévisé de mots où les candidats devaient donc deviner un mot mystère en plusieurs essais avec des indices donnés par les lettres bien placées. Alors pour obtenir ces indices, il fallait remuer, vous savez, les boules de Motus.
8: Ah oui.
5: D'ailleurs, certains candidats avaient un peu de mal avec cette règle.
9: Vraiment, je vous demande instamment de m'écouter attentivement et de remuer les boules. Jean-Jacques, vous êtes d'accord avec moi?
10: Entièrement.
9: Hein, il faut. Non. Vous devez brasser les boules.
10: Ça fait 30 ans que je lui dis.
11: C'est un petit peu orienté.
5: Toujours. Nous sommes toujours dans les années 90 avec un autre jeu culte. Sur France 2. Patrice Lafont.
0: Pyramide.
5: Le but était de faire deviner des mots ayant un rapport avec le thème donné en utilisant au maximum, vous savez, 8 briques. Ouais. Après chaque candidat, choisissez de faire deviner le mot avec une brique, deux briques, trois. Fou. Voilà, on comprend toujours rien. Bref, tout dépend de la personne qui joue avec vous. Écoutez, là, le candidat va tenter de faire deviner en 3 briques. Il regarde son partenaire et là, il sent que ça ne va pas le faire.
12: En 3.
13: Je sais pas.
14: J'ai l'air si con que ça.
5: Oui, voilà. On n'osait pas le dire. Allez, passons sur TF1 avec ce générique.
15: Famille en or.
5: Dans ce jeu, deux familles devaient deviner les réponses les plus fréquemment données par un panel de personnes à des questions du quotidien. Écoutez cet extrait, on sent qu'on est dans les années 90, car ce genre de réponse, ça ne passe plus maintenant.
16: Et vous perdez la main, attention, que va me proposer la famille Martin? Lorsque vous êtes en colère, vous tapez sur quoi? Joël.
17: Les enfants.
16: Vous tapez sur les enfants, c'est bien content.
17: Normal.
16: Sur le chien, après ça marche pas, paf, c'est les enfants qui prennent.
5: Avec la voix bien sûr de Patrick Roy. Et on termine avec le meilleur générique du monde.
0: Les souvenirs.
5: Là, j'ai 8 ans, là. Le juste prix. Les candidats devaient donner donc le juste prix à différents produits du quotidien. Écoutez, j'ai retrouvé quelques pépites niveau candidat, Philippe.
14: Qui c'est qui?
18: Ma femme est là dans le public.
14: Ah, votre femme est là.
18: Oui.
14: Elle se prénomme votre femme.
18: Christine. Eve.
14: Ah. Mais d'où vous faites
0: quoi? C'est plus le nom de sa femme.
19: Non, on est relouard, je te donne.
14: C'est vrai?
19: Oui. Comment?
14: J'ai rien compris à ce que vous m'avez dit. J'ai compris d'Eure-et-Loire, je fais du boudin, mais ça doit pas être ça. Dites-moi d'où vous venez, ce que vous faites dans la vie.
7: Je viens de Pamiers, dans
14: l'Ariège. Parlez plus fort, Annick, dans le micro.
7: De Pamiers, dans l'Ariège.
5: Voilà, pour résumer, voilà, pour faire un bon jeu, il faut de bons candidats et surtout un bon animateur. Pendant des années, Philippe Risoli, vous avez animé le juste prix, mais aujourd'hui, vous recevoir ici, ça n'a pas de prix.
0: Ah, c'est gentil, ça, dis donc. C'est la première fois qu'il dit une gentillesse.
5: Ah, oui.
3: Estimez-vous heureux, hein, parce que là,
0: c'est exceptionnel.
5: Mais non, mais ce qui est dingue, c'est votre voix, en fait. Elle n'a pas changé. Là, on ferme les yeux, j'ai 8 ans.
0: Et Mireille, pareil. Hein.
5: Ouais, pareil. Ouais, non, mais c'est vrai.
0: Tous les deux. On ferme les yeux, on sait qui vous êtes.
5: C'est dingue.
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0: Vous en parlez très bien dans le livre, les hauts, les bas, il y a tout dans Jamais trop tard. On sent en lisant le livre et là en vous écoutant là dans les extraits que vient de dire Fabien, l'amour que vous aviez pour les candidats.
8: Des gens,
5: mais oui.
0: Franchement, là, on peut pas mentir là-dessus. Quand on entend ça, on ment pas.
4: Non, mais je pense que j'ai, enfin, une de mes forces, c'est que j'ai jamais joué un jeu à la télévision. C'est-à-dire que j'étais moi-même. C'est-à-dire que je plaisantais avec les candidats. J'allais parfois un petit peu loin, ce qui fait qu'on a pu me le reprocher en me disant tu t'es moqué. Ah. Mais j'avais toujours derrière quelque chose de gentil pour rattraper ce que ma première phrase, peut-être encore plus vrai au millionnaire où là l'animé était encore bien plus difficile de présenter le juste prix.
0: Là c'était des vrais numéros que vous faisiez. Là vous étiez puis des duos, c'est-à-dire le candidat, vous, avec des cadeaux, tous les cadeaux qu'on vous a emmenés. Vous les avez gardés, toutes ces choses.
4: Alors ils sont restés. Alors j'en ai quelques-uns. J'ai une canne épée notamment gravée. Oui, une canne épée qui s'appelle. Je le raconte dans le livre. Ça s'appelle un maquila.
0: Vous, Mireille, on vous a moins fait de cadeaux.
11: Ah non, j'ai eu énormément de cadeaux.
0: Des boîtes d'antidépresseurs. Alors, non.
11: Pas du tout. J'ai reçu des bouteilles. Vous savez, on jette une bouteille à la mer avec des messages à l'intérieur que j'avais du mal à enlever. J'ai reçu des pierres, beaucoup de dessins, de lettres évidemment. Et puis des tricots, des chandails.
3: Vous pouvez faire un vide-grenier là avec ça.
0: Rhabiller pour l'hiver.
11: Mais beaucoup de petits cadeaux qui étaient très touchants.
0: Bon, on va continuer à parler de tout ça dans un instant. Nicolas, tu as préparé une surprise pour
3: qui? Eh bien, je vais retracer la belle carrière de Mireille Dumas.
0: Toi, tu y passeras aussi, Philippe. Oui. Après, ça sera avant Mireille, une autre star, c'est Mylène Farmer. Avec C'est à qui le tour? C'est que je suis un grand fan de Mylène Farmer.
5: Ah oui. Vous l'avez vu plusieurs fois en concert.
0: 150 fois, elle ne m'a jamais vu.
4: On est tous fans de Mylène Farmer.
0: On est tous fans de Mylène Farmer.

0: C'était Mylène Farmer, bien évidemment, c'est à qui le tour.
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0: Non, c'est à toi le tour, ma chère Mireille. Mon cher Philippe, je vous présente Nicolas Malabeuf. C'est, quel âge tu as, mon Nico?
4: J'ai 25 ans.
0: 25 ans,
4: en
0: Nico.
4: 2000.
0: C'est un vrai fan de télé. Il connaît tout, mais depuis la naissance de la télé. Et là, tu vas rendre hommage à Mireille.
5: Avec les génériques tout à l'heure. Tout. Alors, il y a une méga révision.
0: Non, il sait tout, Mireille, d'abord, c'est vous qui passez à la casserole en plus. Après, ça sera Philippe.
4: Et oui, aujourd'hui, on a le bonheur de recevoir Mireille Dumas. Mireille, vous débutez dans l'émission Sexy Folie, la première émission où on évoquait ouvertement la sexualité à la télé. C'était en deuxième partie de soirée sur Antenne 2. Et en 86, Michel Blanc vous fait de drôles de confidences.
6: Fétichiste, je crois que si, tout fétichiste, c'est quoi? Par exemple, de porter le pull d'une femme qu'on aime. C'est par exemple... vous savez, je me parfume avec une autre toilette de femme qui est l'autre toilette d'une femme que j'ai beaucoup aimée. Ça va faire prétentieux si je dis que je suis une bombe sexuelle, non?
7: Je sais pas, c'est à vous de dire. Une petite bombe?
4: Une petite bombe.
6: C'est péjoratif.
4: Et oui, Mireille, vous en avez même profité grâce à Sexy Folie pour aller dans une boîte de striptease. Vous vous faisiez plaisir à l'époque. Et alors, vous êtes la meilleure des confidentes, on a envie de tout vous dire. Catherine Lara vous a même avoué une relation avec Georges Moustaki et c'était très chaud.
8: Vous racontez aussi avoir eu une aventure, hein,
9: oui,
8: avec notre fameux pâtre grec, Georges Moustaki.
9: Et oui, le pâtre grec. Le bon pâtre grec, parce qu'il est magnifique, Georges.
10: Oui.
9: C'était surtout une histoire d'amitié. Un soir, à force de me faire la cour, il m'a fait le jardin également.
4: Oh là là. Et alors, un jour, vous allez chez Léon Zitrone pour l'interviewer, mais alors ça se passe pas comme prévu. Il voulait avoir les questions en avance. Il vous engueule et demande à ce que vous écrivez les questions en amont. Ouais. Et je crois même qu'il vous séquestre.
8: Oui.
4: C'est assez fou.
8: Exactement. C'était complètement dingue. Premier entretien. Moi, j'avais une admiration. Oh, on était tous comme ça devant Zitrone à l'époque. Et effectivement, il m'a enfermé avec le cadreur et le preneur de son. J'étais là comme une petite fille à écrire mes questions que j'ai dû passer sous la porte. Sous la porte, il a ouvert. Donc il a lu, il m'a dit « Ok, on y va ». On a fini l'entretien, il m'a dit « Mademoiselle, vous ne serez jamais journaliste, je m'oppose à la diffusion de...
0: Oh
8: voilà,
0: là
8: vous n'avez pas joué le jeu, vous avez posé des questions qui n'étaient pas écrites.
0: Oh, » Bravo, hein.
8: C'était mon visionnaire.
4: Il avait une drôle de réputation. Et alors Mireille, vous échangez aussi bien avec les stars que les anonymes, mais aussi les petits bouts de chou. Il y a tout pile 40 ans, vous les interrogez sur leur rapport à la politique.
11: Et toi, est-ce que tu as une opinion, toi?
12: Je sais pas de quelle partie je serai, moi. Parce qu'il y en a qui disent la vérité dans la gauche et d'autres dans la droite. Il y en a qui disent les mêmes choses. On sait pas les départager.
13: La gauche, je crois que c'est les communistes ou le contraire. Et la droite, c'est les socialistes.
4: C'était mignon, presque ça.
8: Ouais.
4: Et alors Mireille, j'ai un peu peur quand même pour l'état de notre studio. Un jour, vous inaugurez le plateau de Vie privée, vie publique avec Pierre Palmade et le plafond n'a pas tenu.
14: C'est vrai que je me suis dit, vrai.
15: Du tonnerre.
14: C'est vrai? C'est ça?
15: Je sais pas.
16: On l'entend, nous, je sais pas ce que c'est.
14: C'est effrayant.
15: Ça fait peur. C'est quoi?
16: On est en train de chercher. Mais
14: c'est la guerre?
15: On peut continuer.
16: La troisième guerre.
15: On continue à tourner,
0: Oh là, ça c'est
4: Attention.
0: Le plateau.
4: Oui,
8: c'est carrément le plafond qui s'est effondré.
4: Oh.
8: Mais c'était, on aurait pu être vraiment.
0: Ah bah oui,
8: heureusement qu'il y avait, vous savez, les barres de sécurité hyper dures et tout. Et moi, c'est vrai que je ne suis pas vraiment stressée. Vous voyez, j'étais la dernière à quitter le plateau.
4: Oui. On continue.
8: Allez, on y va.
4: Et alors, Mireille, vous avez aussi commenté l'Eurovision. C'était avec Cyril Ferraud au début des années 2010. Et alors, je ne sais pas ce que vous aviez bu avant l'émission, mais c'était du lourd.
8: Ah, mais c'est
17: arrive Toji. Je ne sais pas comment on prononce Toji. Il a été mannequin et je tiens à dire qu'il aurait dû le rester.
4: Très bien.
17: Ah oui. Il s'est lancé dans la chanson par hasard en remplaçant un ami, c'est ce qu'on nous a dit.
4: Et il n'aurait pas dû le faire.
17: Voilà. Il n'aurait pas dû. Énorme morceau avec l'Irlande. Ce sont les frères Bogdanov.
4: Non, pas du tout.
17: Si, je vous jure.
0: Elle a bu.
8: Cyril me disait de me calmer. C'était tellement drôle. Parce que l'Eurovision, ce qui est marrant quand même, c'est de...
0: Sinon,
8: pour le téléspectateur.
4: Ouais. Et alors, j'ai un potin sur vous, Mireille Dumas, vous êtes un petit peu pyromane, vous avez tous les talents. Vous aviez failli mettre le feu à votre collège, vous étiez caché sous un bureau pour fumer un cigare piqué à votre frère, et il y avait des nuages autour du collège.
8: Non, c'est pas ça. C'est que pour faire grande, à l'époque, je devais être en troisième et tout, j'avais piqué effectivement un cigare qu'on fumait entre nanas, des adolescentes sous le bureau, parce que j'étais interne, donc voilà. là, et la fumée sortait de dessous le bureau. Du coup, une pionne, comme on appelait ça à l'époque, est venue, et puis on s'est retrouvés collés pendant 15 jours, 3 semaines, interdiction de quitter le lycée. Voilà.
0: Je vous laisse le temps de fumer tranquillement votre cigare, parce qu'on va faire une petite pause.
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2: Partons gaiement vers la deuxième demi-heure de votre talk show du samedi. Alors ici, c'est comme le talk show de Léa Salamé qu'à l'époque.
3: Mais en pas pareil.
2: Sinon, c'est la même chose. Hein. Jusqu'à 13h, nos invités sont toujours Mireille et Philippe Rizzoli. Pourquoi ils sont là?
3: Parce que
2: on les aime. Et puis je sais que vous les aimez, vous êtes contents de les entendre. Moi en tout cas j'avais envie de les revoir. Et ils restent encore avec nous pendant une petite demi-heure avec votre tribu, notre enfant de la télé, Nicolas Malabeuf. Il est chez lui là.
3: Ah oui, là,
4: c'est
3: bien, là.
4: C'est l'émission de mes rêves.
3: Il drague Mireille depuis tout à l'heure pendant les 10.
2: Fabien Hémeau drague Philippe. Belle émission, on casse tout le monde. Bien sûr, vous le savez, vous faites cette émission avec nous mes amis. Vous êtes chez vous ici, c'est la plus grande émission de radio du monde. Vous êtes tous des chroniqueurs, tous. D'abord, vous réagissez sur le groupe Facebook.
3: Oui, Youpi la vie avec Willy Revelli. Nous avons un message de Carole. Merci pour votre bonne humeur. Cela fait chaud au cœur. Donc, merci et continuez à réagir sur l'émission du jour. C'est complètement gratuit. Vous allez sur Facebook et vous tapez Youpi la vie avec Willy Revelli.
2: Merci. Appelez-nous. Tiens, 0810 055 056. C'est la libre antenne du week-end. Vous passez à tout instant. Vous pouvez papoter avec nos invités. Vous repartez aujourd'hui.
4: Alors, pas comme dans le millionnaire. Il n'y a pas de roue à tourner. Il faut juste nous appeler.
2: Il n'y a pas de million.
4: Alors, elle ne vaut pas un million parce qu'après, il faudrait qu'on ferme. Elle vaut 100 euros et on vous l'offre en fin d'émission.
2: Les gens
4: demain.
2: Qui connaissent la maison savent qu'il n'y a pas un million. Donc voilà, 0,8.
3: Vous prenez tout en même temps.
2: Je peux rien, donc je vous laisse que ça. Une petite carte, c'est déjà pas mal. Merci beaucoup. Mais d'abord, si vous n'avez pas suivi l'actu, pas de problème. L'actu vous suit. Il est temps pour moi de mettre
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2: Et comme aujourd'hui, nos invités sont Mireille Dumas et Philippe Rizzoli. On commence ces actus télé avec ce tremblement de terre. Michael Goldman et Marlène Schaaf quittent la Star Academy.
3: Ah oui. Oh là là.
2: Je sais, c'est terrible. Je ne sais pas comment on va se remettre de tous ces départs. Allez, courage. Allez. Hein. Marlène est partie parce que pareil qu'avec le reste des profs, ils s'entendaient comme chien et chaff. Michael Goldman qui quitte la Starac. Jean-Jacques Goldman qui a écrit Danson pour Céline Dion. Mais qui est-ce qui arrive à cette famille là? Philippe Rizzoli est redevenu hype avec la reprise de Cuitas les bananas par Julien Doré. J'espère que ça ne va pas donner des mauvaises idées à d'autres parce que je ne suis pas sûr de survivre à la reprise de Beau le lavabo par Kenji Girac et de Jolie poupée par Vianney. Mireille Dumas intente un procès contre TF1 pour plagiat. En tout cas, elle devrait. Elle a raison. Masque Singer, c'est bas les masques. Merde, c'est la même chose. La roue de la fortune, Secret Story, Le Juste Prix. En fait, la TV d'avant, ben, c'est la TV de maintenant. France 2 annonce l'arrêt de l'émission Bel et Bien. Pour les animateurs, c'est moche et mal. France 2 arrête également les maternelles. Ça lui fait un point commun avec Jean-Luc Lahaye.
3: Oh,
2: France 2 arrête aussi Interville. Pour Nagui, c'est stop à la vachette. France 3 arrête l'émission Duel en famille. Là, ça lui fait un point commun avec Anthony Delon. À France Télévisions, ils font tellement de coupes, c'est plus une chaîne de télé, hein, c'est un rabbin. Patrick Poivre-d'Arvor, PPDA, visé par 3 nouvelles plaintes. Bah, il allait quand même pas se laisser piquer la vedette par Patrick Bruel. Hein. PPDA, plainte pour dégoûtant animateur. PPDA, bien sûr, le célèbre présentateur du JT de 20h.
3: Oh, non.
2: Selon Paris Match, l'avenir d'Anne-Elisabeth Lemoine semble compromis à la présentation de C'est à vous. Va être sympa le rendez-vous à la DRH. Bon bah, Anne-Elisabeth, c'est à vous. Bah, c'est plus à vous. Allez, tu dégages, merci. Un ex-candidat de Top Chef sur M6, accusé par 10 employés de harcèlement, qu'on est donc déjà son prochain menu, entrée, plat, pervers. Enfin, la question du jour. Est-ce que la série télé préférée des chouettes, c'est Alerte au mâle hibou? Eh ben, vous avez 2 heures. Allez, heureusement, dans 194 jours, c'est fini 2026.
3: Voilà.
2: Bon, c'était un rapide coup d'œil sur la télé. Vous la regardez encore, la télé, Philippe? Oui.
6: Ah, moi, je suis un enfant encore de la télé, je la regarde encore et toujours.
2: Et la radio aussi, vous l'écoutez beaucoup.
6: Et j'écoute la radio.
2: Parce que vous avez fait les matinales dans une autre radio qui s'appelle... On peut pas dire le nom sur cette antenne.
6: Oui.
2: Mais et là, je sais que c'était l'un de vos moments préférés dans votre carrière aussi, hein, que d'animer une matinale radio.
6: Alors l'animer, c'était bien.
2: Mais c'était se lever.
6: Se réveiller.
2: En fait, c'est vous voulez faire une matinale, mais en soirée.
6: Voilà, c'est exactement ça, en fait.
2: Et Mireille, vous regardez aussi la télé. Vous êtes aussi fan de télé. Vous regardez
7: encore un
2: petit peu.
7: Je ne suis pas une enfant de la télé. Ouais. Bizarrement, vous savez que vous parlez d'émissions que vous connaissez et que moi, je n'ai pas vues à l'époque, mais que j'ai regardé quand je faisais mes
4: sur le tard.
7: Oui, des documentaires, vous voyez, en regardant des archives, et tout à coup, je découvrais. Ben oui, je découvrais ce que j'aurais dû voir à l'époque. Voilà. Voilà. Mais je regarde, maintenant, je regarde un petit peu la télé. Ouais.
2: Eh bien, dans un instant, on va continuer ce petit moment qu'on a ensemble, juste pour le plaisir, avec Mireille Dumas et Philippe Rizzoli. Mais là, si vous avez un petit coup de mou, je ne parle pas pour vous, mais je sais que vous avez besoin d'un petit coup de mou. On a la solution pour vous. Dès que je vais vous dire à vous, vous allez me faire palabapapala, et je peux te dire que là, ça va aller beaucoup mieux. Regarde, là, ça va pas bien.
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3: Palabapapala. Et voilà, ça va mieux.
2: Ça va pas mieux, Philippe?
6: Je me sens revigoré. Voilà. Non, mais une question, les deux, là.
2: Je t'en prie.
6: T'as mis combien de temps à les dresser?
2: Ouais, mais ça le sent.
4: C'est pas fini encore.
2: T'as vu, ils répondent aux doigts à l'entraînement. Ils ont peur de moi. Ils sont tétanisés par moi.
4: C'est l'argent.
2: C'est l'argent.

0: Sarah Perquet-Iliamo sur votre radio, ici.
1: Oh, il n'a pas perdu la main. Ouais, alors, Sarah
2: Perquet-Iliamo vient déjeuner chez vous.
1: C'est vrai que Philippe, je suis un peu déçu.
0: Parce
1: que
0: moi, je suis un parigo.
3: Rizzoli.
1: Alors, Sarah Perquet-Iliamo. Bravo. Mireille Dumas et Philippe Rizzoli sont toujours avec nous. Merci de partager ce déjeuner avec tout. Mireille, tiens, tout à l'heure, vous nous disiez un petit peu tous les sujets que vous abordiez à l'époque dans Vie privée, Vie publique ou Bas les masques. Est-ce qu'une fois, il y a une chaîne qui vous a dit non, pas ça, on parle pas de ça, Mireille? Ou est-ce qu'on vous laissait tout faire?
4: Alors, on me laissait tout faire, mais une fois, c'est vrai qu'il y a une émission qui était préparée avec la direction, d'ailleurs, avec l'accord évidemment de la chaîne, qui était sur la transsexualité. Enfin, maintenant, on dit transgenre, on dit pas transsexualité, et qui était diffusée en prime. Et il y a eu la direction a eu peur. Il y a eu campagne un peu de presse sans avoir vu, en estimant que finalement, c'était pas possible de donner la parole à des personnes qui ne savaient pas exactement quel genre choisir. Vous vous rendez compte, on en parlait comme ça à l'époque. Donc on s'est retrouvés déprogrammés, on est passé en deuxième partie de soirée. Et l'histoire fait qu'on a fait en S2 autant d'audience qu'en prime et l'émission qui était l'émission littéraire qui passait en prime.
1: Vous avez peut-être fait des sujets sur le droit à mourir, Mireille.
4: Vous savez pourquoi j'en parle.
1: Bien sûr,
4: voilà. J'ai fait beaucoup de déjà dans les années 90, j'ai le droit de choisir ma mort. On parlait de ça. Vous rendez compte tous ces sujets-là quand j'y pense. Et aujourd'hui, on en est encore à se poser des. Ouais. À légiférer, à ne pas savoir, longuement, etc. Ouais. Et moi, j'ai été très jeune, enfin, confrontée à des témoignages de cette sorte, de personnes qui disaient c'est mon ultime droit, j'ai le droit de choisir. Et moi, je me suis engagée. Je suis devenue adhérente de l'association pour le droit de mourir dans la dignité, parce que je trouve qu'en 2026, c'est comme le droit à l'avortement. Je trouve que c'est un droit personnel et qui n'engage pas les autres.
1: Exactement.
4: Donc on devrait l'avoir.
1: Philippe, vous avez une opinion là-dessus ou vous voulez qu'on passe à autre chose?
0: On va peut-être passer à autre chose.
1: On peut passer à autre chose, il n'y a aucun souci. On peut passer à autre chose. Dans votre livre, vous racontez tout, donc Jamais trop tard, mes années télé et les autres à l'archipel. À un moment donné, vous évoquez le malentendu qu'il y a eu avec Cuitas les bananas. Vous pouvez nous dire un petit peu, parce que c'était pas. Normalement, ça ne devait pas être cette chanson un petit peu festive.
0: Oui, c'est un titre que j'ai écrit le soir de l'arrêt du millionnaire.
1: Voilà.
0: Dont on parlait,
1: donc expliquez-nous. Donc on vous dit voilà, Philippe, on arrête le millionnaire.
0: Donc je suis rentré chez moi, je me suis mis à écrire comme je le fais souvent d'ailleurs. Ouais. J'ai écrit. Il y a des jours, tu sais pas pourquoi ça devrait marcher, ça marche pas. Il y a des jours, tu sais pas pourquoi tu devrais dormir, mais tu dors pas. Donc là, c'est pas on n'est pas écroulé de rire. Et donc je cherchais un mot et puis j'avais en tête, c'est le film de Woody Allen qui s'appelait Bananas. Ouais. Et j'ai voulu faire une rêve. Je dis elles sont cuitasses les bananas. Et comme les inconnus avaient fait les 100 patates, j'ai dit coupé en dos les patatos. Bon, il n'y a pas de frites, il n'y a pas de... Et puis, en fait, ça a été un peu dénaturé. Je ne vais pas rentrer dans le détail, parce que l'histoire est longue, et c'est devenu effectivement une chanson totalement festive qui ne correspondait pas du tout à l'univers de ce que j'écris normalement. Donc, ça m'a un petit peu peiné, on va dire. Ça, c'est...
1: Ça vous ennuie de reprendre, allez, vraiment, pas plus d'une minute, Philippe, pour nous raconter, parce que vous le racontez très bien dans le livre. Le jour où, à TF1, on vous a dit, on arrête. Parce que c'est vraiment, faut vous dire mes amis que Philippe Rizzoli là, pour les plus jeunes, c'était pas une star. Le mot existe même pas pour le qualifier. Les audiences que vous faisiez tous les jours sur TF1, la première chaîne à l'époque, encore plus qu'aujourd'hui. Et alors, ça s'arrête en 3 minutes.
0: Oui, alors que le juste prix s'arrête, c'est normal, on est en 2001, 2002, c'est l'arrivée de l'euro. Un jeu axé sur les prix, ça n'a plus de sens parce qu'on ne comprend plus rien à rien. Donc tout ça, c'était prévu. En revanche, moi, je devais rebondir soit avec une variété, donc en prime time, soit avec une émission caritative, justement, le dimanche après-midi. Et un jour, au mois de juillet 2001, je reçois un coup de téléphone de feu Étienne Mougeot, qui était le patron et qui m'a baladé pendant 10 minutes. Comment tu vas, grand? Ça va, grand?
1: Grand, il disait toujours grand.
0: Il disait toujours grand. Comment ça va? Ça fait combien de temps qu'on est ensemble, etc. Puis t'es à l'antenne tous les jours. Ça fait 14 ans que t'es à l'antenne tous les jours. Je me disais, est-ce que ce serait peut-être pas pas mal que tu laisses reposer ton image. Alors, je lui dis, bah non, Étienne, moi, je suis en pleine forme, ça marche bien, le public est là. Je n'ai aucune envie de laisser reposer mon image. Oui, voilà. Alors, il a changé de sujet. Il est parti sur la Starac sans me la proposer, mais en me demandant ce que pensais du jeune Nikos Aliagas, qui arrivait donc sur l'antenne de TF1. Bon, parce que je vais lui confier la Star Academy, donc voilà. Donc, toi, tu es au téléphone, tu sens quand même là le boulet va, tu vois. Tu t'es dit, mais qu'est-ce qui va faire ? Et il a eu cette phrase qui a failli être le titre de mon livre, mais je me suis dit, je veux pas avoir un titre négatif. C'est dans l'immédiat, je n'ai pas de projet pour toi. Bon, et donc, voilà, ma collaboration s'est arrêtée là.
1: La suite est dans le livre grand.
0: Oui.
1: Jamais trop tard, mes années télé et les autres, c'est aux éditions L'Archipel. On va continuer à en parler dans un instant. Nicolas Malabeuf revient dans un instant. On va s'occuper de notre ami Philippe Risoli en archive. Mais d'abord, on va écouter Slimane et Claudio Capeo avec Chez toi. Chez toi, non.

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2: Notre enfant de la télé qui jubile aujourd'hui.
3: Ah oui, j'ai la chance et le bonheur d'être à côté de Philippe Rizzoli. Philippe, vous avez commencé en ces murs, vos débuts à France Inter en tant que reporter dans l'émission Adrénaline de Jacques Pradel.
4: Exact.
3: Et vous aviez fait un sujet sur Gilbert Montagnier intitulé « Les non-voyants sont-ils aveugles ?»
4: Exact.
3: C'était pas mal. Et alors, Philippe, j'aurais pu dire même Jean-Patrick, puisque à la radio, au début des années 80, on vous demande de changer de prénom puisqu'il y a déjà un Jean-Patrick, il y a déjà un autre Philippe, pardon, ouais. Et il y a cette musique qui passe. Jean-Patrick Capdevielle, et donc vous vous appelez Jean-Patrick Rizzoli à ce moment-là.
2: Si ça était chez là, on aurait eu
4: C'est j'ai souvent fait pile ou face, moi, dans ma vie.
3: Et alors, fin des années 80, vous arrivez sur TF1, vous animez Jeopardy, et alors c'était pas toujours évident.
4: J'ai eu d'autres
3: avec
4: émissions
3: les
4: avant, hein, mais oui. Jeopardy, on va dire oui.
5: Et pour mener rondement ce Jeopardy, voici Philippe Rizzoli.
6: Colette, on commence avec vous, Colette. Colette, vous venez d'où, vous, Colette?
7: De Maison Lafitte.
6: Oui, vous faites quoi, Maison Lafitte?
7: Rien,
6: bah c'est déjà bien, Colette.
3: Et alors, dans les années 90, vous êtes à la tête du millionnaire. Il fallait avoir les fameuses trois télés pour tenter de remporter le million. Explosion de joie. Je change de femme à partir de ce soir, il avait mis le candidat. Et alors Philippe, c'était très sérieux, je crois que vous n'aviez même pas le droit de toucher la roue, il y avait un huissier de justice, etc. Et alors, autre jeu culte pendant 10 ans, le juste prix, un 1er avril, vous parlez avec une candidate pendant 10 minutes au téléphone, et en fait c'était votre maman, mais vous ne l'aviez même pas reconnue à ce moment-là. Et alors, un autre jour, un candidat que vous aviez déjà croisé, on a frôlé la cata, il avait failli révéler votre adresse à l'antenne.
8: Je suis ravi. Je vous connais parce que j'ai relevé les compteurs chez vous.
9: C'est pas vrai.
8: 20 rues.
9: Ah non, je le crois pas. Il dit qu'il est à l'EDFGDF et qu'il est venu relever les compteurs chez moi. En plus. Ah bah allez, là, je suis clair.
10: Moi qui n'ai pas de home checking.
3: Il s'en est passé des choses sur le plateau du Juste Prix. Un autre jour, vous rangez votre cigarette dans votre poche de pantalon. Oui. Sauf que sans vous en rendre compte, la cigarette crame le pantalon. Votre cuisse est brûlée et vous hurlez à l'antenne. Et enfin, le petit potin, Jean Marais. L'acteur Jean Marais était fan du Juste Prix. Il vous a même offert une jolie sculpture.
4: Ouais. Oui, alors j'ai reçu un petit mot, c'est surtout le mot « j'ai la sculpture ». Effectivement, j'ai reçu un mot. « Cher Philippe, je vous regarde chaque jour avec joie », signé Jean Marais. Avec une sculpture, mais je ne l'ai jamais rencontré. En revanche, celui qui était aussi malade du Juste Prix que lui, je l'ai rencontré. On a fait des interviews croisées, je suis allé sur son plateau. Il voulait même écrire un rôle pour moi au cinéma, c'était Claude Chabrol.
2: Qui arrêtait
4: les tournages et tout pour.
2: Pour regarder le Juste Prix. C'est-à-dire qu'il était en tournage, il arrêtait pendant une demi-heure.
4: Il arrêtait, regardait.
2: Incroyable.
4: C'est assez étonnant.
2: Vous êtes très bien grand.
3: Oui. Oh là là.
2: Vous êtes un bon invité, grand. Donc restez.
11: Ça, c'est vous. Ça, on peut pas vous le dire, vous, grand.
3: Non, petit.
2: Grand, jamais on me le dit. C'est quand même incroyable.

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1: Tour ici, c'est Willy vient déjeuner chez vous. On passe à table tous ensemble le samedi et le dimanche entre midi et 13h. Mais vite, ce sont les 5 dernières minutes. Si, faut qu'on se dépêche. Alors vite, terminons. Passons au dessert avec nos deux invités du jour de cette spéciale. Il nous manque à la télé. Mireille Dumas.
2: Ces et émissions Philippe en public, Prisoli,
3: c'est vrai.
2: On fait tout.
1: Ça va, Philippe, depuis tout à l'heure?
2: Ah, je suis en pleine forme.
1: Oui, ça se voit, ça se voit.
2: Là, ça y est, j'ai commencé, nous, on est des diesels.
1: Dans 3 minutes, on part, donc Philippe se réveille. Ça fait plaisir. Mireille. Alors, Mireille, je l'ai dit en débutant l'émission, vous n'êtes pas à la retraite, bien au contraire. Déjà, vous êtes extrêmement présente sur les réseaux sociaux, sur YouTube, par exemple. C'est quoi cette chaîne? Alors, on peut y retrouver quoi?
4: Et oui, c'est une chaîne où je publie au moins 3 archives d'entretiens déjà qui ont eu lieu dans les années passées.

0: on va dire, et puis une intégrale chaque week-end maintenant, voilà. Et chaque mois je retrouve, et c'est ce que j'aime beaucoup faire, une personne, un invité voilà. Que j'ai eu
1: des anciens
0: 20,
1: témoins.
0: 30 ou 40 ans auparavant, et c'est génial parce qu'on voit non seulement l'évolution de la personne, mais en même temps l'évolution de la société. Puisque moi ce qui m'a toujours intéressée quand même, en dehors de parler d'intimité, c'est aussi ce qui se passe dans la société.
2: Il y en a qui, je ne sais pas, parmi tous vos invités qui vous ont dit, je ne pensais pas que j'allais dire tout ça, tu m'as fait dire de ces choses.
0: Ah bah beaucoup, souvent. Temps, bah oui, souvent mais parce qu'on est dans quelque chose de. Et moi, je fais attention, justement. Ouais. Je fais toujours attention parce que quand on est dans la confiance, parfois, on oublie aussi qu'il y a les caméras. Ou maintenant, vraiment, ça n'a plus rien à voir avec les années passées, avec il y a, on veut dire avant les réseaux, c'est-à-dire avant 2000. Mmh. C'est-à-dire que maintenant, vous le buzz, vous dites une phrase, elle est reprise en boucle, elle circule, etc. Donc, quand même, je suis assez. Je dis toujours de penser, qu'on se confie, mais que pour autant, il va y avoir. La diffusion. Donc, je monte. Donc, j'arrive, je fais du montage.
2: Attention.
0: Parce que je vois que vous êtes tellement. Ça va être repris, évidemment. Ça va buzzer grave. Ça va buzzer grave. Attention, je vous ai à l'œil. Si vous coupez.
3: Je monte.
0: Non, mais le montage est essentiel pour ce genre de confidence.
2: Comment s'appelle la chaîne YouTube alors, Mireille?
0: Elle s'appelle Mireille. Enfin, il suffit de. Non, c'est. Vous tapez Mireille Dumas, vous allez sur la. Vous tombez sur la chaîne. Voilà. Et effectivement, je la fais en partenariat avec l'INA. Et ce qui marche très bien, je tiens à vous le dire, c'est Facebook.
2: Oui.
0: Facebook, on a beaucoup.
1: 400 000
0: bientôt,
1: abonnés.
2: Et bien là, vous allez avoir plus, parce qu'il y a tous les abonnés de Youpi Lévi avec Willy Rovelli qui vont venir chez vous. Ça vous fera encore plus de monde. Philippe, vous, c'est le théâtre depuis quelques années. Là, de toute façon, quand on réécoute tous les extraits du millionnaire du ce prix, on voyait le comédien. Enfin, pardon. C'était plus comédien qu'animateur déjà.
3: J'espère les deux, mais j'adore être sur scène, j'adore le contact avec le public. Curieusement, il y a pas mal d'auteurs qui m'envoient des pièces à lire.
2: Pourquoi curieusement, arrêtez de vous rabaisser.
3: J'ai un petit peu de tout. Et là, il y en a une qui retient mon attention et que je vais essayer de monter. Deux hommes qui se retrouvent dans un appartement. Oui. C'est une pièce à deux.
2: Oui, ce sont deux hommes.
3: Dans un appartement.
2: Et tac-tac les deux, pas tac-tac
3: les deux, mais sauf que les deux pensent être dans leur appartement et pensent y retrouver leur femme, mais qui est la même personne.
2: C'est pas mal, ça.
3: Et donc, ça va être toute une discussion entre les deux mecs.
2: C'est un projet ou...
3: C'est un projet, oui, j'espère qu'il va pas trop tarder à arriver. C'est une pièce qui a été écrite par Jérôme de Verdière, vous savez,
2: qu'on voit beaucoup.
1: Sur Paris Première.
3: Qui me l'a écrit un peu sur mesure.
2: Ça va être super. Ça va
0: et on lui souhaite de pouvoir la monter.
4: Voilà.
0: C'était pour vous faire plaisir, tous.
3: Mireille Dumas, puisqu'elle monte.
0: Bien sûr.
2: Mireille.
0: On se croirait aux grosses têtes. Voilà. Je voudrais pas faire de concurrence.
2: Ma chère Mireille, là, il nous reste une petite minute. Là. C'est combien? Une minute? Il nous reste 2 minutes. Il nous reste 2 minutes.
3: Allez. 2 minutes.
2: Mireille, vous interviewez Philippe. Si vous aviez une question à poser à Philippe, et Philippe, vous répondez. Débrouillez-vous. À part quelle heure il est, s'il vous plaît. Creusez-vous un peu la tête.
0: Non, mais je voudrais savoir.
3: Qui êtes-vous?
0: Philippe, oui. Qui êtes-vous? Où allez-vous? Que pensez-vous?
3: Et Dieu dans tout ça.
0: Exactement. Non, mais aujourd'hui, vous êtes plutôt apaisé. Vous êtes en manque, vous êtes.
3: Suis-je un homme heureux, comme disait William Scheller? Oui, je pense être un homme heureux, je suis comblé.
0: Pas aigri.
3: Ah, pas du tout.
2: Non, on le voit dans le livre, c'est très clair qu'il n'y a absolument pas d'aigreur.
3: Pas du tout, j'espère faire encore un peu de théâtre, être invité de temps en temps par Willy Rovelli et d'autres, et donc ça m'amuse.
0: On va se faire un retour.
3: Et je regarde toujours la télévision avec autant de plaisir, les petits nouveaux qui arrivent.
4: Votre programme préféré?
3: Je vois leurs forces, je vois leurs défauts. Là pour l'été?
4: Oui, pour l'été ou en général, est-ce que vous aimez regarder chez vous?
3: Eh bien tiens, je vais regarder Fort Boyard cette année.
2: Pourquoi il va regarder Fort Boyard? Pourquoi?
3: Parce que d'abord, je veux voir la nouvelle mouture avec Cyril Ferraud.
2: Et pourquoi
3: ça,
2: aussi?
3: Ça me fera plaisir parce que je veux voir quelles sont les personnes qui s'en frottent.
2: Parce qu'il est venu. voilà. On vous en dira pas plus. Ah. Mais vous allez voir Philippe Risoli comme vous ne l'avez jamais
4: ça
2: vu.
4: Promet.
2: Mireille, on vous attend à Fort Boyard. Elle n'a pas envie de venir.
4: En tout cas, l'interview de Mireille en une minute, c'était beaucoup mieux que vous.
2: Oui. Moi, ouais.
4: En une minute, elle a fait mieux. Pas Mazo.
0: Pas Mazo pour aller à Fort Boyard.
2: Merci infiniment. Merci mille fois.
4: Bravo.
2: Sur YouTube, vous tapez Mireille Dumas, vous tomberez sur la chaîne YouTube de Mireille Dumas ainsi que sur la page Facebook et Philippe Risoli. Le livre s'appelle Jamais trop tard, mes années télé et les autres chez l'Archipel et donc très bientôt au théâtre. Voilà. On a fait cette émission juste pour vous dire qu'on vous aimait.
4: On vous aime.
3: Et on
2: était
3: aussi.
2: Très, très, très heureux de vous voir.
0: Youpi la vie.
3: Bravo,
0: voilà,
3: bravo.
0: On aime la vie tous.
2: Mais voilà, youpi la vie et puis c'est tout.
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3: Bonjour et bienvenue dans votre magazine Ma France par ici, les économies. Vous connaissez désormais notre objectif. Chaque semaine, vous redonnez du pouvoir d'achat. Et aujourd'hui, on va s'occuper de nos enfants ou de nos petits-enfants pendant les vacances, les aides, les activités, les sujets culturels, les centres de loisirs, les stages. On va tout vous dire avec notre invité. Bonjour Catherine Acouboisiz.
4: Bonjour Valère.
3: Vous êtes responsable du service société pour le magazine Parents. Je vous propose pour commencer de répondre à cette première question. C'est Marcel qui m'a écrit sur mon mail, paricidéséconomies@radiofrance.com. Je le lis. Vous organisez une émission pour occuper nos vacances pendant l'été, plutôt celle de nos enfants. J'imagine quand on part pas ou trop peu. Est-ce que ce n'est pas toujours pareil, des idées au rabais pour les moins bien lotis? Voilà la question de Marcel. Moi, je l'ai retenue parce que je trouve qu'elle a le mérite d'être cash tout de suite. Qu'est-ce que vous lui répondez?
4: On rentre dans le sujet tout de suite. Alors, c'est vrai qu'il y a beaucoup de parents qui culpabilisent de ne pas pouvoir forcément payer des super vacances à leurs enfants. Toute notre communauté chez Parents voit passer sur Instagram des mamans globetrotteuses qui vont aux quatre coins du monde. En vérité, quand on s'intéresse un peu plus en détail à leurs témoignages, on se rend compte que les enfants, même si on les amène à la muraille de Chine, ils vont fixer sur une colonie de fourmis. Et finalement, le plus simple, c'est parfois le mieux. Donc, pas de culpabilité par rapport à ça. Et non, c'est pas forcément au rabais, c'est simplement des choses peut-être plus simples, mais qui finalement font très très plaisir aux enfants.
3: Ce que vous nous dites, et ça c'est un bon point côté pouvoir d'achat, c'est que finalement, pour nous, adultes, parents, grands-parents, on peut avoir un regard différent sur les vacances idéales. Ce ne sont pas les mêmes vacances, des vacances idéales pour des parents ou des enfants.
4: Exactement, je crois qu'il faut se mettre à hauteur d'enfant sur ce sujet. Ça va permettre de décompresser déjà pas mal et se rendre compte que vraiment, le plus simple, c'est vraiment parfois le mieux. Et voilà, pas de culpabilité, on peut aller dans des choses très très simples.
3: Notre experte aujourd'hui, donc Catherine Acouboisiz, responsable du service société pour le magazine Parents. Dans cette émission, on va essayer donc de vous aider, hein, vous qui allez peut-être devoir gérer pas mal de temps à la maison avec vos enfants, travaillant aussi parfois. Bref, on va essayer de tenir pendant ces deux mois de vacances scolaires. C'est quand même assez long. Catherine, beaucoup de parents ont le sentiment qu'il faut donc partir loin pour que les enfants passent de bonnes vacances. Vous nous dites, c'est pas forcément le cas. Mais alors, à contrario, est-ce qu'on peut vraiment passer des super vacances en restant deux mois à la maison?
4: Alors, je pense que c'est vraiment une question d'ambiance là à mettre avec les enfants et okay. qu'on peut leur faire construire des souvenirs très très beaux tout en restant à la maison du moment qu'il y a une bonne ambiance.
3: Alors, une ambiance, ça veut dire qu'il faut s'investir.
4: Il faut s'investir. Ouais. Alors il faut, c'est pas un mot qu'on utilise beaucoup chez parents et en général ça heurte un petit peu les parents quand ils entendent ça. Mais disons que il faut vraiment, je le redis, j'arrive pas à dire autrement, mais
3: c'est mieux d'eux.
4: Voilà, essayer d'être détendu, essayer de ne pas se stresser avec ça et de faire simple. Donc il y a des activités à faire près de chez soi facilement. On peut aller à la piscine.
3: Ouais, j'allais dire quoi par exemple?
4: Voilà, ouais. C'est ça. On peut faire très simple. Donc la piscine municipale, si elle est en extérieur, c'est encore mieux avec des toboggans. Le parc, ça peut être tout simplement faire une balade à vélo. S'il fait très très chaud, que c'est la canicule, pourquoi pas aller au cinéma? Voilà, sur deux mois, ça paraît comme ça très court, mais si on construit bien son petit planning, on peut arriver à faire quelque chose de très sympa.
3: Alors, c'est exactement ce qu'on va essayer de faire, c'est de vous donner, à vous qui nous écoutez, des idées, des astuces pour réussir ces vacances, même si vous ne partez pas, ou si vous ne partez pas deux mois, ce qui est quand même le cas de la plupart des gens, on va dire.
4: Et oui, deux mois de vacances, c'est assez rare. Alors, sauf quand on est enseignant, il y a toujours l'exception des enseignants, mais même eux, ils ont du travail et puis ils ont besoin de souffler.
3: Bien sûr.
4: Donc même eux, ils ont besoin de ces conseils-là. Il y a un vrai gap entre les calendriers, là.
3: Vous parliez de planning. Est-ce que vous recommandez, est-ce que vous conseillez d'organiser les choses? C'est-à-dire, si on passe vraiment nos trois semaines de vacances communes avec les enfants à la maison, parce que le budget trop serré qu'on partira pas cette année. Ça concerne du monde, et encore cette année, notamment avec l'augmentation des coûts de la vie, etc. Est-ce que vous conseillez de faire un planning, d'organiser? Parce que ce cadre aussi, ça aide les enfants à se situer.
4: Oui, je crois que c'est important, surtout pour les plus petits, qui n'ont pas forcément une vision du temps encore très structurée. Donc ça peut aussi leur provoquer un peu d'angoisse, et ça peut faire monter assez vite la pression à la maison. Donc pourquoi pas faire un planning, l'afficher un peu comme dans un centre de loisirs en fait, hein, et vraiment essayer d'organiser tout ça au mieux en demandant de l'aide. Enfin, je pense qu'on va en parler aussi, mais en trouvant des relais et en organisant au mieux les choses. Oui, je pense que c'est une très bonne idée de faire un planning et de l'afficher, d'en faire quelque chose de ludique en fait.
3: Il y a aussi des solutions de garde, hein, bien sûr. C'est-à-dire, on n'est pas forcément obligé, tenu ou en tout cas en capacité aussi de garder les enfants à la maison pendant ces deux mois. Là, il y a différentes solutions, notamment les centres de loisirs.
4: Oui,
3: il y en a à peu près partout en France.
4: Oui, je crois que c'est crucial qu'on parle des centres de loisirs. Ouais. Il y en a partout en France. Donc, soit c'est la municipalité qui gère, soit ce sont de grandes associations comme Famille Rurale, par exemple. Et c'est vrai que les centres de loisirs, eux, ils ont à cœur de vraiment divertir les enfants. Ça ressemble à des vacances. Souvent, il y a des thématiques sur la semaine, il y a des veillées, il peut y avoir une journée de fête, des sorties un peu plus loin. Donc, je crois qu'il faut, il faut pas négliger les centres de loisirs parce qu'on n'y pense pas forcément. On peut aussi s'adresser aux centres de loisirs, par exemple, de la commune des grands-parents. Si on a la chance d'avoir des grands-parents qui se portent volontaires pour garder les enfants, ça peut les changer un peu de centre de loisirs. Je pense aux enfants qui y vont déjà toute l'année.
3: Ah oui, pas mal.
4: Pour leur changer un peu de cadre, en fait, pourquoi pas. Ou si on a la chance de télétravailler à la campagne ou ailleurs, à une autre adresse. Du moment qu'on a une adresse, on peut aller vers ce centre de loisirs. Alors, le tarif va peut-être être un petit peu différent parce qu'on n'est pas résident à l'année, mais ça peut rester intéressant d'aller voir ces centres-là aussi.
3: Centre de loisirs, c'est vraiment une option. Pour le coup, côté budget, en général, c'est accessible. C'est indexé aussi souvent sur les revenus.
4: Oui, c'est indexé sur le quotient familial. Donc là, c'est vraiment la CAF qui vous dira. Mais ça reste le plus avantageux. C'est parfois, en fonction des endroits, il y a vraiment de belles sorties organisées. Je précise aussi, parce qu'on le sait peu, mais que les collégiens peuvent être accueillis en centre de loisirs jusqu'à 12-13 ans. Ça dépend des communes. Là aussi, il faut se renseigner parce que c'est encore un âge entre 10 et 13 ans. On a du mal à les laisser en autonomie. Et même s'ils ne sont plus à l'école primaire, ils peuvent se diriger vers les centres de loisirs.
3: Bon, là, il est encore temps. Enfin, il est déjà un peu tard, mais on peut taper à la porte si on n'y avait pas
4: pensé. Oui, je crois. C'est vraiment à voir en fonction de chaque situation. Mais normalement, on peut encore inscrire les enfants. Il y a aussi des dispositifs de vacances apprenantes dans certains établissements scolaires, donc école, collège, lycée. Là aussi, il faut se renseigner un petit peu sur sa zone.
3: Bon, la commune, le moteur de recherche, appeler à droite, à gauche, parler à l'école, enfin, il faut y aller à fond.
4: Service jeunesse de la ville, vraiment un bon contact pour trouver tout ce qui peut se faire autour de nous.
3: Là, il est encore temps. On va parler aussi des stages d'été, parce que beaucoup d'associations, des entreprises proposent aussi des stages avec des tarifs plus ou moins accessibles. Avant ça, il existe des aides aussi pour occuper les enfants, pour les faire garder. Vous pouvez faire le point
4: là-dessus, Catherine. Alors, en fait, il y a deux aides qui existent. Donc, il y a l'aide aux vacances enfants, l'AVE, et l'aide aux vacances famille, l'AVF. Okay. Et donc, ça, normalement, les parents qui y ont droit sont directement informés via leur espace CAF.
3: Okay.
4: Et ça permet de, parfois d'aller jusqu'à prendre en charge 70% du coût du séjour. Donc, c'est quand même important pour les parents qui voudraient envoyer leur enfant en colo. Mais ça concerne ceux qui ont un quotient familial inférieur ou égal à 800 euros. Donc une partie des gens. Il y a aussi un autre dispositif qui existe, alors j'ai pas noté la date, mais qui existe depuis quelques années, qui s'appelle le Pass Colo. Donc c'est pour les enfants de 11 ans. Là c'est très précis, donc là il s'agit cette année des enfants qui sont nés en 2015. Et là aussi il y a des critères d'éligibilité en fonction du quotient familial. Et on reçoit normalement une notification dans son espace CAF. Donc vérifiez bien ces infos-là sur vos espaces.
3: Vérifiez bien, et puis c'est des sujets dont j'ai eu l'occasion de parler dans ma chronique Par ici les économies sur ici.fr. Vous avez toutes ces infos, tous les liens, et il ne faut vraiment pas hésiter parce qu'il y a beaucoup de Français qui passent à côté des aides auxquelles ils ont droit. Au niveau des stages organisés par le privé, associations, entreprises, il y a à peu près toutes les disciplines qui sont concernées, culturelles, artistiques, sportives. Est-ce qu'il y a certains stages qui coûtent moins cher que d'autres? Est-ce qu'il y a des bons plans?
4: C'est difficile de répondre comme ça, mais ce que je vois en faisant des recherches, et ce qu'on a fait sur parents en faisant des recherches recherches sur ces sujets, c'est que en général, les associations sportives ou culturelles de la commune sont quand même moins chères que les structures privées, donc c'est pas une surprise. Donc c'est pas mal d'avoir le réflexe d'aller vers les clubs sportifs que les enfants fréquentent déjà l'année, qui organisent parfois des stages d'été en fait sur un sport ou de découverte d'autres sports, et c'est un bon moyen de tester une activité aussi ludique qui sera peut-être récurrente l'année d'après. Donc je crois qu'on voilà, il faut aller taper de ce côté-là. Il y a aussi, je pense, au pass culture qu'on n'a pas évoqué pour les plus grands, parce que les ados aussi ont envie de sortir même s'ils sont tout seuls. Donc ça, c'est aussi important d'aller revoir ces offres-là à partir de 15 ans. Il y a des offres gratuites de spectacles, voilà.
3: Et beaucoup de spectacles aussi, en tout cas de spectacles parfois l'été, des activités culturelles, je pense au théâtre, des concerts de plein air, du cinéma de plein air, des musées aussi.
4: Oui,
3: il y a toute une offre culturelle pour les jeunes.
4: Offre. Je crois qu'il faut un peu se transformer en touriste un peu de sa région, de son quartier même, et ne pas hésiter à lire la presse locale et puis aller se renseigner en mairie et aller regarder un petit peu partout tout ce qui se fait. Avec les réseaux sociaux, on trouve les informations aussi facilement. Mais c'est vrai qu'il y a beaucoup de choses, donc on prend le sac à dos, on prend le guide du coin et puis on se lance.
3: Et puis il y a tout ce qu'on peut faire à la maison, notamment quand il fait très chaud, on a envie de rester plutôt à la maison au frais le plus clair de la journée. On n'est pas obligé non plus tout le temps de barouder, parce que c'est aussi fatigant, notamment quand on est chez les grands-parents. Qu'est-ce que vous conseillez ou quelles idées d'activités à la maison vous pouvez nous donner pour nous inspirer là? On est en train de préparer les plannings, ça y est.
4: D'accord. Alors je crois qu'il faut faire assez simple. Encore une fois, on n'a pas tous vocation à se transformer en animateur de centre de loisirs. Donc le mieux, c'est peut-être d'associer les enfants, surtout si on a soi-même encore du travail à faire ou si on est un peu dans une phase entre deux, en tout cas. Donc les associer à de la cuisine, les associer à du jardinage, pour ne pas avoir tout le temps à être animateur, mais plus à les associer. Moi, je trouve qu'une bonne idée aussi, c'est d'essayer, comme je disais un petit peu tout à l'heure, de mettre une thématique sur la semaine, de se dire, cette semaine, je sais pas, on va travailler, entre guillemets, on va parler des oiseaux, par exemple, on va faire quelque chose sur les oiseaux, donc on va les observer, on va les dessiner, on va en bricoler un, on va regarder un documentaire sur les oiseaux, enfin, donner une thématique, ça peut donner quelque chose de sympa, et puis après, on peut revenir à des choses que nous, on faisait en tant qu'enfant dans les années 80, faire des gâteaux, les vendre dans le pâté de maison, des petits bouquets de fleurs, je crois qu'il ne faut pas hésiter, et les enfants sont friands de ces idées-là, faire des cabanes, être vraiment dans une optique, se mettre à hauteur d'enfant, donc ça peut être aussi leur suggérer d'organiser un spectacle, ça peut leur prendre toute une semaine, de faire des costumes, des décos, et de dire le vendredi soir, on viendra tous regarder, par exemple, ou faire une expo avec des dessins, avec du bricolage, il faut faire très simple, souvent quand les enfants s'ennuient, simplement leur demander qu'est-ce que tu aimerais inventer, c'est juste cette petite phrase-là qui est très bonne, que les psys nous donnent souvent chez parents, elle déclenche en fait la créativité, et puis voilà, et puis pas hésiter non plus à les laisser s'ennuyer, parce que c'est important de s'ennuyer pendant les vacances, de chiller comme on dit.
3: Absolument, et puis parmi les bons plans, il y a aussi des associations qui proposent des lieux d'échange, de partage. Bonjour Vanessa Botella.
5: Bonjour.
3: Vous êtes coordinatrice du Café des Familles à Bordeaux, dans le quartier du Bacalan, c'est ça?
5: Oui, tout à fait.
3: Qu'est-ce que c'est un Café des Familles?
5: Alors, nous, on est un café, avant tout, et on est un lieu de vie où les parents peuvent venir avec leurs enfants, boire un café, manger une petite crêpe, et notre espace, il est dédié aux enfants. C'est-à-dire que les espaces sont définis pour que les enfants puissent évoluer en toute liberté, jouer, et voilà.
3: C'est déjà, kids c'est friendly, comme on dit. Donc, c'est-à-dire, les enfants sont les bienvenus et c'est pensé autour d'eux. Et d'ailleurs, il y a tout un programme d'activités dans ce Café des Familles, Vanessa.
5: Oui, tout à fait. On a un programme mensuel où chaque jour, on propose des animations le matin, l'après-midi. Ça peut être de l'éveil artistique, ça peut être de l'éveil pour les tout-petits de 0 à 3 ans, avec des intervenants comme du massage bébé, de la psychomotricité, des choses comme ça.
3: Et est-ce que ça coûte cher de venir boire un café chez vous? Est-ce qu'il faut être adhérent? Comment ça marche?
5: Alors, pour venir juste boire un café, non, c'est gratuit. Donc, on est ouvert à tous, sans distinction. Et si les gens veulent participer à un atelier, il faut devenir adhérent. Et pour l'adhésion, c'est 28 euros sur une année entière. Donc non, c'est pas très cher.
3: Voilà, encore une fois, le secteur associatif qui a plein à la fois d'audace, de solidarité et de bon sens. Donc là, un Café des Familles à Bordeaux. Et vous êtes ouvert pendant l'été?
5: Oui, on est ouvert tout le mois de juillet.
3: Et ben voilà, on sait donc quoi faire si on est dans le coin. Et puis sinon, on peut chercher. Il y en a d'autres sans doute en France qui proposent ce type d'activité. Ça s'appelle d'ailleurs Café des Familles ou autrement, mais ça vaut le coup de se renseigner. Hein.
5: Exactement.
3: Merci beaucoup Vanessa Botella, vous êtes coordinatrice donc de ce Café des Familles à Bordeaux dans le quartier Bacalan. Et puis dans un instant, on va recevoir Anne Pémira, elle est experte en parentalité. Elle a écrit notamment le livre Wonder Parents. Elle va nous donner quelques conseils pour gérer la place des écrans pendant les vacances.
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3: En version magazine, le thème aujourd'hui, on voit comment occuper nos enfants, nos petits-enfants pendant les vacances, hein, même si on ne part pas. Je suis avec Catherine Acouboisiz, responsable du service société pour le magazine Parents, et Anne Pémira vient de nous rejoindre. Bonjour Anne.
6: Bonjour Valère.
3: Bienvenue sur votre radio locale ici. Vous êtes experte en parentalité, autrice notamment de Wonder Parents, c'est sorti chez Payot. Qu'est-ce qu'on fait alors pendant les vacances selon vous? Est-ce qu'on bannit les écrans pour éviter de se faire piéger?
6: Alors les écrans, c'est pas un problème en soi en fait. Le problème, c'est quand ça devient l'activité par défaut de toutes les vacances. Et moi, ce que je constate avec les parents, c'est que finalement, ils ont peur de laisser les enfants s'ennuyer. Et donc, c'est pour ça qu'ils proposent des écrans en général, pour pas qu'ils s'ennuient. Or, moi, ce que j'aime bien rappeler aux parents, c'est que finalement, un enfant n'a pas besoin d'être occupé en permanence. Il peut s'ennuyer et ça ne devient pas un problème qui est un problème à résoudre pour le parent. Au contraire, même ce que j'aime rappeler, c'est que l'ennui, c'est la porte ouverte vers la créativité, vers l'imagination. Et donc, au contraire, c'est plutôt profitable pour les enfants d'avoir ces temps un peu en creux pendant les vacances où justement, il n'y a pas d'écran et on peut faire autre chose.
3: C'est entendu, Anne Pémira. Petite question de parents avisés que je suis avec mes trois têtes blondes. Très bien, c'est noté, mais comment on résiste à la pression de l'ennui? Parce que des enfants qui s'ennuient, ça vous met une pression monstrueuse.
6: Et oui, exactement, parce que finalement, on a l'impression que c'est notre rôle de parents de combler tous ces un peu vides. Et puis les enfants, il faut le dire, ils sont doués aussi hein, pour nous amener vers ce qu'ils ont envie de faire. Mmh. Ça, c'est vrai. Ils nous mettent beaucoup de pression. Donc déjà, je pense que c'est important que quand même les écrans n'occupent pas toute la journée, parce que ce qu'on aime quand on est en vacances avec nos enfants, c'est aussi d'avoir des moments de discussion avec eux, d'avoir des temps de jeu, etc. Et pour ça, moi, ce que je propose aux parents, c'est de poser un cadre clair sur les moments où il peut y avoir des écrans et le moment où il n'y en a pas.
3: Okay.
6: Et ce qui est important, c'est qu'il y ait justement des moments sans et que ce soit plutôt régulier pour que ce soit plus facile à tenir. Parce que, comme vous l'avez rappelé, les enfants, sinon, vont être très bons pour venir négocier. Donc, par exemple, on peut très bien dire, mais pendant les vacances, l'écran, ça commence pas avant 15h. Et toute la matinée, début d'après-midi, ce sera pour autre chose. Et là, on peut prévoir une activité si on veut. Puis le reste du temps, les enfants peuvent aussi trouver leurs propres activités.
3: Et on fixe évidemment une limite de temps. C'est-à-dire, il y a des créneaux, des fenêtres de tir. On leur donne la règle. On leur dit, voilà, sur cette période-là, c'est tant de temps. Comme ça, c'est clair pour eux. Ils ont besoin de cette clarté.
6: Alors, c'est sûr que c'est important d'avoir un cadre qui est à la fois clair et qui est cohérent dans la durée. Après, sur le temps, ça dépend un peu des enfants. C'est-à-dire que si vous avez des enfants qui, globalement, dorment bien, mangent bien, jouent, font les sorties avec vous sans difficulté, là, la limite n'est pas vraiment un problème. L'enfant la trouve finalement un peu par lui-même. Pour les enfants qui auraient tendance, justement, à chercher toujours plus d'écran, dans ce cas, oui, c'est bien, effectivement, de proposer, de mettre ce cadre en disant les écrans, ce sera entre telle heure et telle heure, par exemple, et de ne pas déroger à ça, parce que, non pas que ce soit un problème de déroger ou d'être flexible, mais c'est souvent que pour les enfants, c'est plus facile de retenir une règle qui est à peu près la même tous les jours, plutôt que d'avoir des règles un peu changeantes où finalement, ils vont plus souvent venir vous voir en demandant, en disant « je m'ennuie, je ne sais pas quoi faire », et là, on aura un peu tendance à craquer. Donc, ma préconisation, c'est effectivement des moments sans écran clair et peut-être même à appliquer à soi-même. C'est pas mal aussi pendant les vacances, si on peut, si on a le courage. Parce que ça crée ces temps où, qu'il y ait des activités prévues ou pas, on n'a pas besoin d'être les gentils organisateurs des vacances de nos enfants. Mais en tout cas, il y a des moments qui seront propices à d'autres jeux, à des temps de lecture, des temps un petit peu en creux pour faire autre chose.
3: Eh bien, merci en tout cas pour ces conseils avisés, Anne Pémira. Vous êtes experte en parentalité et je renvoie notamment à cet ouvrage, mais enfin, il y en a d'autres, Wonder Parents, c'est sorti chez Payot. Merci beaucoup, Anne.
6: Merci à vous.
3: Je suis avec Catherine Acou-Boisise. Catherine, c'est l'heure de notre quiz, hein, le vrai-faux, pour essayer d'avoir les idées claires sur ce sujet. Donc, du temps partagé avec nos enfants cet été, qu'on parte ou pas, qu'on travaille ou non. Quelques questions pour y voir clair si jamais on rattrape l'émission là en cours de route ou si on va avoir les idées claires sur le sujet. Alors d'abord, première question, vrai ou faux, les enfants ont besoin de partir loin pour passer de bonnes vacances?
4: Alors faux, sans hésitation. Je crois que l'important, c'est que les habitudes soient différentes et qu'on casse le rythme du reste de l'année. Comme je le disais tout à l'heure, qu'on fasse vraiment tout pour qu'il y ait une bonne ambiance. Ça peut être tout simple, aller prendre le petit-déj dehors, ça peut être faire une boum dans la chambre le soir, mais vraiment que ça ressemble pas au reste de l'année. C'est ça les vacances.
3: On casse le rythme. Vrai ou faux, les centres de loisirs peuvent être financés en partie par la CAF?
4: Oui, vrai. En fonction de votre quotient familial, vous aurez une partie qui sera financée par la CAF.
3: Vrai ou faux, les musées nationaux sont gratuits pour tous les enfants de moins de 18 ans?
4: Oui, c'est vrai, on l'a pas dit.
3: Ah, c'est bien,
4: et ça, c'est vraiment important. C'est des endroits en plus qui sont climatisés en général, donc ça peut être une bonne option aussi pour les occuper.
3: Vrai ou faux, certaines communes organisent des activités gratuites pour les enfants pendant l'été?
4: Vrai, il faut se renseigner dans votre service jeunesse pour connaître tout ce qui se passe autour de vous. Il y a des festivals, il y a des stages. En général, il y a pléthore d'événements. Et il ne faut vraiment pas hésiter à aller voir de ce côté-là.
3: Vrai ou faux, les échanges de garde, la solidarité entre parents, ça peut permettre de réduire les frais de vacances?
4: Alors oui, c'est une tendance très forte qu'on observe chez parents, mais même toute l'année, hein, il y a de plus en plus d'échanges. Les gens ont compris, je crois, que pour élever un enfant, il faut tout un village. Pendant les vacances, encore plus. Et donc, c'est important. On peut partager une babysitter, par exemple, avec plusieurs couples d'amis. On peut louer une maison pendant les vacances avec des copains aussi, même en télétravaillant, et partager vraiment cette charge mentale.
3: Merci beaucoup, Catherine Acou-Boisise, responsable service société pour le magazine Parents. Merci pour vos éclairages. Cette émission et toutes les autres, vous les retrouvez sur ici.fr. La semaine prochaine, on va prendre un cours non magistral de gestion du budget. Vos questions par ici les économies@radiofrance.com.

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1: Le shérif Robert Palmer s'époumonne dans un mégaphone. Rendez-vous ! Et sortez les mains en l'air ! Dans l'embrasure des fenêtres de la ferme délabrée, des petits corps malingres pointent des drillings, de redoutables fusils de chasse en direction des policiers. De toute évidence, la plupart des tireurs embusqués viennent à peine de souffler leur dixième bougie. Cette pathétique histoire commence quand John McQueen s'installe dans le Montana avec Jane, son épouse. Fils d'un riche agent de change de Chicago, homme cultivé mais instable, il a multiplié les faillites et dilapidé son patrimoine en expérience sans lendemain. En 1976, il achète et restaure une ferme avec le peu d'argent qui lui reste et fait un enfant à sa femme tous les deux ans. Mais le beau rêve du retour à la terre se brise. Un double coup du sort frappe de plein fouet la famille. Une affection cardiaque menace la vie de Jane, tandis que John apprend qu'il est affecté d'une sclérose en plaques. Le couple se trouve bientôt incapable de travailler. Le domaine périclite. Les champs sont en friche. Les ordures s'entassent dans la cour et envahissent le rez-de-chaussée de la maison. L'électricité est coupée et la voiture a disparu depuis longtemps. La famille survit grâce aux dons de la banque alimentaire locale. Le 10 mai 2001, John McQueen décède. Sans attendre, le shérif Palmer se rend à la ferme pour s'entretenir avec sa veuve, mère de 6 enfants. Lâchez prise, Jane, soyez raisonnable. La loi m'oblige à vous retirer les enfants. Des familles d'accueil prendront soin d'eux. Refusant d'en entendre davantage, la femme bondit vers un coffre et en tire un fusil de chasse. Une arme effrayante, au triple canon superposé. Vous ne comprenez donc pas que mes enfants sont le seul bien qui me reste? Je ne m'en séparerai pour rien au monde! Le shérif obtempère, a-t-il d'autre choix? Mais dès le matin, alors que la maisonnée dort encore, Palmer s'introduit par surprise dans la ferme et procède à l'arrestation de la forcenée. Accusée de maltraitance envers ses enfants, elle est placée en détention dans la prison du comté. Reste à régler l'épineuse question des enfants. Contre toute attente, ils se sont retranchés dans la ferme, ont barricadé portes et fenêtres et ont fait main basse sur l'arsenal de leur père, fusils de chasse et armes de poing. Palmer constate rapidement que toute tentative de négociation avec eux est vouée à l'échec. Catherine, la fille aînée, âgée de 16 ans, exige la libération de leur mère, une exigence inacceptable. Et à chacune des sommations du shérif, le canon d'un fusil apparaît à l'encoignure d'une fenêtre. Donner l'assaut ? Il ne peut en être question. Qui oserait tirer sur des gosses, transis de froid et affamés ? Durant la deuxième nuit de siège, on entend les enfants crier dans la maison. Une querelle générale est-elle sur le point d'éclater ? Peut-elle dégénérer en suicide collectif ou en coup de force désespéré ? Enfin, à l'aube du troisième jour, Catherine s'avance en chancelant dans la cour de la ferme. « Je veux passer un accord avec vous, un pacte. Je t'écoute. » Nous nous rendrons à 2 conditions. Que vous libériez notre mère et que nous ne soyons pas séparés dans notre famille d'accueil. J'accepte tes conditions. Donnez-moi votre parole. Parker tend la main vers l'adolescente. Je te la donne. Tandis que la jeune fille retourne à l'intérieur de la ferme, le shérif n'ignore pas que les enfants sont à bout de nerfs et de fatigue, et que l'un d'eux, dans un excès de désespoir, peut encore ouvrir le feu. Au terme d'une attente qui n'en finit pas, Catherine revient, accompagnée de ses 5 frères et sœurs. Son visage est livide, ses joues mouillées de larmes. « On vous suit, » murmure-t-elle. « J'espère seulement que vous n'avez qu'une parole. Pas une parole de flic. Une parole de père de famille. » Eh bien, durant les années suivantes, Robert Palmer veillera personnellement à ce que les accords passés avec Catherine McQueen soient scrupuleusement respectés, et en dépit des tracasseries administratives auxquelles il se heurtera, il fera en sorte que les enfants ne soient jamais séparés jusqu'à leur majorité.
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1: Bienvenue, c'est donc votre rendez-vous avec l'actualité de la semaine vue par RFI, la radio-télévision suisse, Radio-Canada, ici en France et la RTBF en Belgique. Et pour commencer, l'indignation en Suisse. Une organisation humanitaire en faveur de l'enfance meurtrie aurait contribué à des expérimentations médicales et pharmaceutiques. Et cela, Pierre Anchauffat, sur des très jeunes enfants venus de l'étranger.
2: Des prélèvements invasifs en vue de développer des antibiotiques, mais aussi des opérations à cœur ouvert, Terre des Hommes veut faire la lumière sur ces pratiques datant du siècle dernier.
1: L'épidémie d'Ebola frappe le Congo et l'Ouganda, mais pour la première fois, un cas a été enregistré en France, Nicolas Sûr.
3: Le malade est un médecin de l'ONG Alima qui revenait de République démocratique du Congo, confronté à une épidémie de grande ampleur.
1: Le Parti québécois, le PQ, précise comment il voit l'indépendance du Québec. Nadi Mobarak, il a présenté cette semaine son livre bleu en ce sens.
4: Oui, et pour le PQ, un Québec indépendant aurait une armée et serait membre de l'OTAN.
1: En Belgique, on s'est souvenu cette semaine de l'accord charbon, c'était il y a 80 ans, Sophie Léonard.
5: Et au lendemain de la guerre, la Belgique a besoin de bras. Elle va faire venir 50 000 Italiens pour travailler dans ses mines contre l'envoi de charbon en Italie. Ce sera la principale vague d'immigration italienne en Belgique.
1: Enfin, nous reviendrons cette semaine encore sur la canicule qui frappe l'Europe, avec notamment des incendies plus nombreux en France en particulier. Nous verrons que les travaux mécaniques sont parfois interdits dans les champs parce qu'ils peuvent être à l'origine d'incendies. C'est une organisation humanitaire réputée en Suisse. Terre des Hommes est dans la tourmente. Une enquête journalistique affirme que des enfants recueillis par l'organisation ont servi de Kobe à des expérimentations médicales, Pierron.
2: Fondée par le charismatique Edmond Kaiser, Terre des Hommes recueillait dès les années 60 des enfants malades pour les soigner en Suisse et s'impliquait par ailleurs dans l'adoption internationale. Selon les informations du Béobarter, c'est dans ce contexte que près de 2000 nourrissons originaires d'Inde et de Corée ont été placés en quarantaine de manière abusive entre 1964 et 1979. On leur aurait alors prélevé du sang et du suc gastrique pour des tests d'antibiotiques. Par ailleurs, Edmond Kaiser aurait passé un accord avec le chirurgien cardiaque Charles Hahn, au terme duquel il a pu opérer près de 6000 enfants souffrant de malformations cardiaques. Il les aurait utilisés pour perfectionner ses opérations à cœur ouvert, avec à la clé une mortalité importante, 6 décès rien qu'à l'été 79.
1: Alors Pierron, que répond l'organisation à ces accusations ?
2: Pour Barbara Intermann, l'actuelle directrice, il est trop tôt pour parler d'excuses.
6: On va faire ces recherches et on va être transparent. Une fois on a des résultats et des faits, l'organisation, bien sûr, peut s'excuser. Mais à ce stade, j'ai toute la compassion pour les personnes. Mais il nous manque quelques faits qui sont, et évidences qui sont importantes pour avoir, comme on dit, the whole picture.
2: Disposer donc d'une vision globale avant des excuses et de potentielles réparations, comme l'évoquent déjà des interventions parlementaires. À ce stade, les enfants accueillis par Terre des Hommes sont sous le choc. C'est le cas de Mohamed Hamdaoui, élu à la ville de Bienne. Il a été transféré d'Algérie en Suisse à l'âge de 8 mois pour y être soigné de la poliomyélite.
7: S'il y a une personne pour laquelle j'ai une admiration incroyable, c'est Edmond Kaiser. Mais c'est clair que si d'aventure on devait apprendre que non seulement il avait fermé les yeux sur ce genre de pratique, mais pire, qu'il les avait cautionnés, voire même encouragés, là je vous dis franchement, c'est un monde qui s'effondrerait. Pour moi, c'est un vrai choc et j'ose vraiment espérer que Edmond Kaiser ne m'a pas trahi.
2: Saisi au niveau cantonal et fédéral, les autorités politiques vont devoir se positionner sur l'ouverture des archives pour clarifier les faits.
1: Un médecin de retour du Congo a donc été testé positif au virus Ebola en France. Ce professionnel de la santé actif dans le domaine humanitaire est actuellement pris en charge. Nicolas, il est isolé dans un centre hospitalier de la région parisienne.
3: Urgentiste réanimateur très expérimenté sur le terrain épidémiologique, ce médecin travaille pour l'ONG Alima. Il était en Ituri, dans l'est du Congo, depuis le 22 mai dernier et intervenait à l'hôpital général de Rouen-Para, à quelques kilomètres de Bounia. C'est l'une des zones les plus touchées par l'épidémie d'Ebola qui sévit en RDC. Le médecin est reparti de Bounia le 22 juin, à la fin de sa rotation, avant de décoller pour Paris sur le vol Air France de lundi soir. Pendant le voyage, il a senti les premiers symptômes, s'est signalé et a été prise en charge à son arrivée.
1: Oui, et l'avion qui assurait la liaison Kinshasa-Paris est lui reparti en rotation sur Montréal au Canada.
3: Oui, et ce n'est que mercredi qu'il a été immobilisé pour une désinfection. 5 cas contacts identifiés sur le vol ont été informés et mis en isolement pour 21 jours. Depuis, les rotations Air France sont suspendues en attente d'un protocole. Les autres compagnies qui desservent Kinshasa, elles, n'ont pas changé leur plan de vol. Ce cas a aussi conduit les autorités congolaises à prendre de nouvelles mesures. Désormais, toute personne en provenance des zones affectées est tenue d'observer une période d'isolement de 3 semaines avant d'effectuer tout autre déplacement, tant sur le territoire national qu'à l'international.
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1: Un livre bleu pour une vision indépendantiste.

0: Des forces armées canadiennes sont actuellement en sol québécois. Cela représente 20 000 militaires. Dans un Québec indépendant, ces soldats seraient invités à joindre les forces armées québécoises. Et le gouvernement du Québec tenterait aussi de négocier pour récupérer les actifs militaires d'Ottawa en sol québécois.
1: Et précisément, Nadie, il est aussi question des relations avec le Canada dans ce livre bleu.
0: Tout à fait. Le Parti québécois dit vouloir collaborer avec le reste du Canada. Il y aurait dans un Québec indépendant un traité de libre-échange et de libre circulation des personnes avec les autres provinces. Pensez à quelque chose de similaire à la zone euro. Au sujet de l'avenir des fonctionnaires fédéraux qui habitent au Québec, le plan est de réduire de beaucoup le nombre de fonctionnaires.
1: À noter encore, Nadie, une réaction politique à ce livre bleu.
0: Oui, une réaction écrite du Parti libéral du Québec qui estime que la publication par le Parti québécois de son livre bleu sur l'indépendance confirme que la souveraineté demeure la seule priorité de la formation. Et à l'aube des élections provinciales de cet automne, le chef du Parti québécois reconnaît que le livre bleu pourrait servir de munition à ses adversaires pendant la campagne électorale. Mais Paul Saint-Pierre Plamondon préfère, dit-il, être complètement transparent.
1: L'accord charbon a 80 ans. Cet accord entre la Belgique et l'Italie a été signé le 23 juin 1946. Sophie, au lendemain de la Seconde Guerre mondiale, la Belgique avait besoin de main-d'œuvre.
2: Et elle va alors faire venir 50 000 ouvriers italiens pour travailler dans ses mines. En échange, du charbon sera exporté vers l'Italie. Les Italiens, eux, déchantent. Leurs conditions de travail sont souvent épouvantables, sans compter qu'à leur arrivée, ils seront logés dans des baraquements qui avaient abrité des prisonniers de guerre, comme l'explique cet ancien mineur.
3: C'est dans ces baraquements qu'on a été logés. Ici, en Italie, on avait dit, vous aurez des logements, vous aurez ici, vous aurez là. Hein. On partait ici avec un cœur ouvert. On nous a expliqué rien du tout.
1: Voilà, on a compris, donc l'accueil n'est donc pas à la hauteur.
2: Pour autant, des amitiés se nouent, des liens secrets. Les Italiens arrivés après-guerre s'intègrent et restent bien souvent en Belgique. C'est ce qu'explique le sociologue Marco Martiniello.
4: C'est une histoire migratoire avec toutes ses ambiguïtés, ses complexités, ses difficultés. Je crois que cette génération, si elle est en train de disparaître maintenant, elle a probablement réussi à travers une partie des descendantes et des descendants. Il y a eu beaucoup de difficultés, mais il y a eu, et c'est clair, un ancrage dans la société belge. Aujourd'hui, plus personne en Belgique ne considère que les Italiens pourraient un jour ne plus être là.
2: L'accord charbon de 1946 sera à l'origine de la principale vague d'immigration italienne en Belgique. Aujourd'hui, on estime qu'environ 300 000 Italiens y vivent.
1: On va se quitter comme la semaine dernière avec la canicule qui frappe l'Europe. L'une des conséquences de cette chaleur, c'est évidemment un risque accru d'incendie, notamment dans les cultures. Plus de 100 hectares sont encore partis en fumée cette semaine dans un champ à cheval entre le Cher et l'Indre en France, deux départements où les agriculteurs n'ont d'ailleurs pas le droit de faire des travaux mécaniques dans l'après-midi pendant cette canicule. Dans le Loir-et-Cher voisin, pas d'interdiction, une simple recommandation de la préfecture, mais les céréaliers moissonnent en surveillant leurs champs comme le lait sur le feu, et vous allez comprendre pourquoi dans ce reportage de Caroline Félix.
5: Un nuage de poussière de blé scintille dans les derniers rayons du soleil. Julien moissonne, il est près de 22h et il fait 35 degrés, un peu moins dans sa cabine climatisée.
6: Une étincelle s'est vite fait. À cette heure-ci, il y a moins de risques. Le vent a baissé, la température baisse.
5: Julien a quand même deux extincteurs à bord et il reste à l'affût de la moindre flamèche qu'il verrait dans ses blés.
6: On va être double vigilant, à regarder gauche-droite dans les rétros quand il n'y a pas trop de poussière.
5: Allez, hop. La moissonneuse fauche les blés quasi à ras du sol et laisse une terre sèche, pleine de cailloux. Ce sont eux dont Julien se méfie.
6: La pierre, elle est à 40 degrés. Avec le frottement de la pièce métallique au sol, avec un petit peu de vent, et ça provoque une étincelle très, très rapide.
5: L'autre danger est derrière la cabine, c'est la batteuse qui sépare les graines de leur épi.
6: Il y a plein de mouvements, de pièces en mouvement qui, avec des roulements, et ça peut être défectueux du jour au lendemain. Donc il peut provoquer des étincelles.
5: Ces mesures anti-incendie moissonnées de 7h du matin à midi, puis à partir de 21h.
7: Vous n'êtes pas trop fatigué ?
6: Oh, bah si, mais on va dire, j'arrive à me reposer 1h l'après-midi. Si ma moissonneuse crame, j'aurai plus de matériel et j'ai plus que mes yeux pour pleurer.
5: Le risque est bien là. Julien a frôlé la catastrophe en 2015, 3000 mètres carrés partis en fumée. Même genre d'incident pour Pascal il y a 3 jours.
7: Quand on voit le feu partir, c'est impressionnant.
5: L'agriculteur passait une machine pour retourner la terre qu'il venait de moissonner, mais des tiges de

0: Gorges restantes ont pris feu.
1: C'est les disques qui ont frotté sur une pierre et ça a déclenché l'incendie.
0: Il a fait demi-tour pour recouvrir les flammes de terre.
1: Bah, je suis passé sur le feu pour mélanger la terre avec les chaumes pour l'éteindre. C'est vrai que c'est une peur au quotidien, surtout auprès des habitations.
0: 35 ans qu'il fait ce métier, il n'avait jamais vu ça, dit-il, encore un peu sonné.
2: Un reportage de Caroline Félix pour Ici. Merci d'avoir une nouvelle fois été au rendez-vous de l'Action des Autres. On se retrouve, si vous le voulez, dans 8 jours pour le dernier numéro de la saison.

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2: Vous annoncez votre week-end avec nous, merci, nous en sommes ravis. Votre équipe du samedi pour vous accueillir avec plaisir. Julie à la rédaction en chef, à la technique Sarah, au standard c'est Florentin ce matin. Et pour l'actualité de ce 27 juin, Valentine Letès. Bonjour Valentine.
3: Bonjour François-Xavier, bonjour à tous.
2: L'actu chaude pour fêter le sans-faute de l'équipe de France de foot.
3: Retour sur cette démonstration face à la Norvège hier soir dans les infos de 6h. La performance d'Ousmane Dembélé en particulier a encore fait monter la température chez les supporters. Reportage dans la fan zone de Sceaux au sud de Paris dans une demi-heure.
2: Et c'est l'info du jour.
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2: Samedi 27 juin, bonjour et très joli réveil. Ici, il est 6h. Les infos, Valentine à la une, déclenchement en série des plans blancs dans les hôpitaux de France.
3: Le système de soins sous pression à cause de cette canicule a besoin de tous ses soignants pour faire face. La ministre de la Santé a déjà reconnu une très probable surmortalité de la population. Et contrairement à 2003, nous dit Jérôme Cuny, chef de service adjoint du SAMU du Nord, ce ne sont pas les plus âgés les plus touchés.
4: C'est des jeunes entre 30 et 50 ans et surtout qui n'ont aucun antécédent. C'est-à-dire que des gens qui ne sont pas à même d'avoir des problèmes de santé, qui se retrouvent avec beaucoup de température et dans des états graves, qui se retrouvent en réanimation à cause de leur état de santé. Pour des malaises, pour des gens qui sont trouvés inconscients chez eux, donc des gens qui n'avaient aucun contact pendant toute la journée, qui sont restés chez eux, qui sont allés dans le jardin, qui sont allés faire un effort à l'extérieur et qui, le soir, sont retrouvés par les enfants dans un état comateux avec une fièvre qui dépasse les 40-41 degrés. Même si les températures reviennent un peu dans les normes ou diminuent à partir de samedi soir ou dimanche, la répercussion sur le corps risque de durer quelques jours. Donc il faut continuer les messages de prévention, pas d'alcool, de la réhydratation, on boit de l'eau plusieurs fois par jour et on prend contact avec ses proches.
3: Et on ne se rafraîchit pas n'importe où. Hier, un homme est mort noyé à Paris dans le canal Saint-Martin, exceptionnellement ouvert à la baignade. Selon les pompiers, la victime s'est justement rendue en dehors de l'espace autorisé des horaires d'ouverture. Depuis le début de cette canicule, la France compte déjà 55 morts par noyade dans le pays.
2: Nouveau rebondissement dans l'affaire Liana.
3: Un mois après la disparition de la collégienne dans le Gers, on apprend, Pierre de Cossette, qu'une nouvelle plainte vise le principal suspect de son viol et de son meurtre. Une plainte pour viol déposée par sa propre épouse.
5: Depuis le début de l'affaire Liana, elle est invisible. Sur une de ses pages sur les réseaux sociaux, fermée depuis, la femme de Jérôme Barella a rapidement subi quelques commentaires haineux. Que savait-elle des faits aujourd'hui reprochés à son mari? On l'ignore, mais ce que l'on sait désormais, c'est qu'elle aussi dit avoir subi ces violences. En milieu de semaine dernière, elle a été entendue par les gendarmes auprès de qui elle a déposé plainte pour viol et violence conjugale. Une accusation de plus contre le suspect de 41 ans, père de deux petites filles et dont le passé est désormais décortiqué par une cellule nationale d'enquête. Des gendarmes qui très rapidement se sont interrogés sur la possibilité de crimes sexuels commis au sein de la sphère familiale. Jérôme Barella aura l'occasion d'être entendu par les enquêteurs sur ces nouvelles accusations venant de sa propre femme, lui qui est incarcéré depuis bientôt un mois.
3: À la prison de Mont-de-Marsan, à l'isolement. Dans l'Oise, la mort d'un bébé de 2 mois, hospitalisé depuis avant-hier pour d'importantes blessures au visage. Les gardes à vue de ses deux parents sont donc prolongées. Et si la mère âgée de 20 ans conteste toute implication dans les blessures de l'enfant, le père de 25 ans reconnaît des violences. Le couperet est tombé, annonce la CGT. La Fonderie de Bretagne a l'intention de demander son placement en redressement judiciaire 5 mois après l'arrêt forcé de son activité à cause de l'incendie d'un four. Les espoirs des salariés sont balayés en pleine transformation de ce producteur historique de pièces en fonte pour l'automobile pour se lancer dans la fabrication d'obus.
2: 6h03 sur votre radio ici. Valentine, on l'a vécu ensemble hier soir, le dernier match de poule des Bleus dans ce mondial de foot.
3: Du vite fait, bien fait pour résumer cette victoire des Bleus face à la Norvège. 4-1, dont un triplé du Ballon d'Or, Ousmane Dembélé. Très critiqué, Julien Froment, depuis le début de cette Coupe du Monde.
6: Ousmane Dembélé, en homme pressé, a tout expédié dédié hier à Boston. Les buts d'abord, 3 en 32 minutes, c'est le deuxième triplé le plus rapide de l'histoire de la Coupe du Monde. Puis la remise du trophée d'homme du match, pas un sourire, une photo et le voilà déjà reparti. Et enfin la conférence de presse en moins de 3 minutes, questions comprises, à peine le temps de confier une joie contenue.
7: Moi, je suis content, c'est un moment unique et important pour moi, c'est exceptionnel. Mais comme je l'ai dit, le plus important c'est de rester concentré pour la suite de la compétition.
6: Pour apprécier son incroyable performance, digne de son statut de ballon d'or, c'est à ses coéquipiers qu'il faut s'adresser, le défenseur Jules Koundé.
8: Super content, personne n'était inquiet dans le groupe, lui-même, voilà, comme je l'ai dit, était très tranquille. Et aujourd'hui, il a montré le grand joueur que c'est avec 3 magnifiques buts. Que dire, un triplé en Coupe du Monde, c'est pas tous les jours.
6: Un triplé qui permet à Ousmane Dembélé de rejoindre un cercle très fermé, celui de Juste Fontaine et Kylian Mbappé, les deux autres joueurs de l'équipe de France à avoir réalisé cette performance en Coupe du Monde. De quoi inciter les supporters présents au stade à entonner un air déjà bien connu à Paris.
3: Et avec ce sans faute de l'équipe de France, la France termine première de cette phase de poule et nos Bleus, c'est confirmé, affronteront la Suède en 16e de finale mardi. Et puis ce soir, finale du top 14 de rugby entre Toulouse et Montpellier, c'est à 21h au Stade de France.
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3: La météo, François-Xavier, toujours cette vigilance rouge à la canicule dans des dizaines de départements. On attend maintenant le dernier bulletin de Météo France.
2: Exactement, Valentine. En tout cas, nous avons toujours cette vigilance rouge, effectivement, qui reste en vigueur dans une large partie de nos départements. Vigilance orange également. On attend effectivement la carte réactualisée de la part de Météo France. Toujours cet épisode de très forte chaleur qui reste actif en ce début de week-end, mais dont la fin approche, nous dit-on. En attendant, nous avons une baisse des températures qui reste pour le moment très très progressive. J'y reviens évidemment dans un instant. Côté ciel, ce matin, des pluies résiduelles à prévoir sur le sud de la Bretagne, les pays de la Loire ainsi que les Hauts-de-France. En après-midi, formation de nouvelles cellules orageuses. Elles pourraient éclater sur le pays nantais, la Normandie et l'ouest de la région parisienne jusqu'en début de soirée. Partout ailleurs, du soleil. Vos températures toujours élevées, même si la baisse est amorcée ce matin. Je vous le disais, nous avons un 25 degrés pour Rennes, 28 à Valenciennes, pour Aurillac, Agen et Libourne, 31 degrés, 32 à Calvi, 35 à Colmar. Et puis en après-midi, un respirable 23 degrés pour les côtes bretonnes. Sinon, les valeurs seront plutôt de l'ordre de 31 à 39 degrés, la maximale notamment pour la Bourgogne et la Haute-Marne. Vous retrouvez bien sûr l'ensemble des prévisions météo près de chez vous sur notre site ici.fr.
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2: Inoubliable standard de la chanteuse Rose Laurence. Dans cette chanson est évoquée une femme qui avoue son coup de foudre pour l'Afrique, toujours prête à danser à l'africaine, et ce, non sans quelques clins d'œil sensuels à plusieurs reprises. Africa, c'est une émotion signée ici, et Rose Laurence, évidemment, bon réveil sur votre radio ici.

0: Rose Laurence pour votre réveil du samedi. Votre radio ici, c'était Africa à 6h10.
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0: Valentine, on oublie souvent de se préoccuper de nos mollets et pourtant, on le rappelle, ils sont essentiels alors pour marcher évidemment, pour courir, pour sauter, mais aussi pour garder l'équilibre.
3: Oui, et pour monter les escaliers aussi.
0: Oui.
3: Continuez votre liste si vous voulez.
0: Oui, vous pouvez compléter, effectivement, il y en a d'autres ou pas, on peut s'arrêter là.
3: Non, je crois que c'est tout.
0: Ouais, on est assez exhaustif, hein, c'est vrai. Et puis l'esthétique aussi, parlons-en quand même, c'est important. On va s'intéresser donc ce matin à nos mollets avec notre coach Nordine Atteb qui lui aura peut-être une liste à compléter, sait-on jamais. On le retrouve en tout cas à 6h15 pour ces 2 minutes pour être en forme. Et puis ce soir à 21h10 sur TF1, c'est la grande finale de Mask Singer saison 9 et qui a vu cette année défiler des stars telles que les Worlds Apart en poupée russe, eh oui, Bruce Toussaint, ou encore la comédienne Véronique Jeannot, aux manettes, hein, Camille Combal survolté et qui fait ce matin un petit crochet par vos coulisses télé. On va le retrouver à 6h20 avec Patrice Gascoigne. Pour la musique de votre samedi matin, les Rolling Stones sont dans les parages. Les Stones et le vibrant Start Me Up à savourer sur votre radio ici, c'est juste avant vos infos de 6h30. Pour le moment, il est 6h11 et tout de suite, une étude de vos territoires. Merci à nos camarades d'ici Belfort-Montbéliard pour ce petit coin, enfin plutôt coin-coin de fraîcheur, à savoir la 15e édition cette semaine de la Duck Race. Valentine, comprenez la course de canards en plastique, ça s'est passé le long de la Savoureuse qui est, on le rappelle, le principal cours d'eau de la ville de Belfort.
3: Une course de canards en plastique, ouais. Comment ça se passe ça?
0: Alors cette année, Valentine, on a eu une cinquantaine de participants qui ont lâché leur petit canard numéroté depuis un pont. Oui, on jette comme ça, hop, plouf. Depuis un pont en fait qui est situé à 200 mètres du point d'arrivée de la course, avec des canards de tout style et de toute plume, si j'ose dire. Certains canards avec des lunettes, d'autres affublés de moustaches ou bien en forme de cornet de glace. En somme, du pur canard de compète.
3: Une sorte de podium de haute couture sur la Savoureuse.
0: Exactement. Et vogue les canards en région de Montbéliard. Et ils ont l'air contents, c'est super.
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0: C'est la chanson officielle de la Coupe du Monde de Football 2026, co-composée notamment par Ed Sheeran et la survoltée Shakira, que l'on retrouve justement notre Colombienne ce matin aux côtés du Nigérian Burna Boy. Vous écoutez Die Die, nouveauté de votre radio ici à 6h13. Bonjour.

0: Ici, vos meilleures nouveautés de cet été 2026. Caliente, s'il vous plaît. La température montait encore d'un cran avec la présence de Shakira et Burna Boy. C'était Die Die. Il est 6h16, des petits gestes pour une grande forme au quotidien avec notre coach Nordine Attab. Bonjour Nordine.
1: Bonjour.
0: Ce matin Nordine, vous nous aidez à dessiner de jolis mollets, c'est avec quelques exercices simples à faire presque partout.
1: Les mollets, on les oublie souvent et pourtant, ils jouent un rôle essentiel dans la marche, la course, les sauts et même l'équilibre. Et puis, on ne va pas se le cacher, c'est quand même agréable visuellement quand ils sont galbés et bien dessinés. On débute debout, les bras le long du corps. À partir de là, vous allez vous mettre en appui sur les pointes de pied. On vient relever les talons. Et à partir de là, vous allez marcher durant 5 mètres, juste en appui sur la pointe des pieds. Allez, on commence. Alors, en même temps, vous allez voir, il y a un petit travail d'équilibre. Mais l'idée, c'est de pouvoir renforcer, tonifier, solliciter l'ensemble des muscles des mollets. Allez, vous y êtes ? Je me remets en appui sur la pointe de pied et j'avance en appui sur les orteils. Allez, allez, allez, allez ! Et vous pouvez effectuer 4 séries de 5, 10 ou pourquoi pas 15 mètres.
0: Ça paraît simple, mais c'est pas très discret au travail, notamment Nordine.
1: Alors en effet, je vous l'accorde, c'est pas super discret. Ça me donne une idée d'astuce à placer par exemple au travail, durant un temps de réunion par exemple. Au lieu de rester assis, ce que vous allez faire, c'est que vous allez en profiter de ce temps-là pour tonifier vos mollets. Vous vous avancez légèrement sur votre fauteuil et à partir de là, vous allez poser la cheville droite sur le genou gauche. Vous y êtes ? Et ensuite, vous allez pousser sur les orteils du pied gauche pour relever le talon, pour monter le genou gauche. Et vous allez sentir que le mollet va se contracter. Vous maintenez une seconde et vous reposez le pied. Et discrètement, sur votre bureau, vous effectuez plusieurs répétitions. Ça peut être par exemple 3 séries de 15 répétitions. Allez, on continue. Je pousse sur le pied gauche, mon talon se relève et je le repose. Et grâce à ça, vous allez solliciter l'ensemble des muscles des mollets. Pour terminer, pensez également au vélo. Par exemple, en prenant appui sur le bout des pédales grâce à l'avant du pied. Ou l'eau, en courant sur place. Ou pourquoi pas monter ou descendre des escaliers qui vous permettront également de tonifier les mollets. Allez, à vous de jouer.
0: Merci beaucoup coach Nordine Attab avec d'autres pratiques qui vous attendent avec Nordine sur notre site ici.fr pour encore mieux galber vos mollets et puis plus globalement tous nos conseils forme et bien-être en vous abonnant à nos podcasts. 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Vous écoutez ici 6h19, très beau début de journée avec Renaud pour vous rappeler ce matin l'existence de la mère à Titi.

0: était là pour vous tôt ce matin sur votre radio ici pour vous chanter La mer à Titi.
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0: 6h23, bon réveil avec nous et avec celui qui vous permet de savoir avant tout le monde ce qui se trame dans vos coulisses télé. Bonjour Patrice Gascoin.
2: Bonjour François-Xavier, bonjour à tous.
0: Patrice, vous êtes allé dans des coulisses très secrètes de l'émission Masque Singer sur TF1 et vous avez croisé, dites donc, son animateur, Camille Combal.
3: Ce soir sur TF1, vous allez assister à la finale de Masque Singer.
4: Le personnage qui va retirer son masque ce soir...
3: Vous croyez quand même pas que je vais vous spoiler le gagnant de la finale de cette saison 9 de Mask Singer? Eh non, il faudra attendre ce soir et regarder TF1. Et puis si je vous le disais, je suis sûr que vous m'en voudriez. Bref, on a tout eu dans cette saison 9 qui s'achève ce soir. De la star internationale, avec par exemple le chanteur américain Jason Derulo. Mais avec les enquêteurs de l'émission, vous avez découvert, cachés sous leur costume, les Worlds Apart, mais aussi Véronique Jeannot, Pascal Légitimus, ou encore Danny Briand, Bruce Toussaint. Si l'émission a trouvé son rythme, c'est aussi grâce à son présentateur Camille Combal. Eh bien figurez-vous que si on revient au début de l'aventure Mask Singer en France, en 2019, lorsqu'on lui propose d'animer ce nouveau divertissement, Camille Combal avoue qu'il le connaît bien. Il le regarde déjà. Comment ? Bah en se branchant sur la télé américaine.
4: Moi, je connaissais bien la version américaine de Mask Singer. Ils ont mis ED à la fin parce que je regarde souvent la télé américaine. J'aime bien voir ce qui s'y fait. Je connaissais pas la version d'avant, hein, coréenne, Asie. Moi, j'ai vraiment découvert aux États-Unis. Je savais pas du tout que TF1 était intéressé par le projet. Je sais encore moins que j'aurais pu peut-être l'animer. Moi, j'ai juste regardé comme un téléspectateur. J'étais comme un fou à regarder sur Fox. Donc, je me suis régalé à regarder cette émission et toutes les semaines, je me dis mais c'est fou ce truc-là. Et pendant l'aventure, elle doit durer 7-8 semaines aux États-Unis. À ce moment-là, j'ai su que TF1 y allait et qu'il m'avait choisi.
3: Camille Combal, qui regarde aussi les chaînes de télé américaines. Camille, vous êtes là depuis le début. Vous n'avez pas une petite anecdote un peu croustillante en rapport avec l'un des candidats des dernières saisons?
4: On a eu un sujet là, sur un des candidats où il a eu un souci parce que du coup il faut des excuses pour s'absenter parce qu'il y a quand même beaucoup d'heures de répète, beaucoup d'heures d'enregistrement de musique. Et il y en a un qui a eu un souci, je vous dirai pas quel personnage, mais il y a un des personnages qui a eu un souci puisque son épouse a commencé à penser qu'il avait une aventure.
3: Merci pour cette petite anecdote, Camille Combal, que vous retrouvez ce soir sur TF1 pour la finale de Mask Singer. Quant à moi, bah les masques, je reviens demain pour de nouvelles coulisses télé.
0: 6h20 avec le spectacle qui continue. Merci Patrice Gascoin. 6h25 sur votre radio ici dans moins de 5 minutes. C'est le retour de l'info avec vous, Valentine Letès. L'actu française et internationale résumée en 90 secondes. Et puis à 6h32 dans l'info du jour, Valentine, la canicule, il faut le dire, n'arrête pas les supporters des Bleus.
5: Impensable de ne pas fêter cet impeccable 3-3 en phase de poule du jamais vu depuis 98. Ah ouais. Des milliers de supporters se réunissent dans les fan zones malgré la chaleur. Nous sommes à Sceaux, au sud de Paris, d'ici 5 minutes.
0: Exactement, Valentine. Et puis nous serons à 6h48, la une de la presse, en compagnie de Nick Carvalho, journaliste à l'équipe. L'équipe qui titre aujourd'hui The Artist. On y revient tout à l'heure. Évidemment, vous restez bien avec nous ce matin. Dans quelques petites secondes, c'est Catherine Viguet qui sera là pour votre horoscope de ce samedi 27 juin 2026. Et les Rolling Stones qui font une petite incursion dans la radio avec Start Me Up sur votre radio ici.

0: Les Rolling Stones, ce matin, sur votre radio ici, votre week-end qui ouvre ses portes au son de l'excellent Start Me Up. Bonjour Catherine Viguier.
1: Bonjour François-Xavier.
0: Avec vous, l'horoscope de notre samedi 27 juin 2026. Catherine, comment se déroule ce samedi pour notre zodiaque?
1: Alors, avec une lune au Sagittaire, ça change. Bélier, la lune vous va bien, vous partez pour de vrai ou vous prenez de la distance avec vos tâches de tous les jours. Taureau, vous espérez en une histoire sentimentale et si vous êtes à la recherche d'un cœur à aimer, il faut voyager. Gémeaux, vous entamez une démarche qui porte ses fruits grâce à une union ou un engagement. Cancer, ça va bien pour vous, mais ne prenez pas tout à la lettre, ne soyez pas trop susceptible. Lion, vous passez une belle journée et vous en avez besoin, la semaine a été difficile. Vierge, plein feu sur votre foyer et vous aurez affaire, on vous sollicite de partout. Balance, c'est une belle journée, vous voyez d'autres paysages et vous parlez avec d'autres gens. Scorpion, vos biens matériels, votre argent sont d'actualité, vous achetez en vue de votre confort. Sagittaire, il se passe de bonnes choses, vous serez mis en valeur d'une manière ou d'une autre. Capricorne, sachez que ce week-end sera bien différent de la semaine, vous allez prendre soin de vous. Verseau, vous aimerez fêter quelque chose, inviter, être invité et on vous appréciera. Poisson, tout le week-end peut être pesant et c'est lié à votre travail ou à votre famille. Et pour nous tous, on part à la conquête de son existence.
0: Et on fonce tête baissée avec confiance. Merci beaucoup Catherine Viguier, un horoscope que vous retrouvez bien sûr en intégralité sur l'application Ici. On vous salue si vous venez de vous brancher chez nous, vous écoutez Ici. Il est 6h30, toute l'actualité en France et dans le monde, place aux 90 secondes ce matin. C'est avec vous, Valentine Letès.
2: 37 départements en vigilance rouge, canicule ce matin. La liste se réduit. 48 sont encore en orange, dont une vingtaine du nord au centre pour risque d'orages violents. Le tonnerre, le vent et la grêle s'invitent à partir d'aujourd'hui dans le ciel de France. Une chaleur mortelle, la ministre de la Santé le reconnaît. Une très probable surmortalité de la population française à cause de ces températures. Stéphanie Rist donnera des chiffres d'ici la semaine prochaine, le temps d'établir les certificats de décès. 5 fois plus de dons de sang sont nécessaires chaque jour avant l'été, mais la canicule oblige aussi l'établissement français du sang à dissuader certains de ses donneurs et à modifier ses horaires de collecte. La femme de Jérôme Barella porte plainte à son tour pour viol contre son mari, principal suspect dans la mort et le viol de Liana, 11 ans, et disparu il y a maintenant un mois dans le Gers. Un triplé d'Ousmane Dembélé en un peu plus de 30 minutes de jeu et un but de la tête de Désiré Doué pour conclure. L'équipe de France de foot a facilement battu la Norvège hier pour son dernier match de poule de Coupe du Monde. 4 buts à 1. Ce soir, on change de ballon. C'est la finale du top 14 de rugby entre le favori, le Stade Toulousain, triple champion de France, et Montpellier. Coup d'envoi au Stade de France à 21h, sans alcool en tribune. La vente de bière est interdite à cause de la chaleur.
0: 16h32, l'info du jour, Valentine, c'est la troisième victoire de l'équipe de France de foot en 3 matchs.
2: Les Bleus ont déroulé face à l'équipe bis de la Norvège. Victoire 4 buts à 1. De quoi réchauffer encore un peu plus l'ambiance en pleine canicule. Féline Leloir du Haut dans la fan zone de Sceaux au sud de Paris.
3: Un premier but d'Ousmane Dembélé à la 7e minute, puis deux autres juste après. De quoi réjouir Angélique et Delia qui arborent fièrement le maillot de leur joueur préféré.
4: Moi je pense qu'on lui a apporté chance en vrai, c'est grâce à nous. Vraiment très loin qu'il ait mis un triplé, vraiment j'attendais que ça depuis le début de la Coupe du Monde. Il n'était pas très présent dans les premiers matchs, mais là on voit vraiment qu'il s'est bien imposé, donc hyper contente.
3: Eddy, 10 ans, ne cache pas son admiration.
5: Quand il a marqué, j'ai failli tomber de ma chaise, j'étais assez content de voir la France marquer 3 buts en moins d'une demi-heure, c'est assez impressionnant.
3: À la mi-temps, le score 3-1 pour la France, alors ces amateurs de pronostics espèrent bien remporter leur mise.
6: Un but de la Norvège seulement, comme ça on est un 3-2 et moi ma cote elle passe sur le score parfait.
7: Mon pari est dépassé, je suis content.
4: Ouais, vous avez fait des petits paris du coup là, vous avez déjà parié un peu.
6: Ouais, obligé les paris.
8: Ah. Les Ligue MPP c'est obligatoire pour la Coupe du Monde.
6: Ah bah oui, évidemment. 40 bons matchs prédits et 11 exacts. Je suis imbattable.
3: En tout, plus de 1000 spectateurs réunis dans cette fan zone, beaucoup de supporters évidemment, mais aussi des familles et des amis venus profiter de la fraîcheur avec un pique-nique.
9: Bah, un peu de crudité, des fruits, voilà, des chouquettes, c'est bien aussi, et du chocolat. Ça fait toujours du bien, du chocolat. Après avoir passé la journée en télétravail, c'est vrai que c'est pas mal de pouvoir retrouver un petit peu le frais. Fin de la semaine, début du week-end, ça fait un peu la coupure, c'est sympa.
3: Le match se conclut sur un but de Désiré Doué.
2: très belle victoire pour Manon et Clara.
10: Ah mais c'était incroyable. Enfin vraiment, si elle est au-dessus de mes pronostics, donc je suis super contente. Puis enfin 4-1 quand même, ça termine bien les matchs de groupe quoi. Donc à la France là, haut du classement des groupes, c'est trop bien.
11: C'est même très encourageant pour la suite, pour les 16e, les 8e, etc. Donc franchement, on a hâte de voir ce que l'équipe de France va donner par la suite, pour les prochains matchs, quels vont être ses futurs adversaires.
2: Mais attention à ne pas se reposer sur ses acquis.
10: Faut pas être trop confiant.
11: Non. Je pense qu'on va rencontrer des adversaires plus ou moins forts. Forcément, l'Argentine qui fait assez peur depuis la Coupe du Monde 2022, la finale. Faut que les supporters et même les joueurs restent sur cette longueur d'onde, cette motivation.
10: J'ai de l'espoir pour eux. Je pense qu'on est bien parti.
2: Avec évidemment la finale en ligne de mire. Et la performance des Bleus et surtout de son ballon d'or, Ousmane Dembélé, auteur d'un triplé, c'est évidemment la une de l'équipe ce matin, François
0: Xavier. Oui, exactement, on en parle avec l'un de ses journalistes, Nick Carvalho, avec nous dans 15 petites minutes. C'est effectivement à la une de la presse valentine. En attendant, il est 6h34, la météo de votre samedi 27 juin 2026. Qu'est-ce que ça donne ? Mise à jour, ça y est, nous avons 37 départements qui restent en vigilance rouge canicule pour ce samedi, 48 en orange depuis 6h ce matin, dont 21 d'ailleurs ces fameux départements en orange qui sont concernés par de forts risques d'orages. Toujours donc cet épisode de très forte chaleur qui reste actif en ce début de week-end, mais dont la fin approche, nous dit Météo France. En attendant, nous avons une baisse des températures qui reste pour le moment très très progressive. J'y reviens d'ailleurs dans un instant. Côté ciel, ce matin des pluies résiduelles à prévoir sur le sud de la Bretagne, les Pays de la Loire ainsi que les Hauts-de-France. En après-midi, formation de nouvelles cellules orageuses. Elles pourraient éclater sur le pays Nantais, la Normandie et l'ouest de la région parisienne jusqu'en début de soirée. Partout ailleurs, du soleil pour cette première partie de week-end. Vos valeurs, même si la baisse est amorcée, ça reste chaud. Évidemment, en matinée, nous avons déjà ce matin 25 degrés au Mans, 28 pour Amiens, pour Millau, Pau et Bordeaux, 31 degrés, 32 à Bastia, 35 à Saint-Dié-des-Vosges, 36 du côté de Tours. En après-midi, un respirable 23 degrés pour les côtes normandes, ou sinon les valeurs qui seront plutôt de l'ordre de 31 à 39 degrés. Le maximal notamment pour la Bourgogne et la Haute-Marne. Et vous retrouvez l'ensemble des prévisions météo près de chez vous sur notre site ici.fr.
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0: Et à 6h36, il est temps de donner ton cœur, bébé, ton corps, bébé. Et n'oublie pas, bien sûr, ton rock et ta soul, bébé, Valentine.
2: Bah, je donne tout, d'accord.
0: Donnez tout. Allez, bah, écoutez, vous cédez aux caprices de Camaro que voici avec Femme Like You.
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0: Ici, c'est la radio de votre week-end. Je vous le dis, dès le lever du jour, vos chansons préférées chez nous, à l'image de Femme Like You qui fait danser Valentine en studio. C'était Camaro, bien sûr.
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0: Oui, exactement. Les deux, mon capitaine. 100 ans, dis donc. 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
3: Vous pouvez aussi chanter et danser, on ne l'entendra pas, mais vous pouvez.
0: Non, mais c'est la vibe en fait qui compte, vous avez raison Valentine, 0810 055 056, on vous attend bien sûr, également d'ici 7h, Phil Collins à vos côtés. Aussi a tout compris, il chante et il nous fait danser, donc tout va bien. You can't hurry love, rien ne sert de courir pour écouter Phil Collins, c'est la musique de votre samedi matin sur votre radio ici, 6h40. Un G7 de la vie privée réuni à Paris dans Vie numérique et vie privée ce matin, Valentine Letesse. On parle avec vous de la coopération mondiale des autorités de protection des données.
3: Comme le célèbre G7, le sommet des plus grandes puissances économiques du monde, les autorités de protection de données personnelles ont aussi leur table ronde. Elle a justement eu lieu cette semaine à Paris. Dans cette assemblée, la CNIL, la Commission nationale de l'informatique et des libertés, représente la France. Et à ses côtés, ses équivalents pour chaque pays membre du G7, à savoir l'Allemagne, le Canada, les États-Unis, l'Italie, le Japon, le Royaume-Uni et un représentant de l'Union européenne. L'objectif de ces échanges, c'est de trouver des positions communes sur la protection des données personnelles. Okay. Il est plus difficile pour les acteurs du numérique de contourner la loi quand des pays s'associent. L'Union fait la force, comme on dit.
0: C'est certain. Mais au quotidien, Valentine, est-ce que ces autorités, elles travaillent ensemble?
3: Pas celle du G7, mais celle de l'Union européenne, oui, depuis 2018. Et c'est bien la preuve qu'ensemble, les autorités de protection des données ont plus de poids pour imposer leur réglementation, notamment face aux géants de la tech. Avant, chaque CNIL était compétente dans son pays et seulement dans son pays. Désormais, si l'une de ces autorités reçoit une plainte, par exemple contre le site web d'une grande enseigne de magasins en Europe, les autorités de protection de chaque pays de l'Union où la marque a des boutiques seront impliquées. Elles vérifieront si sur leur territoire également le site web est en faute. Okay. Et en cas de sanction, décidée par un vote de l'ensemble des CNIL, la société devra se mettre en conformité dans toute l'Union. Tous les consommateurs européens profitent donc de ce nouveau système. On l'a notamment vu avec Meta, basé en Irlande. Sur son réseau social Instagram, les profils des enfants étaient par défaut créés en mode public et donc accessibles à tous. Depuis la sanction prononcée par la CNIL européenne, les comptes des mineurs sur son réseau social sont désormais privés à leur création dans l'Union.
0: Et pour bien accompagner son enfant sur Internet, justement, nos conseils sur ici.fr, page Vie numérique, Vie privée, votre chronique qui sera de retour demain, dimanche à 6h38. Sur votre radio ici.
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0: 6h43 et sur votre radio ici, vous avez rendez-vous avec l'histoire, figurez-vous. Place au meilleur de voyage dans le temps, proposé par Stéphane Bern ce matin au temps de Louis XV et de l'orientalisme.
7: Quand le café arrive en France au XVIIe siècle, il intrigue et séduit. Mais attention, pas de cafetière, pas de filtre. On le fait bouillir comme une soupe. What else? Sous Louis XV, impossible de débattre des lettres, des arts ou de philosophie sans un café. Le roi était si charmé par cette fève importée du Moyen-Orient qu'il l'impose à la cour de Versailles. Le café devient une boisson d'avenir, et Paris, sa capitale. Une boisson du raffinement qu'on serait bien incapable d'ingurgiter aujourd'hui. À l'époque, on la prépare en jetant la poudre de café dans de l'eau pour faire mijoter le tout. Résultat, il y a littéralement à boire et à manger. Une bouillie noire, amère et pleine de marre. Bref, le café ressemblait davantage à un potage énergisant, un peu cramé, qu'à l'élixir délicat qu'on connaît aujourd'hui. Il faut attendre le 19e siècle pour voir apparaître la cafetière à filtre. En 1802, François Descroisis, un chimiste normand, imagine un récipient à deux étages. À leur jonction, une plaque métallique percée de trous fait office de filtre. On y dispose le café moulu, on verse l'eau chaude dessus et l'infusion se fait lentement. C'est rudimentaire, mais ça a le mérite d'être efficace. La boisson obtenue est plus claire, plus douce et surtout buvable, sans avoir à mâcher. L'invention porte le nom de l'abbé du Bellois. Lui n'a rien inventé, mais il a popularisé l'outil. À défaut d'avoir eu l'idée, il a su la vendre. Un vrai barista du marketing. Un apport suffisant à ses yeux pour baptiser la cafetière du Bellois. Si le café nous réveille aujourd'hui, au XVIIe siècle, il fallait surtout être bien réveillé pour oser y goûter, réussir à l'avaler et survivre à sa première gorgée.
0: Rien que pour ça, on n'est pas mécontent de vivre en 2026. Merci beaucoup Stéphane Bern, Voyage dans le temps. Le best-of, c'est également demain, dimanche à 6h43. Il est 7h moins le quart, Valentine, c'est à la une de l'équipe ce matin, The Artist.
3: Alors on ne parle pas du film, avec non. Jean Dujardin, qui ne s'est pas mis en football, vous n'avez rien raté. Ousmane Dembélé, en revanche, a réalisé hier soir face à la Norvège une performance exceptionnelle avec ce triplé réalisé en un peu plus de 30 minutes.
0: Incroyable, les débriefs de ce Norvège-France en compagnie de Nick Carvalho, journaliste à l'équipe. Il sera avec nous dans 3 minutes. Le temps d'écouter ensemble Marine et son cœur maladroit sur votre radio ici. Bon week-end, merci de nous avoir choisis.

0: toujours proche de vous, y compris dès votre réveil. C'est votre radio ici avec la visite de Marine ce matin, cœur maladroit.
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0: 6h49, vie artiste, c'est à la une de l'équipe ce matin, le journal qui revient bien sûr sur l'incroyable performance d'Ousmane Dembélé hier soir à l'occasion du match Norvège-France. Débrief ce matin de ce match qui nous permet de terminer évidemment première de notre groupe à la Coupe du Monde. Bonjour Nick Carvalho.
3: Bonjour.
0: Merci beaucoup d'être avec nous en ce samedi matin, vous êtes journaliste à l'équipe. La nuit n'a pas été trop courte, Nick, ça va ?
3: Oui, effectivement, on n'a pas beaucoup dormi ici, mais bon, on s'est quand même régalé hier soir, donc.
0: Donc ça compense, on va dire. Alors, vie artiste, c'est évidemment un très grand même, si j'ose dire, Ousmane Dembélé qui s'est illustré hier soir face à la Norvège. L'homme du match, on peut le dire, hein, Nick, entre nous.
3: Oui, on peut même dire que c'est son match référence avec l'équipe de France, parce que jusque-là, il avait marqué qu'une poignée de buts chez les Bleus.

0: Ouais, forcément.
1: Mais bon, la compétition est encore longue.
0: On n'oublie pas Désiré Doué, hein, bien évidemment, qui a également inscrit un but hier soir. Quitte finalement à être un peu éclipsé par Dembélé, on est d'accord ?
1: Désiré Doué, effectivement, surtout que il apporte peut-être un profil qui est un peu similaire à ses camarades en attaque. Il y a aussi Olise et bien sûr Mbappé, à différence de quelqu'un comme Barcola qui n'était pas titulaire hier soir, mais qui lui peut apporter un peu plus de profondeur à l'attaque française.
0: En un mot, Nick, un match sans Didier Deschamps, on le rappelle, qui est rentré en France suite au décès de sa maman. Est-ce que vous diriez que ça a pu influer peut-être sur le moral des joueurs et donc évidemment sur leur préparation ?
1: Honnêtement, je pense pas, parce qu'on parle là quand même de joueurs assez expérimentés. Alors, ils ont forcément été touchés. Ça, c'est quelque chose qui a été évoqué en conférence de presse et dans nos papiers. Mais ils sont là avant tout pour représenter l'équipe de France. Donc, je pense pas qu'ils aient été habités par un surplus de motivation pour ce match-là.
0: Et c'est quoi le programme pour les Bleus ? Qu'est-ce qui nous attend à partir de maintenant, dites-nous ?
1: Alors la France, justement, la bonne nouvelle de cette nuit, c'est que la France connaît son adversaire pour les 16e de finale.
0: Ouais.
1: Ce sera la Suède ce mardi à 23h. La Suède, attention, parce qu'ils ont quand même une attaque assez impressionnante, composée de Gyökeres, le buteur d'Arsenal, Isaac, l'attaquant de Liverpool et Elanga qui a marqué dans la nuit du jeudi à vendredi face au Japon. Donc il faudra faire attention à cette attaque qui pourrait poser quelques soucis à la défense de l'équipe de France.
0: On est bien d'accord. Merci beaucoup Nick Carvalho pour cette analyse et d'avoir été avec nous ce matin et on vous souhaite un bon dodo.
1: Merci beaucoup, j'en ai bien besoin, merci.
0: Merci beaucoup Nick, je rappelle que vous êtes journaliste à l'équipe et c'est à la une de la presse évidemment, The Artist ce matin. Autre artiste de grand talent, c'est Phil Collins, You Can't Hurry Love sur votre radio ici.

0: Vous écoutez ici, bonjour, si vous venez de vous brancher chez nous avec Phil Collins, que vous croisiez ce matin le collector You Can't Hurry Love. Nous allons faire un petit tour dans le Var où il fait chaud, évidemment, ce samedi, nous y retrouvons Gaëtan qui est à Pierrefeu du Var. Bonjour Gaëtan.
1: Bonjour Gaëtan.
2: Oui, bonjour François-Xavier, bonjour Valentine. Alors actuellement, je suis en vacances en Bourgogne.
0: Ah, un petit peu plus au frais alors, d'une certaine manière.
2: Oui,

0: frais, ouais. On a toujours la canicule, oui. Alors que dans le Var, on n'avait pas.
1: Ah, vous avez la canicule en Bourgogne alors que non dans le Var d'ailleurs.
2: Oui, mais dans le Var, vous êtes beaucoup plus habitué en Bourgogne à ces chaleurs, Gaëtan.
0: C'est ça, oui, exactement, oui.
2: Ce qui explique cette différence en réalité de
1: merci.
2: Vigilance.
1: Exactement, merci Valentine. Gaëtan, quel est votre message? Dites-nous.
0: Oui, ben c'était juste ben, pour dire que du coup, lundi matin, ben, parce que je suis passionné par la radio, je vais aller voir vos collègues d'ici Bourgogne, et voilà, du coup, je suis très content d'aller les voir.
1: Ah, ben,
0: également, oui,
1: c'est,
0: ben, ouais, oui.
1: C'est pas une très bonne idée, c'est les moins sympas du réseau, en l'occurrence.
0: Ils ont l'air super sympas.
2: Il est mauvais.
1: Ah là là, le fiel, on sait samedi matin.
0: C'est pas sympa de leur dire ça.
1: Non, évidemment, on les embrasse d'ailleurs, on leur fait un coucou. Est-ce que vous avez eu l'occasion de visiter beaucoup de locales de notre réseau? Je rappelle qu'il y en a 44, hein, donc ça fait
0: Oui,
1: un
0: j'ai
1: petit
0: fait
1: nombre.
0: Provence, Azur, j'ai fait Gare-Lozère également, oui, j'en ai fait quelques-unes, j'ai fait aussi Paris bah, plusieurs fois.
1: Donc vous avez croisé Valentine Letesse?
0: Je crois pas qu'on se soit croisé, j'avais vu Johan.
1: Johan Guérin, eh ben, il va falloir venir nous voir à la maison de la radio, mon cher Gaëtan.
2: On vous offrira le café.
1: Exactement. Et puis, dans l'intervalle, on vous propose de vous offrir votre guide de voyage Michelin qu'on vous envoie directement. Il faudra juste nous préciser si on l'envoie en Bourgogne ou en le Var, ou dans le Var, du coup.
0: Ben, ce sera dans le Var. Ben, merci beaucoup, en tout cas.
1: Un grand merci à vous, Gaëtan. Merci pour votre bonne humeur.
0: Merci. Bonne journée.
1: Merci. Bonne journée à vous. Beau week-end, Gaëtan, qui nous écoute donc en Bourgogne, mais qui est à Pierrefeu-du-Var, dans le Var. Et à 6h57, il est arrivé celui qui vous propose sa revue de presse décalée, bien sûr, mais surtout qui nous met les points sur les i. Willy Rovelli, bonjour.
3: Bonjour tout le monde. Et comme aujourd'hui c'est la fête de la musique, voici l'actu musicale avec pour commencer cette bonne nouvelle pour les 30 ans de son album Première Consultation. Le chanteur Doc Gynéco remonte sur scène. Le vrai Doc Gynéco dans la musique française apparemment, c'est Patrick Bruel. Oui, enfin, après là, 30 ans plus tard, c'est Doc Géronto. Hein. La chanteuse américaine Christina Milian, la femme de Matt Pokora, rate son examen de français pour prolonger son visa en France. Oh, ben, qu'elle se rassure, apparemment son mari aussi l'a raté, son examen de français. Je comprends rien. Pour protester contre l'utilisation de l'intelligence artificielle qui pourrait éteindre leur voix, 1000 chanteurs britanniques sortent un album entièrement composé de silence. Pas très original, hein. Etienne Dao et Carla Bruni, ça fait des années qu'ils le font. Allô. Après avoir construit une cabane, Vianney annonce qu'il sera papa très prochainement. On sait donc où il a mis sa dernière bûche. Non mais c'est la folie de la cabane en ce moment. Vianney en a construit une, Patrick Bruel a failli y aller, franchement. Céline Dion annonce 10 nouvelles dates de concert à Paris. Quel courage pour celle qui souffre du syndrome de l'homme raide, comme Renaud. Mais lui, c'est juste après l'apéro. Le domicile de Florent Pagny, cambriolé dans les Yvelines. Heureusement, en repartant, les voleurs lui ont laissé sa liberté de penser. Nouveau single de Florent Pagny, savoir voler. Voler sans attendre, voler tout prendre, mais savoir voler. Juste pour le geste, me laisser des restes et s'en aller. Oh, c'était beau là. Hein.
4: C'est beau.
3: Le chanteur marseillais Jules flashait à 180 km/h sur autoroute. Il écoutait sa propre musique dans la voiture. Tu m'étonnes qu'il voulait arriver très très vite. La NASA envisage d'envoyer de nouveaux astronautes sur la Lune en 2027. Alors que pour beaucoup moins cher, à tout moment sur Instagram, Madonna peut vous montrer la sienne. 20 ans après leur séparation, les L5 se reforment. C'est les vieilles 5. Enfin, la question du jour. Justement, les L5 se reforment pour chanter la bande originale du film La Patte Patrouille. Mais est-ce que la Patte Patrouille, c'est aussi le surnom des policiers qui enquêtent sur Bruel?
2: Ouh,
3: la Patte Patrouille. Vous avez deux heures. Allez, passez un bon samedi et à tout à l'heure midi.
1: Ah oui, la Patte Patrouille, j'ai mis un peu de temps à la comprendre celle-là pour le coup. Vous
2: toujours
1: l'aviez
2: toujours le bon jeu de mots, oui.
1: Ouais. Il n'y a que moi qui comprends rien. Merci beaucoup, Willy Rovelli. On vous retrouve à midi, effectivement, et tout de suite. C'est l'équipe d'ici matin qui vous attend de pied ferme, je vous le dis, dans votre région.
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7: Bonjour les Normands, nous sommes le samedi 27 juin 2026 et pour vous accompagner ce matin, Nicolas à la technique, Sylvie à l'accueil et Paul Fleurequin aux infos. Bonjour.
8: Bonjour Jason, bonjour à tous.
7: Bon, vous avez vu le match de l'équipe de France hier soir?
8: Bah oui, évidemment, et vous?
7: Bah après ça, comment peut-on dire qu'on ne va pas gagner la Coupe du Monde?
8: Oh, alors, je ne serai pas aussi confiant. Je préfère rester mesuré.
7: On en parle tout de suite dans vos infos, Paul.
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7: Sur votre radio locale, ici Normandie, il est 7h. Et on En football, l'équipe de France a fait un sans faute en phase de poule de la Coupe du Monde.
8: Et vous le disiez, 3 succès en 3 matchs grâce à la victoire des Bleus 4-1 hier soir contre la Norvège. Le Normand Ousmane Dembélé, originaire d'Evreux, est notamment l'auteur d'un triplé. Et peut-être que vous vous êtes rassemblés en famille, entre amis ou dans des fan zones pour vivre la rencontre. Eh bien, sachez que ce n'est pas réservé qu'aux grandes villes. Le village de Mouhans, 2000 habitants au sud-ouest de Caen, a créé sa propre fan zone dans la salle des fêtes. Didier Charpin s'y est glissé et c'était un vrai succès.
4: À quelques minutes du coup d'envoi, un peu moins de 200 personnes dans la salle, c'est quand même 10% de la population. Le maire Benoît Lorévéran est très satisfait.
9: Bon, il y a 1850 habitants, hein, mais oui, c'est ça, il faut des événements pour créer du lien. Et là, c'est vraiment un événement rassembleur, hein, voilà, un événement sportif, l'équipe de France. Plutôt que de regarder le match tout seul à la maison chez soi, autant venir profiter d'une ambiance aussi, c'est ça qui est sympa.
4: La rencontre débute, Ousmane Dembélé est en feu, à 3 reprises, il fait monter l'ambiance. Un triplé du Ballon d'Or, apprécié également par Romane. Elle officie derrière la buvette.
10: La buvette, elle est vraiment face à l'écran, donc on arrive toujours à regarder quand même en même temps. On aime bien organiser des choses comme ça en plus.
4: Fin du match, 4-1 pour les Bleus. En quittant la salle, Hugo et Antoine ont apprécié le match et la soirée.
11: Ça fait plaisir de voir l'équipe du Bleu en forme et on est content de voir des matchs comme ça, quoi.
12: C'est plutôt bien, ouais, une bonne soirée, ça a bougé, eu des belles actions. On s'est pas ennuyé. Accompagné de la bière et de la bonne humeur. C'est sympa, puis en plus ça permet de faire vivre un peu la commune. On se retrouve tous.
13: Pas tout seul pour un match de Coupe du Monde.
12: Non, pas tout seul. Avec les copains, c'est toujours mieux.
4: Reste maintenant à connaître la date du 16e de finale et donc du prochain match des Bleus.
8: Et pour l'heure, aucune autre retransmission n'est prévue pour l'instant du match des Bleus à Mouhans, faute d'organisation. Les images par contre de cette fanzone sont à retrouver sur ici.fr.
7: Toujours en football, le stade Malherbe-Caen continue son mercato.
8: Une quatrième recrue a été annoncée hier par le club de Ligue 3, nouveau nom de la division nationale. Nassim Titeba, latéral droit franco-marocain de 28 ans, signe pour les 2 prochaines saisons avec Malherbe. Le joueur arrive du FC Rouen. Son portrait est à lire sur notre site internet ici.fr. Les recrutements, il y en a eu aussi beaucoup dans les autres clubs cannais hier, par exemple chez les Vikings du camp handball. Pour leur première saison en Star League, le club normand signe une pointure. Antonio Areia, 36 ans, figure du handball portugais, plus de 110 matchs en sélection nationale. Antonio Areia a passé les 2 dernières saisons en Star League avec Tremblay. Et puis côté Caen Basket Calvados, le club annonce le recrutement d'un ailier fort franco-serbe, Vladimir Ilic. Cet intérieur de 27 ans arrive de Mulhouse.
7: Et dans l'actualité également, un accident mortel hier matin dans le Calvados.
8: Un homme de 70 ans a perdu la vie après un choc violent contre une barrière vers 9h30 à la Hoguette, entre Falaise et Argentan. Le conducteur s'est endormi au volant, selon la mairie. La femme de la victime, installée sur le siège passager, est actuellement entre la vie et la mort. Elle a été héliportée au CHU de Caen par les secours. Les secours qui sont sous pression avec les grosses chaleurs de la semaine. Selon la préfecture de l'Orne, rien qu'hier, les pompiers du département ont reçu 430 appels pour porter secours à des personnes ou pour des départs de feu. Côté SAMU, le préfet constate une hausse de 60% des interventions. La préfecture et l'agence régionale de santé annoncent d'ailleurs que les urgences de l'hôpital d'Alençon ne sont désormais accessibles que sur autorisation du SAMU, faute de place.
7: Malgré la canicule, une chaufferie au bois a été inaugurée hier, quartier du Chemin Vert à Caen.
8: Évidemment, pour l'instant, les 2 chaudières du site ne fonctionnent pas, mais à terme, 40 000 personnes au nord de la ville seront chauffées au bois grâce à ce système. Le projet prend du temps, le réseau de chauffage ne sera qu'entièrement développé d'ici 6 ans. Leur président, Fabrice Lapoutre, détaille le principe.
14: Elle va fournir du chauffage et de l'eau chaude sanitaire à des dizaines de milliers d'habitants, à des bâtiments collectifs, à des lycées, au château de Caen, des administrations. Il y a quelques pavillons, mais c'est vraiment très, très occasionnel. Et c'est une énergie qui est locale, parce que c'est du bois qu'on va brûler, qui vient du secteur, qui est collecté à moins de 100 km. Hein. Donc c'est des déchets végétaux essentiellement. Donc c'est pas des arbres qu'on abat pour ça, hein. C'est très vertueux. Donc c'est une énergie qui est durable, décarbonée par définition, et surtout dont les prix sont stables. Quand le gaz, vous voyez, avec la crise dans le détroit d'Ormuz, il a été multiplié par 2 en quelques semaines. Avec les tarifs du réseau de chaleur, en fait, les tarifs varient quasiment peu. Selon des réseaux collectifs, donc qui dit réseau collectif dit efficacité. Le rendement est bien meilleur que des centaines d'installations dans chaque appartement.
8: Et le projet a coûté 250 millions d'euros, dont 50 millions pris en charge par l'État. On y revient en longueur dans une demi-heure dans l'info d'ici à 7h30. Et puis notez aussi que le salon du FIO prévu à Caen ce week-end est finalement annulé à cause des fortes chaleurs. Décision de la direction de l'hippodrome de Caen, lieu où devait se tenir l'événement. Les organisateurs attendaient au moins 2000 visiteurs sur les deux jours.
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8: Jason, deux vigilances aujourd'hui en Normandie, la canicule et les orages.
7: Oui, alerte orange pour ces orages dans le Calvados et l'Orne, des coups de tonnerre et des averses prévues en fin de matinée et en début d'après-midi. Ça se calme en fin de journée avec un ciel bleu et ensoleillé, nous dit Météo France.
8: Les températures 19 à 23 degrés ce matin, mais jusqu'à 33 cet après-midi. Midi.
7: Et dans le Calvados, 24 à Isigny-sur-Mer, 27 à Bayeux, 28 à Caen, 31 à Vire et 32 à Falaise. Dans l'Orne, 30 degrés à Flers, 31 à Rémalard, 33 pour Argentan et Alençon. Et dans le Sud-Manche, comptez 31 degrés à Sourdeval.
8: Donc demain, tout le monde respire par contre.
7: Ouais, c'est mieux avec de belles éclaircies sur toute la région, avec des températures en baisse. C'est beaucoup plus agréable. 22 à 25 degrés dans le Calvados, 25 à 28 degrés dans l'Orne. Sur la route dans le Calvados, sur l'autoroute A84, dans le sens Caen-Rennes, à hauteur de Villers-Bocage, des travaux de nuit entre 20h et 6h du matin, durant les nuits de mercredi à vendredi de la semaine prochaine, ce qui engendre une neutralisation de la voie de droite et une fermeture de la bretelle de sortie de l'échangeur 45 Mont-en-Bessin, dans le sens Caen-Rennes.
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7: Merci d'avoir choisi votre radio locale ici Normandie. Je vous souhaite un très bon week-end. On poursuit avec des bons plans, des idées sorties et de la musique. Manu Reva, Alain Chamfort.

0: Manureva, c'était Alain Chamfort.
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0: À suivre près de Caen, Carpiquet fête l'été en musique. Un événement gratuit avec, entre autres, un tribute de Zoopolis. On en parle dans moins de 5 minutes ensemble.
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0: Il est 7h12, bon réveil. La chronique 100% normande, Maxime Liver.
6: Chaque week-end, nous parlons normand avec Stéphane Lenné dans votre chronique Bonjour Ici Normandie. Bonjour Stéphane.
7: Bonjour Maxime.
6: De quoi allez-vous nous parler aujourd'hui ?
7: Comme je vous l'ai indiqué la semaine dernière, j'ai participé au dernier numéro de la revue Études Normandes qui vient de paraître. Je vais revenir avec vous sur le sujet que j'ai traité, le normand médiéval, une langue d'influence.
6: Le normand médiéval, une langue d'influence. Pouvez-vous m'expliquer ce que cela signifie ?
7: Le normand médiéval, ce dialecte de la langue d'Oïl pratiquée en Normandie au Moyen-Âge, va influencer la naissance de deux langues bien actuelles, le français standard d'une part et l'anglais d'autre part.
6: Pour le français standard, le lien me paraît évident, mais pour l'anglais, peut-être un peu moins.
7: C'est assez simple, Maxime. Après la conquête de l'Angleterre par le duc Guillaume et les Normands en 1066, le dialecte normand devient la langue de la cour anglaise. L'influence linguistique normande commence à s'estomper sous le règne d'Henri II et de sa femme Aliénor d'Aquitaine, au profit d'autres formes dialectales. Mais l'anglo-normand, né de ces échanges, va connaître une période d'intense production littéraire qui marquera la véritable naissance de la littérature en langue d'Oïl, avec des auteurs comme Geoffrey Guémard, Vasse, Marie de France, Bénédicte, Béroul, Thomas d'Angleterre, Thomas de Kent, Philippe de Temps.
6: Présenté comme ça, c'est beaucoup plus clair.
7: Il y a donc des mots d'origine normande que l'on retrouve aujourd'hui en français standard et en anglais. Par exemple, le latin employait le verbe capere pour l'action de prendre, saisir, attraper, s'emparer. Le participe passé de ce verbe, captus, a servi à former un autre verbe en latin tardif, captare, avec les mêmes sens. Précédé de la préposition ad, ce verbe a produit un dérivé accaptare. Ce mot est à l'origine de l'ancien français achater, devenu acheter, mais aussi de la forme normano-picarde accater. Passé en anglo-normand et attesté depuis le XIIIe siècle, cette dernière est restée en anglais moderne, avec une aphérèse, c'est-à-dire la suppression d'un ou plusieurs sons à l'initiale du mot, to cater, approvisionner, fournir de la nourriture, répondre aux besoins.
6: Ah, c'est génial ça!
7: Et d'autres mots ont connu d'amusants allers-retours. Les Francs appelaient un sac pocca. Devenu en français poche, le mot désignait au Moyen-Âge un petit sac en général, une bourse, mais aussi le petit sac cousu à un vêtement où l'on mettait ce que l'on voulait porter sur soi. D'où le sens moderne de poche. Mais comme vous le savez bien maintenant, dans tous les parlers du nord de la Normandie et ceux de la Picardie, il n'y a pas eu de palatalisation dans le groupe que plus a. Que est resté que au lieu de devenir « che ».
6: Oui, ça, j'ai bien retenu.
7: « Pocca » a donc donné « poc », puis, à partir du XIIIe siècle, « pouc ». C'est cette forme qui désigne toujours en Normandie un grand sac de toile grossière, en particulier le sac à pommes de terre. Les diminutifs de « poche » sont en français standard « pochon » et « pochette ». Dans les deux tiers nord de la Normandie, c'est cependant aujourd'hui plutôt la forme « pouquette »,« pouchette » que l'on utilise. Autrefois, c'était « pocket ». Et c'est ce mot normand, « pocket », qui est passé dans le vocabulaire de l'anglais après la conquête normande en 1066, avant de revenir en français moderne, graphié P-O-C-K-E-T, « pocket ».
6: Étonnant. Merci Stéphane et bonjour.
7: Bonjour.
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Fever Dream, Alex Warren. Ce soir, Carpiqué, près de Caen, lance officiellement l'été avec une grande soirée gratuite au stade du Centre, au programme Back to the Police.

0: Police Tribute de The Police. Il y aura aussi des food trucks et un DJ jusqu'au bout de la nuit. Pour en parler, l'adjoint au maire de Carpiquet, Thierry Daigremont, est avec nous. Bonjour Thierry.
1: Bonjour.
0: Bon, c'est devenu un rendez-vous attendu maintenant à Carpiquet. L'idée, c'est quoi? C'est de faire la fête.
1: C'est ça, tout à fait. C'est un rendez-vous incontournable. On est déjà à la 9e édition de la fête de l'été à Carpiquet. Donc c'est un événement qui est attendu par les habitants, mais également par l'agglomération cannaise.
0: Et pour tout le monde, familles, jeunes, habitants du secteur, c'est important de réunir plusieurs générations.
1: Oui, tout à fait. Nous, pour nous, c'est très important que ce soit intergénérationnel, que ça touche aussi bien les jeunes, mais également les familles et les plus anciens. Mais il y en a pour tous les goûts.
0: La soirée démarre ce soir dès 18h30 avec des food trucks pour avoir le temps de s'installer.
1: Tout à fait, c'est bien ça. 18h30, ouverture. Comme ça, les personnes qui viennent à l'événement peuvent se restaurer directement sur place. Et ensuite, on enchaîne à partir de 19h30 avec le début des concerts.
0: Et là, on entre dans le vif du sujet. Côté musique, à quoi est-ce qu'on doit s'attendre alors?
1: Alors, on commence dès 19h30 avec Adagio, reprise de variétés françaises et internationales avec Engine violoniste. Et ensuite, on enchaîne avec un tribute de The Police, Back to The Police. Et pour clôturer la soirée, Aska, donc un grand DJ incontournable sur la place de Caen, qui participe également au carnaval étudiant de Caen et qui est très, très connu, qui a fait plus d'un million de vues sur les plateformes, notamment sur YouTube et autres, avec son titre Un monde parfait.
0: Justement, vous parlez d'étudiants, est-ce que c'est pas l'occasion aussi pour les étudiants de fêter, de célébrer cette fin d'année scolaire?
1: Tout à fait, c'est le but de l'événement, de fêter les vacances, les diplômes, de partager un moment en famille et entre amis. Donc tout est réuni pour passer un bon moment à la fête de l'été à Carpiquet.
0: Faut le préciser aussi, Thierry, c'est un événement gratuit.
1: Oui, tout à fait, c'est gratuit, c'est ouvert à tout le monde. Donc venez nombreux, en tout cas, on vous attend.
0: Carpiquet fête l'été aujourd'hui au stade du centre, rue Marie-Thérèse Nicole. Les food trucks donc ouvrent dès 18h30 et puis les concerts à 19h30. L'entrée est libre et gratuite. Voilà une belle façon de lancer les vacances en musique. Merci.
1: C'est bien ça.
0: Merci,
1: merci à vous. Bonne journée.
0: Bon week-end et belle fête merci. À Carpiquet. Au revoir.
1: Merci beaucoup. Au revoir.
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0: Allez, on joue maintenant. On vous offre deux places pour le concert du chanteur Julien Doré, diffusé au cinéma jeudi prochain à 20h30 en partenariat avec votre radio ici Normandie. C'est le dernier Pestacle qui a été filmé lors de l'ultime date de sa tournée. Nous vous offrons deux invitations pour le cinéma de votre choix. Le Pâté des Rives de l'Ornacan, l'UGC Ciné-Cité à Mondeville, le Morning Club à Deauville ou le Planète Cité à Alençon. Vous choisissez le cinéma de votre choix pour aller voir Julien Doré jeudi prochain. Question, complétez les paroles de cette chanson de Julien Doré. Écoutez.
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0: Alors, à vous de compléter les paroles. Le soleil s'endort sur Seychelles ou Bruxelles? Le soleil s'endort sur Seychelles, sur Bruxelles. Vous faites votre proposition maintenant au standard et vous choisissez votre salle de cinéma à Caen, Mondeville, Deauville ou Alençon. Bonne chance.
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0: Sur votre radio locale ici Normandie, le ballet de Céline Dion. Avec nous, on vous propose une adresse gourmande à Caen, près de la place de la République, dans un petit restaurant végétarien. La chronique gourmande dans moins de 10 minutes.
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0: Le tirage au sort a été effectué, nous sommes au nord de Caen, à Éperon, avec Valérie. Bonjour Valérie.
8: Bonjour toute l'équipe.
0: Ça va, vous avez bien dormi cette nuit?
8: Un peu mieux, oui.
0: Vous avez été réveillée par les orages ou pas?
8: Non, pas du tout.
0: Ah, j'ai été réveillée cette nuit, ça a tonné assez fort hein, par moment. Bon, vous avez pas été embêtée, vous?
8: Eh ben non.
0: On dort mieux là, il fait un peu moins chaud. Ça y est, on voit enfin la fin de cette canicule. C'est vrai que ça fait du bien. Valérie, vous aimez les chocolats?
8: J'adore.
0: Vous en voulez?
8: Ah oui, je veux bien.
0: On a un paquet de chocolats normands, les Chevaliers d'Argouges, maître chocolatier français. Un paquet de 120 grammes de coque fourrée au praliné chocolat blanc. Oh. Fabriqué à la main dans les ateliers de la Manche à vous offrir, Valérie. C'est pour vous, ça c'est gagné déjà.
8: Ça doit être excellent.
0: Et puis tout à l'heure, on a écouté une chanson de Julien Doré. Le soleil s'endort sur Seychelles ou Bruxelles?
8: Seychelles,
0: c'est la bonne réponse. Vous allez voir Julien Doré au cinéma.
8: Oui, jeudi super. Prochain. Je vous remercie beaucoup.
0: Avec plaisir. Bonne journée, bon week-end.
8: Merci à vous de même.
0: Merci, à bientôt.
8: À bientôt.
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0: À suivre dans l'info d'ici en Normandie, Paul Fleuroquin.
9: Oui, il a fait chaud toute la semaine. Hein. Est-ce que ce ne serait pas, Jason, le meilleur moment pour aller visiter une chaufferie? Blague à part, une immense chaufferie au bois a été inaugurée à Caen hier. À terme, elle pourra chauffer 40 000 personnes au total et on a pu la visiter.
0: On voit ça dans un instant, mais avant ça, toute l'actu en France et dans le monde avec vous, Valentine Letesse.
10: Le sans faute de l'équipe de France de foot au Mondial. Les Bleus concluent la phase de poule avec une troisième victoire en trois matchs face à la Norvège. 4-1. Du jamais vu depuis une certaine Coupe du Monde 98. La France affrontera la Suède en 16e de finale mardi. Du rouge écrevisse à l'orange. Météo France table sur une fin des vigilances maximales à la canicule d'ici demain soir. La liste des départements concernés est déjà réduite à 37 ce matin. Une bouffée d'air alimentée par des orages parfois violents et annoncés dès aujourd'hui du nord au centre. Le 56e mort par noyade en France depuis le début de cette canicule. À Paris, cette fois dans le canal Saint-Martin, exceptionnellement ouvert à la baignade. Selon les pompiers, la victime s'est baignée hier en dehors de l'espace autorisé et des horaires d'ouverture. La clim pour les hôpitaux en surchauffe et leurs soignants surmenés par cette vague de chaleur. Le Premier ministre valide une commande de 30 000 climatiseurs pour les hôpitaux publics de France. Face à des besoins urgents de rafraîchissement. La mort d'un bébé de 2 mois dans l'Oise, hospitalisé avant-hier pour cause de blessures au visage. Son père, âgé de 25 ans, reconnaît des violences sur l'enfant. Sa garde à vue, comme celle de la mère de 20 ans, est prolongée. Pas de bière en tribune, ni de vente d'alcool à l'extérieur du Stade de France ce soir pour la finale du top 14 de rugby entre le Stade Toulousain, triple champion de France en titre, et Montpellier. Le coup d'envoi, c'est à 21h.
9: Merci beaucoup Valentine Letesse. Et dans l'info d'ici ce matin, on vous propose quelques degrés en plus malgré cette fin de canicule. Une immense chaufferie au bois a été inaugurée hier à Caen. C'est le groupe Coriance qui exploite l'installation. À terme, environ 40 000 logements au nord de la ville seront chauffés grâce à ce système, mais aussi des lycées ou encore le château de Caen. Rachel Coquio, vous avez pu visiter cette nouvelle installation.
11: À l'intérieur, des escaliers et des tuyaux partout, mais surtout deux chaudières à bois. Et ce bois, il ne vient pas de très loin d'ailleurs. Fabrice Lepoutre, président du groupe Coriance, qui exploite la chaufferie.
4: C'est une énergie qui est locale, parce que c'est du bois qu'on va brûler, entre autres, qui vient du secteur, qui est collecté à moins de 100 km. Hein, donc c'est des déchets végétaux essentiellement. Donc c'est pas des arbres qu'on abat pour ça, hein, c'est très vertueux.
11: Brûler du bois, ça fait de la fumée. Alors les systèmes de filtration ont été pensés en conséquence pour ne pas déranger les habitants.
4: Il y a une énorme mécanique de tuyaux, de canalisation qui vont permettre en fait de récupérer les fumées et de tout exploiter de façon à maximiser le rendement. Et aussi de beaucoup de systèmes de filtration pour que l'air qui sort de la cheminée il soit le moins chaud possible déjà et le plus propre possible.
11: À terme, dans 6 ans, 100 km de canalisation relieront des logements, mais aussi des lycées ou des bureaux. Un système bénéfique pour le pouvoir d'achat des usagers.
4: On voit les soubresauts géopolitiques qui font varier les prix du gaz en mode yo-yo. En fait, notre biomasse se substitue au gaz. Et donc, ça permet aux abonnés, aux foyers, d'être certains de la stabilité de leur facture de chauffage dans les années qui viennent.
11: À la grâce de Dieu, au sud de Caen, il y a déjà une chaufferie à bois. Et là-bas, son efficacité sur les tarifs a déjà été démontrée. Nicolas Joyot, président de Caen-la-Mer.
12: L'augmentation a été plus importante sur les habitants qui n'étaient pas raccordés au réseau de chaleur ces 10 dernières années que sur le secteur de la Guérinière et la Grâce de Dieu, qui ont connu une augmentation bien moindre des prix de l'énergie.
11: Un projet d'avenir, donc, qui a coûté 250 millions d'euros, un montant totalement justifié pour le président de Caen-la-Mer.
12: Ces 250 millions d'euros-là, s'ils n'avaient pas été investis ici, ils seraient partis de toute façon à l'export en coût énergétique acheté ailleurs. Donc c'est quelque part, par rapport à la balance commerciale énergétique de la France, c'est un petit pas, mais par rapport clairement à l'autonomie énergétique du territoire, c'est un très grand pas.
11: L'État a participé à hauteur de 50 millions d'euros à ce projet. C'est l'aide la plus importante accordée par l'État en Normandie.
9: Et le reportage de Rachel Cocchio a retrouvé en images sur notre site ici.fr. Et puis restez avec nous sur Ici Normandie dans une demi-heure pour votre journal de 8 heures. Nous allons parler de chaleur, évidemment, notamment le défi fou d'un facteur de Courseul qui a couru 1600 km sous 40 degrés. Et puis aussi, il y a un EHPAD qui ouvre ses portes à tout le monde pour rester au frais. La météo de Jason, de vigilance aujourd'hui en Normandie, la canicule et les orages.
0: Oui, alerte orange pour les orages dans le Calvados et l'Orne, des coups de tonnerre avec des averses prévues en fin de matinée, début d'après-midi sur toute la région. Ça se calme un peu en fin de journée, on aura un ciel bleu et ensoleillé, nous dit Météo France.
9: Les températures, 19 à 23 degrés ce matin, mais jusqu'à 33 cet après-midi.
0: Mais profitons de ces températures agréables de ce matin, ça chauffe l'après-midi dans le Calvados à compter 24 degrés à Isigny-sur-Mer, 27 à Bayeux, 28 à Caen et Honfleur, 30 à Villers-Bocage, 32 à Falaise et puis dans l'Orne, 30 degrés à Bagnoles-de-l'Orne, 31 à Carouge, 33 à Argentan et dans le Sud-Manche, 31 degrés à Sourdeval.
9: Demain, tout le monde respire par contre.
0: C'est mieux avec de belles éclaircies sur toute la région et des températures plus agréables, 22 à 25 degrés dans le Calvados et pas plus de 28 degrés dans l'Orne. Les horaires de marée à Dives-sur-Mer aujourd'hui, marée haute à 9h50, marée basse à 16h45 avec un coefficient de marée à 54.
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0: La semaine prochaine pour les 39e médiévales de Bayeux, vendredi 3 juillet prochain, il y aura des restrictions de circulation pour laisser place à ces médiévales. Donc il y aura des routes coupées, notamment la rue du Docteur Michel, la place Saint-Patrice également, et autour de la place de Gaulle. Soyez prudents, donc ne vous faites pas avoir vendredi prochain à Bayeux. Normandie vous informe pendant les travaux du tramway dans l'agglomération caennaise. Dès demain, dès lundi, autant pour moi, dès lundi, Twisto adapte son réseau de bus dans l'agglomération caennaise pour accompagner les voyageurs tout au long des travaux, des itinéraires de bus ajustés pour contourner les zones de travaux, des arrêts de report installés au plus près des arrêts habituels. Et vous aurez également une signalétique spécifique pour orienter vers les arrêts de report. 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
0: Pas de boogie-woogie, voici Eddie Mitchell.

0: Vous êtes bien sûr ici Normandie, votre radio locale. Il est 7h40, c'était Eddie Mitchell.
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0: Le rendez-vous 100% gourmand, Maxime Liver.
3: Vous le savez, comme chaque week-end, on se met en appétit avec Anne Crochard du Petit Futé. Salut Anne.
4: Salut Maxime.
3: Aujourd'hui, tu nous emmènes où?
4: Alors aujourd'hui, je vous emmène dans une adresse qu'on oublie parfois alors qu'elle est en plein cœur de Caen. Direction la rue de Bras, chez Mirabel. Et pourtant, un petit restaurant végétarien caché avec une agréable terrasse. C'est le genre d'endroit auquel on ne pense pas forcément, franchement. Oui. Jusqu'au jour où on la découvre. Et après, on se demande pourquoi on n'y est pas allé plus tôt.
3: Mais attends, encore un restaurant végétarien?
4: Ouais, je sais, mais c'est de plus en plus tendance. Tu remarqueras d'ailleurs que les restaurants font de plus en plus de plats végétariens et non plus une assiette avec que des légumes, tu vois. Mais donc, celui-ci a une vraie personnalité. Déjà, ici, tout est fait maison.
3: Ah.
4: Et quand je dis tout, c'est vraiment tout. Même le menu est entièrement écrit à la main. Derrière cette aventure, il y a Nina et Célia. Rien ne les destinait à ouvrir un restaurant. Nina, elle était responsable RH, puis douanière, avant de travailler en freelance. Célia, elle, a fait un master en arts plastiques, donc rien à voir.
3: Rien à voir, effectivement. Et qu'est-ce qu'on mange alors?
4: T'es gourmand, toi. Oui. Une carte volontairement courte qui change au fil des saisons. Tout est végétarien, avec option vegan. On a beaucoup aimé le croque printanier aux courgettes, chef fromage frais, sans pression animale. Hein. Et miel. Il y a aussi le croissant bénédict avec son œuf mollet et sa sauce hollandaise. Et puis un coleslaw accompagné d'une sauce pimentée à la fraîche, je te dis pas.
3: Oui.
4: Dit comme ça, ça peut surprendre. Mais je vous assure que ça fonctionne vraiment bien. Et avec les plats, tu peux choisir vraiment ton accompagnement.
3: Ah, tu as gardé une petite place pour le dessert, j'imagine?
4: Évidemment. Tous les desserts sont faits maison et restent à la carte avec des rajouts possibles. Et surtout, le tiramisu est préparé quasiment à la minute. Autant vous dire qu'il faut mieux lui laisser une petite place, c'est le dessert phare, sinon ce sera une excellente excuse pour revenir, tu vois.
3: Oui, je vois bien. Et cette adresse, elle n'était pas déjà connue des Canets auparavant?
4: Bah, si, en fait, il y avait déjà un restaurant végétarien à cette adresse, c'était le Grady Guts.
3: Ah.
4: Mais Nina et Célia ont complètement repensé les lieux. La salle n'est pas bien grande. Elle aurait pu ajouter davantage de tables, mais elles ont préféré laisser de l'espace à chacun. C'est plus agréable et ça correspond à leur façon d'accueillir. Et surprenant aussi, il y a une terrasse derrière.
3: Il paraît qu'il y a un habitué un peu particulier.
4: Oui, il s'appelle Gutsy, c'est le chat mascotte de la maison. Il passe parfois saluer les clients. Et au passage, Mirabel, ce n'est pas le fruit. Hein. C'est le nom de leur chat qui a inspiré le restaurant, mais lui, il préfère rester à la maison.
3: Et qui est aussi le logo de leur restaurant. On sent qu'elles ont déjà plein d'idées pour la suite, ces filles.
4: Oui, elles développent leur activité de traiteur. Un nouvel espace va voir le jour pour être privatisé. Un petit patio est prévu devant également. Et une boutique autour des plantes devrait voir le jour. Elles avancent tranquillement, sans vouloir aller trop vite. Et franchement, cette manière de construire un projet pas à pas, moi, je trouve ça vraiment bien.
3: Alors Anne, pourquoi on y va?
4: On y va parce que c'est une adresse sincère. Ici, on ne cherche pas à en mettre plein la vue. On fait simplement les choses avec soin, avec de bons produits, une cuisine entièrement maison et beaucoup de gourmandise et de naturel. On pense à un vrai bon moment. On y déjeune, on goûte, on peut faire de l'emporter ou simplement prendre un bon thé. Et entre nous, le tiramisu préparé mérite vraiment le détour.
3: Si vous voulez découvrir chez Mirabel, rendez-vous au 15 rue de Bras à Caen. Toutes les informations sur notre site ici.fr. Merci Anne.
4: Merci.
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0: C'était Gimme Love, Sia. Comme chaque semaine, Benjamin Cuc, journaliste spécialiste de l'automobile pour votre radio ici, nous aide à rouler malin. Aujourd'hui, Benjamin, on parle d'un sujet très sérieux, la conduite sans assurance. 800 000 véhicules circuleraient sans assurance en France. Pourquoi est-ce devenu un tel problème ?
1: Parce que beaucoup d'automobilistes sous-estiment complètement le risque. Avec l'augmentation du coût de la vie, certains décident de supprimer l'assurance pour économiser quelques dizaines d'euros par mois. Pourtant, en France, l'assurance responsabilité civile est obligatoire depuis 1958. Rouler sans assurance, c'est un délit pénal. La sanction peut aller jusqu'à 3750 euros d'amende, une suspension du permis, l'immobilisation du véhicule, voire sa confiscation. Mais honnêtement, ce n'est pas ça qui devrait faire peur. Le vrai danger arrive lorsqu'il y a un accident.
0: Ben justement, Benjamin, qu'est-ce qui se passe lorsqu'un conducteur non assuré provoque un accident ?
1: Et c'est là que beaucoup tombent de très haut. Chaque année, plus de 8000 victimes d'accidents impliquant un conducteur non assuré sont indemnisées en France. Si vous blessez quelqu'un, le fonds de garantie des victimes va indemniser cette personne. Mais ensuite, il va se retourner contre vous pour récupérer chaque euro versé. Et là, on ne parle plus de quelques milliers d'euros. Pour un blessé grave, les indemnisations peuvent atteindre plusieurs millions si la personne reste handicapée à vie. Autrement dit, une erreur de quelques secondes peut créer une dette pour toute une existence.
0: Ouais, et pourtant, certains continuent à prendre le risque.
1: Oui, mais c'est devenu de plus en plus difficile. Depuis quelques années, les forces de l'ordre disposent du fichier des véhicules assurés. En quelques secondes, elles savent si votre véhicule est couvert ou non. Et avec des caméras embarquées, elles obtiennent les informations automatiquement en roulant. Et surtout, en cas d'accident, l'absence d'assurance est découverte immédiatement. Une chose à retenir, on peut remplacer une voiture, on peut réparer une carrosserie, on peut même repasser son permis, mais on ne se relève pas toujours d'une dette de plusieurs centaines de milliers d'euros. L'assurance automobile n'est pas une option, c'est probablement la dépense automobile la plus importante de toutes. Bonne route.
0: Merci Benjamin Cuc, rendez-vous tous les week-ends pour vos conseils roulez malin.
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0: Merci d'être là, j'espère que vous avez passé une belle nuit. Ouvrez les fenêtres ce matin, vous allez être surpris. Il fait bon, il y a de l'air, on respire enfin en Normandie. Alain Souchon maintenant, il est 7h50.

0: Ici Normandie, c'était Alain Souchon. Chaque semaine, Valentine Lettès vous aide à mieux protéger votre vie numérique. Ce matin, pourquoi les autorités de protection des données du monde entier unissent leurs forces ? Et réponse dans un instant.
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0: Elle est plus que quelques jours avant le début du mois de juillet et l'enfilage de maillots. Alors pour profiter du week-end sans faire trop d'excès alimentaires, Fred Ballard a convoqué des gourmands drôlement marrants dans l'humour en tube.
8: Moi, ma diététicienne, elle me dit aussi que l'autre ennemi à combattre, c'est la frustration. Et donc, elle dit que pour éviter la frustration, il est conseillé de goûter un tout petit peu.
9: Voilà, donc règle numéro 1 pour rentrer dans son bikini en juillet, tout en profitant du dernier week-end de juin, on oublie la privation, on privilégie, comme dans le pomme, l'alimentation gourmande en pleine conscience.
8: Attention, il faut rester vigilant, parce que le cerveau, lui, il a enregistré l'image du gâteau en entier. Le cerveau, lui, il sait qu'il y a de la chantilly. Bah donc il faut aussi goûter la chantilly. Hein. Pour ne pas être frustré, on va en prendre un tout petit peu, voilà. Voilà, ça c'est rien du tout, hein. Pas vraiment.
9: Ah bah oui, là du coup, il n'y a aucune frustration possible. Hein. Le cerveau se régale autant que l'estomac, c'est tout le problème hein, avec les desserts. Au resto, les garçons en commandent toujours un, mais nous, les filles, jamais. On résiste à l'appel du sucre.
10: À partir du moment où le gâteau y est là, ça se passe en trois étapes. Première étape, t'as pris quoi ? Ben j'ai pris un gâteau au chocolat, chérie, t'as entendu ? J'ai

0: Au serveur, j'ai dit gâteau au Nongola. C'est bon? Écoute, c'est un gâteau avec un goût de chocolat. Franchement, c'est pas mal. Hein. Je peux goûter. Et tu bouffes ton gâteau.
1: Alors oui, c'est vrai, ça se passe souvent comme ça, mais c'est une stratégie qui a fait ses preuves. Hein. Manger le dessert des autres, ça compte pas dans le calcul des calories et ça permet à Kev Adams de se fendre la poire entre le fromage et ce qui aurait dû être son dessert.
2: Merci Fred Ballard, à demain dans l'Humour en Tube. C'est ça.

0: un cheveu.
1: C'était Harry Styles.
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1: Et quel plaisir de vous retrouver sur votre radio locale Ici Normandie. Il est 8h. L'heure de vos infos, Paul Floroquin. On respire un peu aujourd'hui, les températures vont redescendre.
3: Oui, un petit peu, le Calvados et l'Orne sont placés en vigilance orange canicule par Météo France. On quitte la vigilance rouge. Mais attention, plus de 30 degrés sont quand même attendus dans certaines zones. Et face à ces températures, un EHPAD de Bagnoles de l'Orne ouvre ses portes aux visiteurs. La résidence de la forêt propose d'accueillir durant quelques heures les personnes âgées qui en ressentent le besoin. Et d'autres sont même hébergées le temps de la canicule, Philippe Thomas.
4: Confortablement installé dans son fauteuil, André-Pierre profite de la salle climatisée. Il y a quelques jours encore, il était chez lui, mais il souffrait de la chaleur. Alors les aides à domicile ont préféré qu'il soit pris en charge quelque temps.
5: C'est dur à supporter quand même, la chaleur. Enfin, je ne suis pas tout jeune non plus, j'ai 92 ans. Là, ça va maintenant, on n'est pas habitué à ça. Mais je suis bien, j'ai de la chance.
4: D'autres peuvent venir quelques heures pour le repas, discuter ou faire un jeu. Depuis la canicule de 2003, les EHPAD disposent en effet de pièces climatisées. Désormais, la vraie crainte concerne les personnes isolées, estime la directrice de l'établissement, Brigitte Lecornu.
6: Une personne âgée va pas penser à boire. Ici, on leur dit continuellement, mais si on leur dit pas, il n'y a pas de sensation de soif ou sensation de chaud. On peut très bien voir une personne âgée ce matin s'habiller et mettre un pull au vert, quoi. Donc, si on n'est pas là pour dire, oup, oup, oup, ça va pas du tout, il fait 37, on va mettre un t-shirt, ça suffit. Bah, au domicile, ils vont le mettre. Si la famille est pas autour, si c'est des gens un peu isolés, il n'y aura pas de remise en question.
4: En plus de ces résidents, l'EHPAD accompagne 27 personnes âgées qui vivent encore chez elles.
3: Et plus de détails et les horaires d'ouverture de l'EHPAD à retrouver sur notre site ici.fr. Un homme de 70 ans a perdu la vie dans un accident de la route hier matin. La victime est décédée après un choc violent contre une barrière vers 9h30 sur une départementale entre Falaise et Argentan. Le conducteur s'est endormi au volant selon la mairie. La femme de la victime passagère au moment de l'impact est actuellement entre la vie et la mort. Elle a été héliportée en urgence par les secours. Les secours qui sont sous pression depuis plusieurs jours à cause de la canicule, dans l'Orne notamment. Les pompiers du département ont reçu rien qu'hier près de 430 appels pour porter secours à des personnes ou pour des départs de feu. Même constat côté SAMU, le standard enregistre une hausse de 70% d'appels supplémentaires par rapport à une journée habituelle. L'agence régionale de santé annonce d'ailleurs que les urgences de l'hôpital d'Alençon sont inaccessibles sans autorisation du SAMU, faute de moyens.
1: Et avec la chaleur, il est d'ailleurs conseillé de rester chez soi au frais.
3: Et oui, je suis sûr que c'est ce que vous avez fait, hein, Jason. Vous auriez pu faire un peu de vélo sous cette canicule.
1: Ah non, non, non.
3: Eh bien voilà, sachez que c'est pourtant le défi impressionnant de Jérôme Taillefer, facteur à Courseul dans le Calvados. Il vient de parcourir 1600 km, tenez-vous bien, en seulement 4 jours et sous 40 degrés. Un défi en mémoire de son père, décédé de la maladie de Charcot pendant son défi. C'était très dur, mais hors de question pour le facteur d'abandonner.
7: Jamais j'avais dit à mon épouse, puisqu'on savait que ça risquait de se passer quand même, j'avais dit que si c'était en début de course, il faudrait que j'avise en fonction et que j'abandonne peut-être. Si c'était en fin de course, comme ça a été le cas, puisque j'étais sur l'avant-dernière journée, je finirai. Et puis surtout, c'était en fonction de la date de l'inhumation. Donc voilà, je pense qu'il était... Il était fier, j'en suis convaincu même. Il y a plein d'émotions qui se mélangent. La fierté, c'est secondaire. J'ai fait ce que j'ai pu à mon niveau pour faire avancer les choses, vraiment à mon tout petit niveau. Et voilà, j'ai rien fait d'exceptionnel. J'ai fait avec ce que je savais faire, c'est-à-dire un peu de vélo. Mais c'est quand même pas donné à chacun non plus.
3: Et d'ailleurs, Jérôme Taillefer a récolté pas loin de 4000 euros pour une association qui lutte contre la maladie de Charcot grâce à son défi. Les finales de la Coupe de Normandie de football relocalisées en urgence dans le Calvados. Les matchs devaient se jouer ce week-end à Gonfreville-Lorcher en Seine-Maritime. Mais un arrêté préfectoral interdit toute pratique sportive dans le département à cause de la chaleur. La Ligue de football de Normandie a donc délocalisé en urgence tous les matchs à Vire aujourd'hui et demain.
1: Le stade Malherbe-Caen continue son recrutement massif.
3: Une nouvelle signature a été annoncée hier par le club de Ligue 3, nouveau nom de la division nationale. C'est la quatrième recrue pour le SMC depuis le début du mercato. Le nouvel arrivant s'appelle Nassim Titeba, en provenance du FC Rouen. Latéral droit franco-marocain de 28 ans, le joueur signe pour les deux prochaines saisons avec Malherbe. Son portrait est à lire sur notre site internet ici.fr. Il y a aussi du mouvement du côté des Vikings du camp de balle. Pour sa première saison historique en Star League, le club normand signe Antonio Areia, 36 ans, figure du handball portugais. Plus de 110 matchs en sélection nationale. Antonio Areia a passé les deux dernières saisons en Star League avec Tremblay. Et puis faisons un petit point Coupe du Monde de foot tout de même. Les Bleus terminent premiers de leur poule après leur troisième succès en trois matchs. Hier soir, l'équipe de France s'est imposée 4-1 face à la Norvège. Le Normand Ousmane Dembélé, originaire d'Evreux, a inscrit un triplé. On revient sur la rencontre depuis une fan zone dans un village du Calvados, dans une demi-heure sur ICI Normandie, pour votre Normandie Sport Weekend.
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1: La France qui affrontera la Suède mardi soir à 23h.
3: À 23h, c'est un
1: pour les 16e de finale. Voilà, absolument. Pour être complet.
3: La météo, Jason, oui. Du coup, de vigilance aujourd'hui en Normandie, la canicule et les orages.
1: Oui, alerte orange pour ces orages dans le Calvados et l'Orne. Il y en a eu cette nuit, il y en aura de nouveau en fin de matinée et en début d'après-midi. Ça se calme en fin de journée avec un ciel bleu et ensoleillé, nous dit Météo France.
3: Les températures 19 à 23 degrés ce matin, mais jusqu'à 33 cet après-midi.
1: Ouais, profitons de ces températures agréables de ce matin, puisque cet après-midi, ça se réchauffe dans le Calvados. 26 à Cabourg, 27 à Bayeux, 28 à Caen et Honfleur, 30 à Villers-Bocage, 31 à Vire et encore 32 degrés à Falaise. Dans l'Orne, 30 à Flers, 31 à Rémalard, 33 à Argentan. Et dans le Sud-Manche, comptez 30 degrés à Saint-Hilaire-du-Harcouët.
3: Et demain, par contre, tout le monde respire.
1: Oui, enfin, c'est mieux. De belles éclaircies sur toute la région, mais avec des températures beaucoup plus agréables. 22 à 25 degrés dans le Calvados, 25 à 28 degrés dans l'Orne. Sur les routes de la région, dans le Calvados, à Caen, des travaux sur la rue de la Délivrande à partir de lundi jusqu'à jeudi de la semaine prochaine, entre 18h le soir et 7h le matin. La circulation et le stationnement seront fortement impactés durant ces horaires à Caen, rue de la Délivrande.
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1: Et pour la musique, Joe Dassin, dans les yeux d'Émilie.
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0: yeux d'Émilie Jodassin sur Ici Normandie, votre radio locale à Ouistreham qui propose deux soirées mousses gratuites cet été. Notez les samedis 25 juillet à partir de 21h et le samedi 8 août à partir de 21h également. Deux soirées mousses gratuites organisées sur la plage à proximité du poste de secours numéro 1 avec des animations et de la musique tout au long de la soirée. Voilà un bel été festif annoncé par Ouistreham et c'est un événement gratuit.
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0: Restez avec nous, on vous offre dans moins de 10 minutes vos places pour le nouveau jeu d'animation à IF près de Caen. Ça s'appelle Gameside, c'est une grande salle d'aventure avec plusieurs défis, des défis physiques, des défis de précision, de réflexion, de coordination également. On a 5 places à vous offrir dans un instant.
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0: Un G7 de la vie privée réuni à Paris dans Vie numérique, vie privée. Ce matin, Valentine Lettès, on parle de la coopération mondiale des autorités de protection des données.
8: Comme le célèbre G7, le sommet des plus grandes puissances économiques du monde, les autorités de protection de données personnelles aussi ont leur table ronde. Elle a justement eu lieu cette semaine à Paris. Dans cette assemblée, la CNIL, la Commission nationale de l'informatique et des libertés, représente la France. Et à ses côtés, ses équivalents pour chaque pays membre du G7, à savoir l'Allemagne, le Canada, les États-Unis, l'Italie, le Japon, le Royaume-Uni et un représentant de l'Union européenne. L'objectif de ces échanges, c'est de trouver des positions communes sur la protection des données personnelles. Il est plus difficile pour les acteurs du numérique de contourner la loi quand des pays s'associent. L'union fait la force, comme on dit.
0: Mais autrement, au quotidien, Valentine, est-ce que ces autorités travaillent ensemble ?
8: Pas celle du G7, mais celle de l'Union européenne, oui, depuis 2018. Et c'est bien la preuve qu'ensemble, les autorités de protection des données ont plus de poids pour imposer leur réglementation, notamment face aux géants de la tech. Avant, chaque CNIL était compétente dans son pays et seulement dans son pays. Désormais, si l'une de ces autorités reçoit une plainte, par exemple contre le site web d'une grande enseigne de magasins en Europe, les autorités de protection de chaque pays de l'Union où la marque a des boutiques seront impliquées. Elles vérifieront si sur leur territoire également, le site web est en faute. Et en cas de sanction, décidée par un vote de l'ensemble des CNIL, la société devra se mettre en conformité dans toute l'Union. Tous les consommateurs européens profitent donc de ce nouveau système. On l'a notamment vu avec Meta, basé en Irlande. Sur son réseau social Instagram, les profils des enfants étaient par défaut créés en mode public et donc accessibles à tous. Depuis la sanction prononcée par les CNIL européennes, les comptes des enfants sur son réseau social sont désormais privés à leur création dans l'Union.
0: Et pour bien accompagner son enfant sur Internet, justement, nos conseils sur ici.fr, page vie numérique, vie privée.
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0: Extrait du nouvel album de Zazie, voici Peu importe.

0: forte.
1: C'était Zazie. Le lac de Rabodange devait se transformer en immense piste de danse ce soir, mais on l'a appris hier soir, le préfet de l'Orne prolonge son interdiction d'organiser des manifestations sportives et culturelles en plein air ou organisées dans des espaces non climatisés. Le préfet justifie cette décision, chiffre à la pluie. Le SDIS de l'Orne a reçu près de 430 appels avec un nombre d'interventions doublé, principalement pour les secours à personne. Le SAMU, de son côté, enregistre une hausse de 70% des appels et de 57% des interventions. Et face à l'afflux de patients, les centres hospitaliers de l'Orne ont déclenché leur plan blanc. Et donc, pour lutter contre cette forte tension sur les services de santé et de secours dans l'Orne, les manifestations dans l'Orne, dans des endroits non climatisés ou non rafraîchis, sont annulées, d'où cette annulation pour la fête sur le lac de Rabodange ce soir. Nous, de notre côté, on est bien là, on joue, on continue de vous offrir des cadeaux avec cette nouvelle salle de jeu au sud de Caen à Ifs. 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Et vous aurez 60 minutes pour battre les meilleurs scores en équipe. Des épreuves physiques, mais aussi de précision, de réflexion ou de coordination. 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On a des places à vous offrir, 5 places maintenant, avec une petite épreuve de précision en quelque sorte. Autre aussi précis qu'Ousmane Dembélé hier, combien de buts a-t-il marqué hier soir face à la Norvège? Ousmane Dembélé, il en a marqué 2 ou 3. Dembélé a marqué 2 ou 3 buts, vous nous appelez maintenant et on vous offre vos places pour Gameside à Ifs, près de Caen. Allez, je vous attends dans un instant, bonne chance.
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0: vedette, c'était Michael Jackson. Il tourne deux fois par an à Argence, près de Caen. Un moulin va reprendre du service ce week-end. Explication dans moins de 10 minutes.
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0: Le tirage au sort a été effectué. On est au sud de Bayeux, à Bucelles, avec Christian. Bonjour Christian.
7: Bonjour, ça va?
0: Bah, très bien, et vous?
7: Impeccable depuis hier soir le match.
0: Ah ouais, nickel. La victoire des Bleus, vous avez regardé alors?
7: Ah bah oui, nickel.
0: Ouais, c'était nickel. Un beau match, hein. On a bien joué, bon, on se prend un petit but quand même.
7: Ouais, mais bon, c'est rien.
0: Victoire 4 buts à 1, donc face à la Norvège hier. Et justement, ma question pour remporter 5 places pour aller à Gameside, c'est à If, au sud de Caen, avec des défis physiques, précision, réflexion, coordination. Il faut vraiment y aller en famille ou entre amis, c'est assez sympa. 60 minutes pour réaliser le meilleur score. Et donc, la France qui a battu la Norvège hier 4-1, avec Ousmane Dembélé comme buteur, très bon match, mais il a marqué combien de buts?
7: 3.
0: Ouais, 3 buts en moins d'une demi-heure, je crois. Ça a été assez rapide.
7: Oui, rapide.
0: Pour Ousmane Dembélé, le ballon d'or. Bon, moi, j'ai envie d'y croire à cette Coupe du Monde avec la France qui remporte cette Coupe du Monde.
7: Ah bah ça y est, je crois qu'on est dedans. Là. Ça y est, c'est parti. Là.
0: Ouais, on a fait 3 bons matchs, 3 victoires. Ouais. Et prochain match, on l'a pris cette nuit, je crois. Donc ce sera face à la Suède mardi soir. Alors c'est à 23h.
7: Mais ça va le faire, je suis à la retraite.
0: Ah, ça c'est le bon plan, être à la retraite et ne pas travailler le lendemain. Bah, ça c'est pas fait.
7: Bah, oui.
0: Vous faisiez quoi avant, Christian?
7: J'étais boulanger.
0: Ah oui, donc vous vous leviez tôt tous les matins, j'imagine?
7: Ah, le soir, à 10h.
0: Ah oui, d'accord. Ah oui, vous commencez la journée à 10h le soir.
7: Bah ouais, jusqu'à lendemain matin, 9-10h.
0: Oh, d'accord, ok. Bon, bah vous profitez maintenant.
7: Ah oui, parce que les 35 heures, c'était pas l'époque.
0: Ah oui, ouais, c'est vrai. Bah, profitez bien de votre retraite et vous remportez, en plus de ces 5 places pour Gameside à Haïf, on vous offre aussi des chocolats, les Chevaliers d'Argouges.
7: Oui, super.
0: Ouais, fourrés, pralinés, chocolat blanc fabriqués à la main. C'est dans les ateliers de la Manche à Moyon Village. Et ben, on vous offre aussi un paquet de chocolat. Vous avez bien fait d'appeler, Christian?
7: Ah oui, c'est ma femme qui va être contente.
0: Ah, vous êtes partageur en plus. Eh ben, je vous souhaite un très bon week-end, Christian.
7: Et à vous aussi, à toute l'équipe.
0: Gardez le sourire, surtout, ça fait toujours plaisir. Et à bientôt.
7: Merci, au revoir.
0: Au revoir.
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0: Imprudence sur l'autoroute A84 dans le Calvados à hauteur de Maison-Selle-Pelvet dans le sens quand Rennes Bison Futé communique un obstacle sur la route. On n'a pas plus de précision, mais c'est sur l'autoroute A84 à hauteur de Maison-Selle-Pelvet en direction de Rennes. À tout moment, vous nous appelez pour nous signaler un incident sur votre trajet. 02 31 44 48 44. Bonne route.
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0: Il va faire meilleur aujourd'hui, les températures en légère baisse ce matin. Bon, ça va augmenter un petit peu cet après-midi, mais c'est mieux pour ce week-end partout en Normandie. On est en vigilance orange alors qu'on était en rouge les jours précédents. À suivre dans l'info d'ici en Normandie, Paul Florequin.
2: On va revivre ensemble, on en parlait il y a quelques secondes, hein. On va revivre ensemble le match des Bleus depuis une fan zone un peu particulière. Non, ce n'est pas dans une grande ville, mais bien dans un petit village au sud-ouest de Caen, la commune de a monté toute une fan zone dans la salle des fêtes de la ville.
0: Ouais, c'est chouette ça d'avoir des fan zones pour vivre cette Coupe du Monde ensemble. C'est toujours plus sympa. Il y a plusieurs fan zones un peu partout en Normandie. Et ben, c'est à suivre dans un instant. Avant ça, il est 8h30. L'essentiel de l'actualité en France et dans le monde en 90 secondes. C'est présenté par Valentine Letesse.
8: De l'air et un peu de répit. Météo France prévoit la fin des vigilances rouges à la canicule d'ici demain soir. Encore 37 départements concernés ce matin. Et de nouveaux records de température ont été battus hier, à Strasbourg notamment, où les 40 degrés ont été atteints pour la première fois de l'histoire. Le déclenchement en série des plans blancs dans les hôpitaux de France, sous pression pendant cette canicule. Ce plan de crise permet de rappeler tous les soignants à leur poste pour faire face. Encore une victime par noyade, la 56e depuis le début de cette canicule, cette fois à Paris, dans le canal Saint-Martin, où cet homme s'est baigné en dehors de l'espace autorisé des horaires d'ouverture. Nouveau rebondissement dans l'affaire Liana. Jérôme Barella, principal suspect du meurtre et du viol de la collégienne dans le Gers, est désormais visé par une plainte de son épouse. Sa femme l'accuse de viol et de violence conjugale. Sur une large victoire face à la Norvège, la France termine première de son groupe à la Coupe du Monde de foot. Victoire 4 buts à 1 hier soir contre les Vikings. Grâce notamment au Ballon d'Or, Ousmane Dembélé, auteur d'un triplé. Les Bleus affronteront la Suède en 16e de finale mardi. Et ce soir, on change de ballon. C'est la finale du top 14 de rugby entre le favori, le Stade Toulousain, triple champion de France, et Montpellier. Coup d'envoi au Stade de France à 21h, sans alcool en tribune, puisque la vente de bière et donc d'alcool est interdite à cause de la chaleur à l'intérieur et à l'extérieur du stade.
0: Merci Valentine Letès. Normandie Sport Weekend, l'équipe de France a fait un sans faute dans la phase de poule de la Coupe du Monde.
2: Trois succès en trois matchs grâce à la belle victoire des Bleus 4-1 hier soir contre la Norvège. Le Normand Ousmane Dembélé, originaire d'Evreux, est notamment l'auteur d'un triplé. Et c'était aussi un jour important pour Guy Stéphan, ancien joueur du Stade Malherbe, actuel adjoint de Didier Deschamps. Il était à la tête du groupe hier soir puisque le sélectionneur est revenu en France pour les obsèques de sa maman. Guy Stéphan a eu un mot à l'issue de la rencontre.
9: On a tous hâte que Didier revienne. Il sera demain à l'entraînement. Ça a été une préparation de match un peu particulier. Évidemment qu'on est tous peinés pour lui parce qu'évidemment il est très, très affecté. Mais il revient demain. On a hâte qu'il revienne. Et voilà, on va préparer ce 16e de finale à New York avec beaucoup de sérieux.
2: Et côté supporters, comme souvent pendant les Coupes du Monde, beaucoup se sont rassemblés pour vivre la rencontre dans des bars, dans des maisons ou dans des fan zones. Souvent dans les grandes villes, mais pas toujours. Hier soir, le village de Moins, à peine 2000 habitants au sud-ouest de Caen, a créé sa propre fan zone. Le match était retransmis dans la salle des fêtes. Didier Charpin s'y est glissé.
10: À quelques minutes du coup d'envoi, un peu moins de 200 personnes dans la salle, c'est quand même 10% de la population. Le maire, Benoît Loré-Véran, est très satisfait.
11: Bon, il y a 1850 habitants, hein, mais oui, c'est ça, il faut des événements pour créer du lien. Et là, c'est vraiment un événement rassembleur, hein, voilà, un événement sportif, l'équipe de France. Plutôt que de regarder le match tout seul à la maison chez soi, autant venir profiter d'une ambiance aussi, c'est ça qui est sympa.
10: La rencontre débute, Ousmane Dembélé est en feu, à trois reprises, il fait monter l'ambiance. Un triplé du Ballon d'Or, apprécié également par Romane. Elle officie derrière la buvette.
12: La buvette, elle est vraiment face à l'écran, donc on arrive toujours à regarder quand même en même temps. On aime bien organiser des choses comme ça en plus.
10: Fin du match, 4-1 pour les Bleus. En quittant la salle, Hugo et Antoine ont apprécié le match et la soirée.
13: Ça fait plaisir de voir l'équipe du Bleu en forme et on est content de voir des matchs comme ça quoi.
14: C'est plutôt bien, ouais, une bonne soirée, ça a bougé, eu des belles actions, on s'est pas ennuyé. Accompagné de la bière et de la bonne humeur. C'est sympa, puis en plus ça permet de faire vivre un peu la commune. On se retrouve tous.
10: Pas tout seul pour un match de Coupe du Monde.
14: Non, pas tout seul. Avec les copains, c'est toujours mieux.
10: Reste maintenant à connaître la date du 16e de finale et donc du prochain match des Bleus.
15: Et les photos de cette belle soirée à Mouhans sont à retrouver en images sur ici.fr. La météo, Jason, de vigilance aujourd'hui en Normandie, la canicule et les orages.
0: Alerte orange pour les orages dans le Calvados et l'Orne, des coups de tonnerre et des averses prévues en fin de matinée, début d'après-midi, un peu partout en Normandie. Ça se calme en fin de journée avec un ciel bleu et ensoleillé, nous dit Météo France.
15: Les températures 19 à 23 degrés ce matin, mais jusqu'à 33 cet après-midi.
0: Ouais, ça remonte dans le Calvados, 28 degrés à Caen et Honfleur, 30 à Villers-Bocage, 31 à Vire, 32 à Falaise, Lisieux et Orbe. Dans l'Orne, 30 degrés à Flers, 31 à L'Aigle, 33 à Argentan et Alençon. Et dans le Sud-Manche, il fait 28 degrés à Pont-Orson cet après-midi.
15: Et demain, par contre, tout le monde respire.
0: Oui, c'est mieux avec de belles éclaircies sur toute la région et des températures en baisse. 22 à 25 degrés dans le Calvados, 25 à 28 degrés dans l'Orne. Les horaires de marée à Port-en-Bessin aujourd'hui, marée haute à 9h27, marée basse à 16h14, avec un coefficient de marée de 54.
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0: Dans le Calvados, des travaux sur la route départementale 80 entre Argence et Saint-Pierre-du-Jonquet. Route coupée jusqu'au 3 juillet. À tout moment, vous nous appelez pour nous signaler un incident sur votre trajet. 02 31 44 48 44. Bonne route.
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0: Il est 8h35, passez un très bon week-end sur votre radio. Ici, je veux Zaz.

0: Je veux Zaz sur votre radio ici Normandie.
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0: À l'occasion des journées du patrimoine, le moulin de la Porte à Argences dans le Calvados près de Caen va de nouveau faire tourner ses ailes et produire de la farine comme autrefois. Didier Duval, président de l'association des Amis du Moulin, est avec nous pour nous parler de ce week-end assez exceptionnel. Bonjour Didier.
3: Oui, bonjour tout le monde.
0: Voir un moulin produire de la farine aujourd'hui, c'est pas si courant que ça?
3: Non, c'est pas si courant que ça, sachant que c'est un moulin qui a 1000 ans, il a eu 1000 ans l'année dernière, donc on est un des plus vieux moulins de France qui fonctionne encore, et on va quand même fabriquer environ 1500 kilos de farine pendant le week-end.
0: Comment c'est possible, 1000 ans d'histoire et il tourne encore, il y a un sacré travail d'entretien?
3: Oui, depuis 2000 que l'association a repris le moulin, on va dire que presque tous les jours, les plus anciens s'affairent à entretenir le moulin, le réparer, on le modernise un petit peu aussi, et on fait en sorte que le jour des visites, on ait plein de choses à voir, des expositions de balances, des expositions de perles avec fabrication de perles, tout ça c'est permanent dans le moulin quand on ouvre.
0: Il y a plusieurs aspects donc durant ces visites, oui. Ce week-end, aujourd'hui et demain. D'abord, on va voir un morceau du patrimoine normand, le moulin déjà en tant que tel, avant de parler de la fabrication.
3: Oui, le moulin en tant que tel, avec ses roues à dents bois, ses pignons fonds, toute sa vieille machinerie d'époque. On ne sait pas trop depuis combien de temps que c'est là, mais ça fait au moins peut-être 300-400 ans que c'est ici.
0: Ah oui. Le moulin ne fonctionne pas tous les jours, hein, c'est vraiment exceptionnel.
3: Non, ouais, il fonctionne deux fois par an, aux journées du patrimoine et aux journées du moulin.
0: Alors concrètement, c'est de la farine qui va être fabriquée à partir de plusieurs variétés de blés anciens.
3: Ouais, c'est 5 variétés de blés anciens bio qui sont fabriquées dans une ferme à Touffréville. Nous, on a fait livrer le blé, on va dire, la semaine dernière. On a fait nos essais, donc là, c'est prêt. On a mis quelques sacs... déjà à la vente pour l'ouverture de 10h, et on va dire à 9h30, bah c'est le départ du moulin, et à 10h, on accueille le public. Chaque étage, il y aura une visite commentée pour expliquer toutes les pièces du moulin et comment ça fonctionne et à quoi ça sert.
0: Ouais, non, mais c'est chouette, comme ça on va en savoir un petit peu plus sur les méthodes de fabrication à l'époque. Hein, c'était un peu...
3: Voilà, tout à fait. Oui, comme au deuxième étage, il y a le blutoir, c'est une machine qui sépare la mouture en son et en farine.
0: Ah, c'est génial. C'est un événement ce week-end.
3: Voilà, tout à fait.
0: Aujourd'hui et demain, le moulin de la Porte, c'est à Argences, qui ouvre donc exceptionnellement ses portes. Hein. Vous l'avez entendu, c'est assez exceptionnel. De 10h à midi et de 14h30 à 18h, l'occasion de découvrir un peu les coulisses, l'envers du décor d'un moulin. Et c'est gratuit, si je dis pas de bêtises.
3: Oui, c'est
0: Didier.
3: Gratuit. Oui, bien sûr. Oui, c'est gratuit. Oui.
0: Fabrication, faire une visite guidée, exposition, et voilà pour tout ce week-end à Argences, le moulin de la Porte. On réserve sa place, comment est-ce qu'on fait?
3: Non, c'est libre accès. On fait des groupes de 15 personnes, 15-20 personnes pour faire les visites commentées. Et avant, il y a le jardin à visiter. On a une bonne quinzaine d'exposants qui sont là. Et à la sortie, vous avez des crêpes, il y a une buvette, la restauration du midi, la vente de pain et la vente de farine pendant tout le week-end.
0: Argences, on est à 20-25 minutes de Caen, le moulin de la Porte. Merci Didier Duval.
3: Eh ben merci à vous.
0: Bonne journée, bon week-end.
3: Merci, au revoir.
0: Au revoir. À suivre sur votre radio ici Normandie, une superbe initiative à Pont-l'Évêque cette fois-ci pour favoriser l'accès aux disciplines sportives adaptées. Jeudi prochain, on en discute dans la chronique inclusive d'ici Normandie dans un instant.
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0: On va pouvoir en profiter de nos plages normandes avec ces températures en légère baisse. Même si, attention, il y a un orage qui est prévu sur le temps du midi en Normandie. Les plages de Jean-Louis Aubert.

0: Les plages Jean-Louis Aubert.
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0: Chaque matin, la chronique inclusive d'Ici Normandie, Normandie accessible, Maxime Liver.
3: Normandie accessible dans le Calvados avec une journée défi nature proposée par la Ligue de sport adapté de Normandie. Nous sommes avec Giovanni Omillet, bonjour.
4: Bonjour.
3: Chef de projet pour cet événement, vous êtes aussi accompagné de monsieur Anthony Proutot, président de la Ligue de sport adapté Normandie, bonjour à vous.
4: Bonjour à vous aussi.
3: C'est à Pont-l'Évêque que se déroulera ce défi nature toute la journée du 2 juillet prochain. Que va-t-on retrouver sur place, Giovanni?
4: Alors sur place, nous avons mis en place plusieurs ateliers. Donc en fait, il s'agit d'une grande journée sportive conviviale organisée par la Ligue de sport adaptée de Normandie. Donc il y aura près de 15 ateliers qui seront proposés aux participants.
3: Oui.
4: Avec des ateliers comme le kayak, le pédalo, le mini-golf, le tir à l'arc, la marche nordique ou encore des jeux sportifs adaptés.
3: Dans le cadre de cette journée, on rappelle un défi nature, chaque activité va être adaptée selon le besoin et comment tout cela va s'organiser?
4: Donc en fait, l'objectif c'est de permettre aux personnes en situation de handicap de découvrir de nouvelles activités physiques et de partager un moment convivial et de favoriser surtout l'inclusion à travers le sport. Nous allons mettre en place plusieurs ateliers, donc il y aura une rotation. Et nous mettons en place deux personnes, c'est-à-dire deux éducateurs qui seront des bénévoles par atelier.
3: Anthony Proutot, l'objectif est clair, c'est favoriser l'accès à une discipline sportive adaptée.
5: Oui, tout à fait. En créant le défi nature, en fait, je voulais, pour clore la saison du sport adapté, organiser une espèce de fête régionale du sport et handicap accessible à nos établissements et que ce soit centralisé dans la région. Donc Pont-l'Évêque était le lieu idéal pour accueillir nos sportifs. Et comme l'expliquait Giovanni, donc il y a une quinzaine d'ateliers et chaque atelier est accompagné par deux bénévoles qui viennent de la Ligue ou pas forcément de la Ligue, puisqu'on a des personnes des Hauts-de-Rouen par exemple qui vont venir accompagner nos sportifs, et puis on a des structures ordinaires

0: C'était Pink sur votre radio locale, ici Normandie. À suivre, c'était la fête hier à Mouans, commune de 2000 habitants au sud-ouest de Caen, et qui a organisé une fan zone dans sa propre salle des fêtes. Voilà, les fan zones, ce n'est pas seulement dans les grandes villes, c'est aussi dans les petites communes. En Normandie, on fait le point, on va écouter aussi les réactions des supporters de cette fan zone dans les infos de Paul Fleuroquin dans moins de 4 minutes dans les infos de 9h.
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3: Nous sommes le samedi 27 juin 2026, l'horoscope du jour avec vous, Catherine Viguier, bonjour.
4: Bonjour Jason.
3: Uranus opposé à la Lune, comment se déroule notre samedi pour notre zodiaque ?
4: Alors avec une Lune au Sagittaire, ça change. Bélier, la Lune vous va bien, vous partez pour de vrai ou vous prenez de la distance avec vos tâches de tous les jours. Taureau, vous espérez en une histoire sentimentale et si vous êtes à la recherche d'un cœur à aimer, il faut voyager. Gémeaux, vous entamez une démarche qui porte ses fruits grâce à une union ou un engagement. Cancer, ça va bien pour vous, mais ne prenez pas tout à la lettre, ne soyez pas trop susceptible. Lion, vous passez une belle journée et vous en avez besoin, la semaine a été difficile. Vierge, plein feu sur votre foyer et vous aurez affaire, on vous sollicite de partout. Balance, c'est une belle journée, vous voyez d'autres paysages et vous parlez avec d'autres gens. Scorpion, vos biens matériels, votre argent sont d'actualité, vous achetez en vue de votre confort. Sagittaire, il se passe de bonnes choses, vous serez mis en valeur d'une manière ou d'une autre. Capricorne, sachez que ce week-end sera bien différent de la semaine, vous allez prendre soin de vous. Verseau, vous aimerez fêter quelque chose, être invité, et on vous appréciera. Poisson, tout le week-end peut être pesant et c'est lié à votre travail ou à votre famille. Et pour nous tous, on part à la conquête de son existence.
3: Merci Catherine Viguier pour cet horoscope à retrouver comme à chaque fois, chaque jour sur votre application mobile ici, rubrique horoscope. Bon week-end, à demain. À suivre dans Bienvenue chez vous, terrasse noircie, toiture envahie par la mousse, façade qui a perdu son éclat. Comment bien nettoyer sa maison sans faire de bêtises ? Notre expert William Bettemont répond à toutes vos questions ce matin. Vous pouvez nous appeler dès maintenant 02 31 44 48 44. Faut-il acheter ou louer un nettoyeur haute pression ? Quelle buse choisir ? Comment entretenir sa toiture ? On vous donne tous nos bons conseils ce matin entre 9h et 10h.
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3: Merci d'avoir choisi votre radio locale Ici Normandie. Il est 9h. Lors de vos infos, Paul Florequin, on commence avec cette soirée très réussie pour l'équipe de France hier soir. Les Bleus terminent premier de leur poule.
5: Après un troisième succès en trois matchs, victoire 4-1 contre la Norvège. Et peut-être que vous vous êtes rassemblés en famille, entre amis ou dans des fan zones pour vivre la rencontre. Eh bien, sachez que le village de Mouhan, 2000 habitants au sud-ouest de Caen, a créé sa propre fan zone dans la salle des fêtes. L'organisation a été confiée au club de la ville, le FC Mouhan. Simon Colombel y est à la fois joueur et commercial et il est ravi du succès avec plus de 200 personnes présentes pour cette belle affiche.
6: On a vu un match franchement qu'on a dominé. Certes, ils ont mis l'équipe B entre guillemets, je mets des guillemets bien sûr. Il n'y avait pas les plus gros joueurs comme Haaland, mais franchement, c'était un très beau match de l'équipe de France et j'espère qu'ils continueront. Bien sûr, ils sont favoris. La France, oui, a tous ses atouts pour gagner la Coupe du Monde, bien sûr.
7: Le contexte, voir ça avec les potes dans une salle des fêtes, dans une commune comme Mouhan, à peine 2000 habitants, c'est chouette, c'est une belle opportunité.
6: Ah, c'est une très belle opportunité, bien sûr. Hein. C'est grâce à la mairie, on a fait aussi tout ce qu'il fallait pour que ça se mette en place. Et franchement, qu'on soit un petit club de Mouhan, ça n'a pas d'importance. Le principal, c'est qu'on a pu regarder ça avec nos potes, c'est qu'on a pu regarder ça avec beaucoup d'amis, c'est le principal.
5: Simon Colombel, l'organisateur de la fanzone de Mouhan, au micro ici Normandie de Didier Charpin. Et pour l'heure, aucune autre retransmission n'est prévue pour le moment pour le match des Bleus pour les 16e de finale mardi face à la Suède.
3: Toujours en football, le Stade Malherbe de Caen continue son mercato.
5: Une quatrième recrue a été annoncée hier par le club de Ligue 3, nouveau nom de la division nationale. Nassim Titeba, latéral droit franco-marocain de 28 ans, signe pour les deux prochaines saisons avec Malherbe. Le joueur arrive du FC Rouen. Son portrait est à lire sur notre site ici.fr. Les recrutements, il y en a aussi beaucoup dans les autres clubs cannais, par exemple chez les Vikings du camp handball. Pour sa première saison historique en Star League, le club normand signe une pointure. Antonio Areia, 36 ans, figure du handball portugais. Plus de 110 matchs au total en sélection nationale. Antonio Araya a passé les deux dernières saisons en Star League avec Tremblay. Et puis, côté Caen Basket Calvados, le club annonce le recrutement d'un ailier fort franco-serbe, Vladimir Ilic. Cet intérieur de 27 ans arrive de Mulhouse.
3: À 9h02, dans le reste de l'actualité, un accident mortel hier matin dans le Calvados.
5: Un homme de 70 ans a perdu la vie après un choc violent contre une barrière vers 9h30 à la Hoguette, entre Falaise et Argentan. Le conducteur s'est endormi au volant, selon la mairie. La femme de la victime, installée sur le siège passager, est actuellement entre la vie et la mort. Elle a été héliportée au CHU de Caen par les secours. Les secours qui sont sous pression à cause de la canicule, selon la préfecture de l'Orne. Les pompiers du département ont reçu rien qu'hier près de 430 appels pour des interventions. Côté SAMU, le standard constate une hausse de 70% des appels par rapport à une journée habituelle du début d'été. L'agence régionale de santé annonce d'ailleurs que les urgences de l'hôpital d'Alençon ne sont désormais plus accessibles que sur autorisation du SAMU, faute de place.
3: Et puisqu'il fait chaud, on irait bien se baigner, Paul ?
5: Effectivement, je suis tenté de vous accompagner, Jason, mais attention aux méduses. Certains baigneurs en ont aperçu à Luc-sur-Mer, Merville, Saint-Aubin ou encore Colville-Montgomery. Alors, ce n'est pas très rare d'en voir si tôt dans l'année, mais certains baigneurs ont été plutôt surpris. Alors, avec les canicules, les méduses sont-elles plus nombreuses ? Eh bien, c'est plus compliqué que ça, explique Olivier Timsit. Il est biologiste basé à Luc-sur-Mer.
8: Notre printemps, même la fin de l'hiver, a été très chaud. Et là, ça va permettre un développement des méduses beaucoup plus important. Le fait que l'eau soit plus chaude plus tôt dans l'année, ça permet des reproductions plus précoces et plus importantes. Les changements de température peuvent induire des changements de courant. Si les changements de courant sont favorables à des échouages, on en aura plus. S'ils ne le sont pas, on en aura moins peut-être. En plus de ça, on a un déséquilibre écologique avec, entre autres, une régression des poissons, en partie due à la surpêche, qui sont des prédateurs et des compétiteurs des méduses. Moins de prédateurs, moins de compétiteurs, ça veut dire plus de méduses.
5: Et on ira d'ailleurs faire un tour sur la côte dans une heure dans le journal de 10h à la rencontre des baigneurs sur Ici Normandie. À cause de la chaleur, les finales de la Coupe de Normandie de football relocalisées en urgence dans le Calvados. Les matchs devaient se jouer ce week-end à Gonfreville-Lorcher en Seine-Maritime, mais un arrêté préfectoral interdit toute pratique sportive dans le département à cause de la chaleur. La Ligue de football de Normandie a donc délocalisé en urgence tous les matchs à Vire aujourd'hui et demain. Et puis notez aussi que le salon du Fio prévu à Caen ce week-end est lui finalement annulé aussi à cause des fortes chaleurs. Décision de la direction de l'hippodrome de Caen, lieu où devait se tenir l'événement. Les organisateurs sont frustrés de cette décision prise en urgence. Ils attendaient au moins 2000 visiteurs sur les deux jours.
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5: Jason, deux vigilances aujourd'hui en Normandie, la canicule et les orages.
3: Oui, alerte orange pour les orages dans le Calvados et l'Orne, des coups de tonnerre avec des averses prévues par Météo France en fin de matinée et en début d'après-midi. Ça se calme en fin de journée avec un ciel bleu et ensoleillé.
5: Les températures, 19 à 23 degrés ce matin, mais jusqu'à 33 cet après-midi.
3: Mais profitons de cette fraîcheur, ça grimpe ensuite dans le Calvados. Il fera 26 à Cabourg, 28 à Caen, 30 à Villers-Bocage, 32 à Falaise et Lisieux. Dans l'Orne, 30 à C, 31 à Carouge, 33 à Argentan et Alençon. Et dans le Sud-Manche, comptez 28 degrés à Pont-Orson.
5: Demain, par contre, tout le monde va respirer, Jason.
3: Ah ouais, c'est mieux, avec de belles éclaircies sur toute la région, des températures plus agréables, 22 à 25 degrés au meilleur de la journée dans le Calvados. Et ça ne grimpera pas au-dessus des 28 degrés dans l'Orne. Sur l'A84, un accident a eu lieu à hauteur de Villers-Bocage. Un véhicule impliqué, nous dit Bison Futé, en direction de Caen. On est situé sur la bretelle d'entrée de l'A84 sur l'échangeur 44. Prudence sur ce secteur, A84 à hauteur de Villers-Bocage. À tout moment, vous nous appelez, dites-nous comment ça roule pour vous. 02 31 44 48 44.
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3: Bon, c'est mieux, on va respirer ce week-end en Normandie et ça fait du bien. On poursuit cette belle matinée ensemble et en musique avec Daniel Balavoine.

0: Et 9h10 sur votre radio ici Normandie, c'était Aimer plus fort que d'être aimé, Daniel Balavoine.
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0: Ce matin jusqu'à 10h, si vous vous demandez comment nettoyer votre terrasse sans l'abîmer, faut-il acheter ou louer un nettoyeur haute pression, quelle buse choisir, comment entretenir sa toiture, les conseils pratiques de notre expert ce matin, William Bettemont pour Normandie Haute Pression installée à Ranville. Bonjour William.
3: Bonjour tout le monde.
0: Merci d'être là.
3: De rien.
0: Partagez votre savoir avec nos auditeurs. À tout moment, vous posez votre question au 02 31 44 48 44. Et justement, l'été arrive avec les beaux jours. Beaucoup vont se lancer dans le nettoyage de leur maison. D'abord, on peut se poser la question, est-ce qu'il faut acheter ou louer son matériel de nettoyeur haute pression? Quel est votre avis de vous là-dessus?
3: Bah, il va falloir envisager la fréquence d'utilisation d'un nettoyeur haute pression. Un nettoyeur haute pression, si on va l'utiliser plus de 3-4 fois par an, il va falloir envisager effectivement un achat qui consiste également à avoir un nettoyeur. Ça veut dire avoir une conscience sur le matériel, l'entretenir, l'entreposer, l'hiverner correctement. Après, si on a une utilisation inférieure à 3-4 fois par an, effectivement, la solution de la location est une bonne alternative d'un point de vue temps d'entretien et coût financier. Quoi.
0: Est-ce qu'il faut s'y connaître un petit peu si on veut le faire soi-même ?
3: Alors, il y a forcément les conseils à prendre auprès des revendeurs hein, pour l'hiverner, l'entretenir. Après, non, il n'y a pas besoin forcément d'être un expert. Il faut juste suivre les consignes qu'on nous donne lors de l'achat du nettoyeur de pression. Après, l'achat d'un nettoyeur de pression, c'est pareil. Il va être déterminé par le temps d'utilisation, l'utilisation qu'on va en avoir, parce qu'il existe tellement de nettoyeurs de pression différents qui sont pas tous utilisables sur tout type de support ou méthode d'utilisation.
0: Est-ce qu'il y a une différence si, admettons, je veux acheter mon nettoyeur haute pression, est-ce qu'il y a une différence entre ce qui est proposé pour les particuliers, si je vais en grande surface, et pour les professionnels?
3: Oui, bien sûr, parce que en fait, un nettoyeur de pression, on a deux caractéristiques à prendre en compte, ça sera le débit et la pression. On a des pressions qui vont aller sur du grand public qui tournent aux alentours de 100-130 bars. Quand on va passer sur du professionnel, on peut avoir des pressions qui montent jusqu'à 500 bars.
0: Ah oui, d'accord.
3: Voilà. Et donc la pression, c'est ce qui va permettre de décaler, décoller l'encrassement sur les supports. Par contre, après, on a le débit qui lui varie également entre au plus petit 9 litres minute jusqu'à des nettoyeurs de pression qui montent jusqu'à 40 litres minute par exemple dans le secteur professionnel. Et tout ça, c'est un choix que l'on fait par rapport à ce que l'on veut nettoyer.
0: Oui, voilà. Qu'on n'utilise pas le même appareil pour nettoyer sa toiture, sa façade et sa voiture par exemple.
3: Tout à fait, dans un milieu particulier, le nettoyeur doit être adapté à ce que l'on va nettoyer. Donc si on veut privilégier la pression, si on veut privilégier le débit, il existe des nettoyeurs avec des pressions réglables et d'autres non. Voilà, tout dépend, tout ça c'est au choix lorsqu'on va choisir notre nettoyeur, d'essayer de trouver le nettoyeur et d'essayer de choisir le nettoyeur qui va être le plus adapté à notre utilisation pour essayer de trouver un nettoyeur qui va être polyvalent pour faire l'ensemble des travaux chez un particulier, pour le lavage d'une toiture, d'une terrasse, d'une voiture, d'un mobilier de jardin, et voilà.
0: Et puis on le voit, il y a aussi d'autres alternatives, là on parle de nettoyeurs, mais il y a des aspirateurs à eau aussi qui existent, il y a des autolaveuses, il y a des monobrosses, il y a d'autres alternatives aussi, ou en tout cas pour compléter.
3: Tout à fait, pour nettoyer l'intérieur d'une maison par exemple, on va pas y aller au nettoyeur de pression, sinon, sinon on va avoir un gros dégât des eaux. Non, on va utiliser d'autres méthodes comme des autolaveuses, donc on a les autolaveuses type balai, on a les autolaveuses traditionnelles, on a des autolaveuses sans turbine d'aspiration, qui récupère l'eau par système de rouleaux et de frottement de brosse. Voilà, il existe plusieurs systèmes d'autolaveuses et tout comme le nettoyeur de pression, c'est un un cas où on doit choisir et adapter l'auto-laveuse par rapport à l'utilisateur, à son utilisation.
0: Vous l'avez compris, il existe plusieurs possibilités donc pour nettoyer intérieur, extérieur, le toit, la façade de la voiture. Et ben on va essayer d'y voir plus clair maintenant avec vous, William Bettemont. Le nettoyeur haute pression, c'est efficace, mais il faut bien s'en servir. Vos conseils dans moins de 3 minutes. En attendant, vos appels, auditeurs, auditrices ici Normandie, n'hésitez pas. On est là pour ça jusqu'à 10h au 02 31 44 48 44.
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0: On revient juste après Tears for Fears.

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0: Le grand nettoyage de sa maison intérieure, extérieure et bonne pratique avec William Bettemont, notre expert ce matin. Vos questions, vos réactions aussi, si vous voulez simplement réagir, témoignez au 02 31 44 48 44, comme le fait ce matin Brigitte à Romanche. Bonjour Brigitte.
2: Oui, bonjour, bonjour à tous.
0: Soyez la bienvenue.
2: Merci beaucoup. J'ai une question très simple. Ma fille a fait construire il y a à peu près 7 ans. Et là, elle a des espèces de taches marron. Alors, je pense que ça doit être un champignon, mais j'en suis pas sûre. Comment on peut enlever ou faire enlever ces grosses taches-là qui apparaissent?
0: Où ça, situé sur quelle partie
2: de la maison? Sur les murs extérieurs.
0: Ok, sur les murs extérieurs, il y a des sortes de champignons. Est-ce qu'on peut proposer une solution?
2: Alors, champignons, c'est moi qui dis que c'est un champignon, j'en suis pas sûre. Mais voilà, c'est des taches brunes qui apparaissent sur les murs extérieurs.
0: Qu'est-ce qu'on peut répondre à Brigitte ce matin, William?
3: Bonjour Brigitte.
2: Bonjour.
3: Du coup, effectivement, il va falloir déterminer si ce sont des taches de champignons, lichens ou mousse, ou alors des taches de salissure dues à la pollution ou autre.
2: Non, c'est incrusté dans le mur.
3: Du coup, il faudra dans un premier temps, je pense, pulvériser un détergent plus un anti-mousse localement sur les taches.
2: D'accord. On peut mettre de l'eau de Javel sur ce genre de crépi, puisque c'est sur le crépi.
3: Alors, l'eau de Javel va pas être forcément conseillée, surtout si dessous vous avez de la pelouse ou des plantes, hein, parce que
2: c'est des cailloux autour de la, des petits cailloux autour de la propriété.
3: D'accord. Alors effectivement, vous pouvez faire un essai. Hein. Alors donc, lorsqu'on essaye sur des tâches que l'on connaît pas, je préconise toujours de faire des petits essais sur des petites surfaces pour visualiser dans le temps après deux trois jours l'application pour voir un peu le résultat pour éviter d'avoir des grosses surprises au bout de 3 jours et tout un mur complètement soit décoloré soit endommagé quoi.
2: Bien sûr, d'accord. Voilà. D'accord. Oui, parce que je pense qu'il y a beaucoup de pavillons comme ça, hein, des taches qui apparaissent comme ça au bout de quelques années.
3: Oui, effectivement. Alors les deux cas les plus souvent que l'on rencontre, c'est la salissure qui se fait due à la pollution que l'on peut rencontrer dans l'air, donc qui noircit les toitures ou les murs, et également après l'apparition de champignons ou de mousse due aux expositions des maisons un peu plus vers le nord, ou avec la végétation qui est à côté des maisons et qui favorise l'apparition de mousse, quoi.
2: D'accord. Eh bien, écoutez, je vous remercie beaucoup.
0: Avec plaisir. Voilà, on parlait de Javel, mais sinon, autrement, il existe des détergents vendus exprès pour le crépi.
3: Tout à fait. Il existe des détergents exprès, des anti-mousse, hein, que l'on peut pulvériser avec tout pulvérisateur, hein, qu'il soit manuel, à batterie, avec perche pour éviter, si on a un peu le vertige, pour pas monter en hauteur, il existe des perches télescopiques de 5 mètres, voire jusqu'à 10 mètres, pour pouvoir faire de la pulvérisation, localiser l'intérêt de la pulvérisation, enfin le risque de la pulvérisation comme ça, c'est quand il y a un peu de vent et tout, donc on essaye d'aller au plus près pour essayer d'appliquer vraiment sur les zones tachées, quoi.
0: Et puis là, commencer par une petite zone au cas où, quoi.
3: Ouais. C'est ça, tout à fait. Toujours que ce soit sur n'importe quel support, lorsque on n'a pas jamais fait les tests, toujours commencer sur une petite zone pour voir un petit peu le rendu, ce que ça donne.
0: Bon, bah voilà, Brigitte. Bon, vous, tout va bien, alors, votre maison, tout va bien?
2: Écoutez-moi, ça va.
0: Vous faites l'entretien de temps en temps, la toiture, tout va bien?
2: La toiture, on attend. On attend, justement, ça va être refait normalement dans quelques temps. C'est le devis est signé, donc ça devrait
0: être plus tardé
2: maintenant. Voilà.
0: Merci Brigitte d'avoir appelé. En tout cas, je vous souhaite un bon week-end.
2: C'est moi qui vous remercie. Merci beaucoup. Au revoir.
0: Avec plaisir. Au revoir. Vous aussi, vous avez des questions à poser pour le nettoyage de votre maison intérieure ou extérieure. N'hésitez pas. La voiture aussi, quel nettoyeur faut-il utiliser? Est-ce qu'il faut mettre des produits anti-mousse, du détergent? 02 31 44 48 44. Vos questions, vos témoignages aussi. Tout simplement, racontez-nous. On est là ensemble. On est bien. On est samedi matin. Il est 9h25. On est ensemble jusqu'à 10h avec notre expert William Bettemont. À tout de suite, juste après Julien Doré, Chou Wasabi. 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

0: Sous Wasabi, c'était Julien Doré. Bienvenue chez vous ce matin jusqu'à 10h. Les nettoyeurs haute pression, on prend soin de sa maison, on nettoie sa façade, sa toiture, sa voiture également, mais aussi l'intérieur. Quel outil utiliser pour quelle surface? Eh bien, on est là ce matin pour vous conseiller avec William Bettemont, notre expert. Comment nettoyer sans abîmer bois, carrelage, tuiles, pavés? Si vous avez eu des difficultés, vous avez essayé plusieurs astuces sans résultat, eh bien, vous nous appelez et puis on essaye de trouver une solution ensemble. Au 02 31 44 48 44.
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1: On est bien ensemble sur votre radio locale ici, Normandie. C'était Manon Lisa, le petit pêcheur.
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1: Avec William Bettemont pour Normandie Haute Pression à Ranville. Nettoyeur haute pression, bien l'utiliser sans rien abîmer. Quels sont les bons réflexes à avoir tout d'abord? Est-ce qu'il faut faire des vérifications avant d'utiliser pour la première fois son nettoyeur haute pression?
4: Oui, tout à fait. Lorsqu'on va sortir son nettoyeur haute pression d'hivernage, tout d'abord, on va déjà essayer de voir, une fois branché sur le tuyau d'eau, si lorsqu'on appuie sur la poignée, on va avoir de l'eau qui sort pour s'assurer que les bus soient pas bouchés, qu'il y ait pas d'impureté dans le réseau du nettoyeur haute pression. Donc c'est la première chose à faire. Si au cas où il n'y ait pas d'eau qui sorte du nettoyeur, c'est pas la peine de le mettre en route, de le brancher, il ne fonctionnera pas. Donc c'est qu'il y a un problème et l'alternative, c'est de le faire réparer.
1: La distance de travail, quelle est la bonne distance? Si par exemple je veux nettoyer la façade de ma maison, on se met à quelle distance?
4: Alors, c'est un peu aléatoire, tout dépend de la pression du nettoyeur haute pression. Si on est sur un nettoyeur qui est à 100 bars ou si on est sur un nettoyeur qui fait 250 bars, et ça dépend aussi du support que l'on va nettoyer, hein, la façade, si on est sur un crépi, sur un bardage, un crépi par exemple, on va essayer d'être un peu plus loin.
1: Ouais, est-ce que le risque c'est d'abîmer le crépi?
4: Le risque c'est d'abîmer le crépi et d'enlever le crépi, d'enlever la matière. Voilà, après il va falloir utiliser également la bonne buse. Il existe les buses à jet plat, les buses rotatives. Les buses rotatives vont créer des sphères dans le crépi et une fois fini, on va s'apercevoir qu'on a endommagé notre façade, quoi. Voilà, on va pour un crépi par exemple, on va privilégier des buses à jet plat et comme je le disais tout à l'heure, on va faire des essais dans un petit coin pour jauger la distance de travail minimale pour pas venir endommager le support.
1: Contrairement à une terrasse, on peut aller un peu plus fort.
4: Alors sur une terrasse, tout ce qui va être terrasse carrelée, on a beaucoup moins de risques. Donc là, on peut y aller effectivement, sauf sur les joints où il faudra faire attention pour pas faire sauter les joints de carrelage quand même. La terrasse, l'idéal réellement pour un nettoyeur de pression, c'est plutôt d'utiliser des cloches de lavage qui vont permettre déjà un travail plus rapide. C'est donc une cloche de lavage, c'est un accessoire que l'on vient rajouter sur la poignée haute pression du nettoyeur haute pression, qui va permettre un nettoyage plus rapide, un nettoyage qui va moins fatiguer la personne, hein, parce qu'on n'a pas l'effet de recul sur les bras, et on a deux buses à jet plat qui sont calibrées comme il faut avec le nettoyeur pour faire un nettoyage des sols.
1: Quand on utilise un nettoyeur haute pression, il y a forcément du produit avec l'eau, ou est-ce que la pression de l'eau suffit?
4: Non, la pression de l'eau suffit. Le produit va être le produit. Donc, quand on parle de produit, c'est des détergents.
1: Oui.
4: Donc, les détergents vont servir à ramollir la saleté, en fait, ou à aider à désincruster de la saleté. Donc, lorsqu'on va faire de la pulvérisation avec un nettoyeur haute pression, on sera forcément en basse pression. On ne sera plus en haute pression. Et
1: d'accord,
4: on va laisser agir ce produit, parce que tout produit chimique a des temps de contact, donc donnés par les constructeurs. Si on vient appliquer le produit et qu'on laisse pas le temps de contact minimum pour agir, en gros on a appliqué du produit pour rien, quoi. Donc il n'est pas nécessaire, suivant les taux d'encrassement, suivant les supports, il n'est pas forcément nécessaire d'appliquer du produit. Des fois juste à la haute pression, à l'eau claire, on fait du nettoyage correct et un petit peu plus écologique qu'avec des produits chimiques également.
1: Oui, forcément. Quoi. Vous avez une bonne astuce que vous allez nous donner dans un instant, parce que parfois les maisons ne sont pas équipées de robinets extérieurs, mais quand même il existe des solutions. Vous allez en parler dans moins de 5 minutes sur votre radio locale ici Normandie. En attendant, vos questions au 02 31 44 48 44.
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1: Questions, témoignages ou juste réflexions aussi, n'hésitez pas à nous appeler, on est ensemble jusqu'à 10h, il est 9h38, on s'écoute Elton John et on revient juste après.

0: Merci d'être là sur votre radio locale Ici Normandie, c'était Elton John.
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0: Dans le Calvados, on vous propose une soirée hors du temps. Découvrez The Great Party saison 2, un spectacle immersif et spectaculaire mêlant danse, musique, acrobatie et émotion dans une ambiance de fête inoubliable. Le prochain rendez-vous, mardi 14 juillet, c'est à 20h pour vivre cette expérience unique au Casino Barrière de Deauville. Réservez dès maintenant votre billet sur casinobarrière.com. Autrement dans l'Orne, aujourd'hui et demain, remontez le temps avec la fête Belle Époque. Costumes d'époque, musique, danse, voitures anciennes, spectacles de rue et grande parade 1900 vous plongent dans l'ambiance élégante du début du XXe siècle. Un week-end festif et familial à vivre autour du lac et dans toute la station thermale. C'est dans la commune de Bagnoles de l'Orne. Information sur bagnolesdelorne.com.
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0: On nettoie sa maison ce matin, l'extérieur, la toiture, mais aussi la voiture, la terrasse et l'intérieur également, les sols d'intérieur avec notre expert William Bettemont ce matin. Alors on le disait, on n'a pas forcément des robinets d'extérieur sur nos maisons. On peut se dire, bon bah je peux pas utiliser de nettoyeur haute pression si je n'ai pas de robinet extérieur, mais quand même, il existe une solution plutôt économique même.
3: Oui, tout à fait. On va pouvoir utiliser l'eau de pluie avec des récupérateurs, des cuves de récupération d'eau que l'on va placer au niveau des gouttières. Et on va pouvoir additionner à cela un surpresseur. Donc un surpresseur, on va venir le brancher électriquement sur du 220 volts, hein, sur une prise normale, ouais. Domestique. Et ce surpresseur va nous permettre d'avoir de l'eau sous pression à un robinet ou même en sortie de surpresseur pour alimenter le nettoyage de pression ou également pour pouvoir aller arroser son potager ou autre.
0: Oui, on peut s'en servir pour nettoyer avec de la haute pression, mais aussi en simple tuyau d'arrosage.
3: Bien sûr, tout à fait, parce qu'en fait, ça nous permet d'avoir de l'eau sous pression à 3 bars et le moteur du surpresseur va se couper lorsqu'on va fermer le robinet et va se rouvrir, se remettre en route automatiquement lorsqu'on va ouvrir le robinet.
0: Ah, mais c'est chouette, ça.
3: Voilà, donc c'est une installation que l'on peut installer pour les beaux temps, pour les beaux jours. Et dès qu'on arrive en période hivernale, avant les gelées, hop, on rentre toute son installation hors gel. Et on ne va pas arroser le potager en plein hiver et nettoyer sa toiture de toute façon. Voilà. Donc on n'en a pas besoin.
0: Il faut forcément ce surpresseur ou pas?
3: Alors on peut éventuellement aussi utiliser une pompe traditionnelle, donc une pompe à eau, mais on n'aura pas cet effet de coupure automatique lorsqu'on ouvre ou qu'on ferme le robinet.
0: Ah oui, d'accord.
3: Voilà, donc c'est-à-dire que lorsqu'on va arrêter d'arroser, il va falloir se dépêcher, courir aller à la pompe pour éteindre la pompe pour éviter que ça monte trop en pression.
0: Ça coûte combien à peu près un surpresseur?
3: On est aux alentours à l'achat pur de 350 et 400 euros.
0: Ouais, si on ne peut pas installer son robinet extérieur, ça c'est une solution.
3: C'est une solution mobile, on va dire, alternative à une installation fixe réalisée en plomberie, quoi.
0: Et en plus, on utilise de l'eau de pluie, donc on fait des économies d'eau aussi.
3: Tout à fait. Et en plus, on a un petit acte écologique sur les nappes phréatiques.
0: Exactement. On continue de donner des bons conseils ce matin pour nettoyer sa maison, sa toiture. On a parlé de la façade tout à l'heure pour éviter d'abîmer le crépi. Quel conseil est-ce qu'on peut donner pour la toiture cette fois-ci?
3: Alors pour la toiture, il faudra prendre en compte le type de toiture. Si on est sur de l'ardoise, de la tuile, les différentes tuiles, après on prendra en compte c'est l'année, l'âge de la toiture. Parce que forcément sur des toitures qui ont 20 ans, elles vont pas avoir la même résistance que des toitures récentes. Du coup, on va privilégier certaines méthodes. Donc sur des toitures assez récentes, effectivement, on va pouvoir utiliser la haute pression sans problème, avec quelques conseils d'utilisation. On nettoie toujours une toiture du haut vers le bas, jamais l'inverse, jamais du bas vers le haut.
0: Est-ce qu'il faut forcément un produit? Parce que moi je me dis la toiture va être forcément plus sale que les murs.
3: En fait, il y a deux procédés lorsqu'on va nettoyer une toiture, que ce soit une toiture récente ou ancienne. C'est on va commencer par éliminer toute la salissure, la saleté, les mousses, le lichen, par un effet de mécanique, donc soit par un frottage manuel avec une brosse dure par exemple, oui. Ou alors par la haute pression. Et après, donc là, on a un résultat où notre toiture va être propre, on va avoir éliminé la mousse, le lichen, mais par contre, on va avoir éliminé en surface. On n'aura pas éliminé les racines qui vont être incorporées dans les pores des tuiles ou des ardoises ou dans les rainures. Et c'est là qu'on va venir utiliser un produit chimique comme un anti-mousse qui va permettre d'aller éliminer ces racines-là pour prolonger l'apparition de la mousse, retarder l'apparition de la mousse.
0: Ah oui.
3: Voilà.
0: Donc, ce qu'on peut dire aussi, c'est que il faut pas attendre que ce soit complètement encrassé pour nettoyer. Est-ce qu'il existe aussi des méthodes de prévention?
3: Alors, effectivement, c'est un petit peu comme une tonte de pelouse. Si on tond toutes les semaines ou deux fois par semaine, c'est toujours plus facile que si on tond tous les trois mois. Ouais. Du coup, une toiture, c'est exactement pareil. Okay. Si, par prévention, tous les ans, on vient pulvériser un anti-mousse sur sa toiture, on n'aura effectivement pas besoin d'effectuer cette opération de nettoyage manuel ou nettoyage de pression pour éliminer la mousse. Quoi.
0: Dans un instant, dernière partie déjà de notre émission sur le nettoyage extérieur et intérieur. On va vous donner nos derniers conseils, petits conseils sur le nettoyage intérieur et puis surtout sur l'entretien de son matériel. On vous donne toutes ces astuces dans un instant et puis dernière ligne droite aussi pour vous, pour poser votre question. On est là jusqu'à 10h, alors c'est maintenant qu'il faut appeler au 02 31 44 48 44. On vous entend dans un instant.
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0: Quand la musique est bonne, c'était Jean-Jacques Goldman.
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0: William, on termine cette émission avec les autolaveuses. On n'a pas beaucoup parlé. Là, c'est plutôt, on va dire, surface intérieure et un peu les terrasses aussi. C'est quoi une autolaveuse?
2: Alors,

0: récupérer tout de suite avec une turbine d'aspiration l'eau sale.
1: D'accord.
0: Et du coup, on a des sols qui sont bien brillants, propres, et comme je disais, une fois de temps en temps, on va utiliser un peu de détergent. En utilisant ce détergent, forcément, on va appliquer un temps de contact pour faire de la désinfection. Et après, on va récupérer ce produit-là avec l'autolaveuse.
1: On peut l'utiliser sur n'importe quelle surface, le carrelage, le parquet, le bois.
0: Tout à fait. Il existe plusieurs brosses. Donc, on va avoir des brosses à poil doux, des brosses à poil dur. On va pouvoir l'utiliser sur du parquet, sur du carrelage, mais on peut également l'utiliser sur des terrasses bois. On va pouvoir l'utiliser également sur les plages de piscine, autour des piscines, qui permet d'avoir un nettoyage et une désinfection de tous des contours de piscine. Donc, c'est une machine assez polyvalente que l'on peut utiliser à plusieurs endroits.
1: C'était un réel plaisir de vous accueillir ce matin, William Bêtement. Merci pour tous vos bons conseils.
0: De rien, merci de l'invitation.
1: Nettoyage extérieur et intérieur, donc Normandie haute pression. Vous êtes installé à Ranville. Très belle journée, bon week-end.
0: Merci également.
1: Et à bientôt.
0: À bientôt, au revoir.
1: On va retrouver cette émission en podcast sur ici.fr.
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1: Il faudrait que pleuve l'amour. Pascal Obispo en duo avec Francis Cabrel.

0: Pascal Obispo et Francis Cabrel.
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0: passé un bon week-end avec nous. C'était Maria Magdalena, Sandra.
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0: Sur votre radio locale Ici Normandie, il est 10h. L'heure de vos infos avec Paul Florequin. On respire un peu mieux aujourd'hui, les températures vont redescendre.
2: Le Calvados et l'Orne sont placés en vigilance orange canicule par Météo France. On quitte la vigilance rouge. Les températures vont atteindre les 30 degrés quand même dans certaines zones. De quoi donner des envies de baignade, pourquoi pas. Mais attention aux méduses, ce n'est pas très rare d'en voir si tôt dans l'année. Mais certains baigneurs étaient plutôt surpris à Saint-Aubin, Merville ou encore Luxe-sur-Mer. Jeanne d'Anglejean s'y est rendue en faisant attention à chaque pas sur la plage.
3: En entrant dans l'eau, Alphonse pointe du doigt les méduses pour les montrer à ses copains.
4: Bah là, il y en a une là, juste là. C'est rare d'en voir autant.
3: Il compte quand même se baigner.
4: L'eau est pas mal chaude quand même. C'est rare de voir ça en Normandie quand même.
3: Mais en prenant ses précautions.
5: C'est pas des méduses.
3: Avec la canicule, Maïlys a choisi d'emmener ses enfants à la plage plutôt que de les laisser à l'école. Mais malheureusement, avec les méduses, pas possible de se baigner pour Louane et Arthur.
6: C'est trop dangereux. Bah plus pour les enfants, hein.
7: Ouais.
6: Mais c'est un peu frustrant, oui. Ils mettent les pieds dans l'eau, on se débrouille.
3: C'est donc sur le sable que jouent Arthur et Louane, mais là aussi, les méduses échouées sont dangereuses.
8: Les méduses, je vous ai dit qu'elles se dégradaient très rapidement.
3: Olivier Timsit, biologiste au groupe d'études des milieux estuariens et littoraux de Normandie.
8: Mais leur venin ne se dégrade pas rapidement. Même morte, si on touche une méduse, le harpon va se déclencher et il va s'accrocher à la peau. Donc, le conseil, c'est quel que soit l'état de la méduse, ne jamais les toucher. La plupart des méduses restent urticantes tant qu'elles ne sont pas complètement dégradées et il faut être prudent. Il ne faut surtout pas jouer avec des méduses.
3: Avec le réchauffement des océans, les scientifiques estiment que les méduses seront plus nombreuses. Les eaux plus chaudes favorisent leur reproduction et puis les vents et les courants chauds peuvent aussi impacter leur échouage.
2: Et si vous ne pouvez pas résister à l'envie de vous baigner et que vous vous faites piquer, le plus simple c'est d'aller voir le poste de secours s'il y en a un et puis vous pouvez aussi retrouver tous les bons gestes à adopter sur notre site ici.fr.
0: Les secours sont sous pression depuis plusieurs jours à cause de la canicule.
2: Et dans l'Orne notamment, les pompiers du département ont reçu rien qu'hier près de 430 appels pour porter secours à des personnes ou pour des départs de feu. Même constat côté SAMU, le standard enregistre une hausse de 60% d'interventions supplémentaires par rapport à une journée habituelle. Et l'agence régionale de santé annonce d'ailleurs que les urgences de l'hôpital d'Alençon sont inaccessibles sans autorisation du SAMU, faute de place. Un homme de 70 ans a perdu la vie dans un accident de la route hier matin. La victime est décédée après un choc violent contre une barrière vers 9h30 sur une départementale entre Falaise et Argentan. Le conducteur s'est endormi au volant, selon la mairie. La femme de la victime passagère au moment de l'impact est actuellement entre la vie et la mort. Elle a été héliportée en urgence par les secours.
0: Une chaufferie au bois a été inaugurée hier, quartier du Chemin Vert à Caen.
2: Alors évidemment, avec la chaleur, les deux chaudières du site ne fonctionnent pas, mais à terme, 40 000 personnes au nord de la ville seront chauffées au bois grâce à ce système. Le projet prend du temps. Le réseau de chauffage ne sera qu'entièrement développé d'ici 6 ans, selon le groupe Corians, en charge de la chaufferie. Leur président, Fabrice Lepoutre, détaille le principe.
9: Elle va fournir du chauffage et de l'eau chaude sanitaire à des dizaines de milliers d'habitants, à des bâtiments collectifs, à des lycées, au château de Caen, des administrations. Il y a quelques pavillons, mais c'est vraiment très, très occasionnel. Et c'est une énergie qui est locale, parce que c'est du bois qu'on va brûler, qui vient du secteur, qui est collecté à moins de 100 km. Donc c'est des déchets végétaux essentiellement. Donc c'est pas des arbres qu'on abat pour ça, hein. C'est très vertueux. Donc c'est une énergie qui est durable, décarbonée par définition, et surtout dont les prix sont stables. Quand le gaz, vous voyez, avec la crise dans le détroit d'Ormuz, il a été multiplié par 2 en quelques semaines. Avec les tarifs du réseau de chaleur, en fait, les tarifs varient quasiment peu. Selon des réseaux collectifs, donc qui dit réseau collectif, dit efficacité. Le rendement est bien meilleur que des centaines d'installations dans chaque appartement.
2: Le projet a coûté 250 millions d'euros, dont 50 millions ont été pris en charge par l'État. Cette nouvelle chaufferie est à retrouver en image sur ici.fr.
0: En sport, en football, le stade Malherbe-Caen continue de renforcer son effectif.
2: Une nouvelle signature a été hier annoncée par le club de Ligue 3. Nouveau nom pour désigner le niveau national. C'est la 4e recrue du SMC depuis le début du mercato. Le nouvel arrivant s'appelle Nassim Titeba, en provenance du FC Rouen. latéral droit franco-marocain de 28 ans. Le joueur signe pour les deux prochaines saisons avec Malherbe. Il y a aussi du mouvement du côté des Vikings du Caen handball. Pour sa première saison historique en Star League, le club normand signe Antonio Areia, 36 ans, figure du handball portugais. Plus de 110 matchs en sélection nationale. Antonio Areia a passé les deux dernières saisons en Star League avec Tremblay. Et puis notez que les finales de la Coupe de Normandie de football vont finalement avoir lieu dans le Calvados. Les matchs devaient se jouer aujourd'hui et demain à Gonfreville-l'Orchie en Seine-Maritime. Mais une décision de la préfecture interdit toute pratique sportive à cause de la chaleur. La Ligue de football de Normandie a donc délocalisé en urgence tous les matchs sur le terrain de Vire ce week-end.
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2: La météo de Jason, de vigilance aujourd'hui en Normandie, la canicule et les orages.
0: Oui, attention aux orages prévus à la mi-journée dans le Calvados et l'Orne. Ça se calme en fin de journée avec un ciel bleu et ensoleillé, nous dit Météo France.
2: Les températures 19 à 23 ce matin, jusqu'à 33 cet après-midi.
0: On va compter 28 à Caen, 31 à Vire, 32 à Falaise, dans l'Orne 30 à Flers, 33 à Argentan. Et dans le Sud-Manche, 30 degrés à Saint-Hilaire-du-Harcouët.
2: Et demain, tout le monde va respirer.
0: Oui, de belles éclaircies avec des températures en baisse, 22 à 28 degrés au max. 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À partir de lundi, restez informés, un seul réflexe, ici.fr.
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0: La lettre, Renan Luce sur votre radio locale ici Normandie. Bon week-end.

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2: Ce matin, dans Ma Normandie, un destin incroyable, une très belle histoire qui va nous mener de l'Orne jusqu'aux quatre coins de la France, en passant par les États-Unis. Cette aventure, c'est celle qu'a vécue Marie-Claude Lebray, fondatrice de l'association Andy Chien. Bonjour Marie-Claude.
3: Bonjour.
2: Andy Chien éduque, remet gratuitement des chiens d'assistance à des enfants ou des adultes en situation de handicap ou en situation de vulnérabilité afin de gagner en autonomie, en liberté et puis en favorisant le lien social. Aujourd'hui, l'association rayonne dans toute la France avec plus de 800 bénévoles. En moyenne, ce sont 125 chiens qui sont remis chaque année. Mais tout ça, ça ne s'est pas construit comme ça, en un claquement de doigts, hein, Marie-Claude. On va revenir déjà plus de 35 ans en arrière. Comment est-ce qu'elle vous vient, l'idée de créer cette association? Nous sommes allés au milieu des années 80?
3: C'est ça, c'était en 1986. Donc à l'époque, j'étais enseignante de biologie dans un lycée agricole. Et mes élèves ont préparé un diplôme de soignant pour les établissements de personnes âgées, de personnes handicapées. Et un soir, vers 23h, je vois un reportage qui présente Kéril, une jeune femme tétraplégique dans un fauteuil, et accompagnée par Abdoul, son labrador noir. Et là, je suis subjuguée par le regard des passants dans la rue. C'est un regard bienveillant, pas un regard interrogateur, un regard bienveillant. Et puis, avec son chien, elle arrive devant la porte de son immeuble. Le chien se met debout sur ses pattes arrière et avec son museau, appuie sur un bouton, la porte s'ouvre. Idem pour l'ascenseur. Et donc là, elle est arrivée jusque dans son appartement et je voyais cette complicité, ce regard entre elle et son chien, c'était quelque chose de frappant. Et j'ai immédiatement pensé à mes élèves, pourquoi ne pas créer un atelier d'éducation de chiens d'assistance pour les personnes handicapées? Tout simplement parce que le commentaire et la fin de cette émission disait « Il n'y a rien de fait en France, il y a bien les chiens guides d'aveugles, mais les chiens d'assistance n'existent pas. Et toute initiative serait la bienvenue. » Et là, j'ai pensé tout de suite à un projet d'action éducative avec mes élèves.
2: Alors, comment ça se passe par la suite? Vous en parlez avec vos élèves? Vous réfléchissez à tout ça? Comment ça se met en marche?
3: Non, je suis allée très vite. C'est-à-dire que le lendemain, je suis allée voir mon proviseur et je lui ai raconté ce que j'avais vu et puis mon idée donc de projet d'action éducative avec les élèves. Donc elle a répondu OK. Et mes collègues, au départ, étaient un peu s'interrogeaient. Mais que fait-elle Marie-Claude? Les projets d'action éducative, on sait, ça existe, mais là, c'est quand même un projet d'ampleur. Et puis, quand j'ai insisté sur le rôle humain, l'importance pour la personne à mobilité réduite d'être à côté d'un chien d'assistance, où le regard n'est plus le même, il y a le lien social, il y a un peu plus d'autonomie, là, tout le monde a été d'accord et a suivi. Mais, il fallait que j'ai l'accord du ministère de l'Agriculture. Donc, j'ai écrit le projet avec l'aide du proviseur, évidemment, et de mes collègues. J'ai écrit le projet qui a été présenté au ministère, qui a été, après quelques modifications, qui a été accepté, évidemment. Et ce projet, avec l'aide de Jean-Luc Villemenot de l'AFIRAC, qui avait fait le reportage aux États-Unis, l'Association française d'information et de recherche sur l'animal de compagnie. Donc, nous avons envoyé le dossier à l'association américaine, la CCI, Canine Companion for Independence, puisqu'il y avait une méthode, il ne fallait pas réinventer la méthode. Donc, il fallait aller la chercher. Et là, obstacle, un obstacle parce que Bonita Burging, qui était la responsable de la CCI aux États-Unis, était très méfiante pour envoyer son concept en Europe parce qu'elle ne voulait pas qu'il soit galvaudé. Elle avait beaucoup travaillé sur l'éducation du chien, la passation près des personnes à mobilité réduite, et elle s'imaginait qu'on allait faire ça en France pendant 2-3 ans. Mais moi, c'était pas mon idée. Je voulais que ça perdure.
2: Elle voulait pas que vous fassiez n'importe quoi, évidemment. Alors, vous, à l'époque, Marie-Claude, vous êtes prof du côté d'Alençon. C'est bien ça. Vous avez déjà été aux États-Unis avant tout ça?
3: Non, absolument pas.
2: Vous parliez un petit peu anglais?
3: Alors, oui, j'avais un anglais universitaire, de par ma formation de biologie à Toulouse, dans une école.
2: Parce que tout ça, ça va vous amener à aller aux États-Unis, et donc à devoir converser, discuter, à mener à bien ce projet. On en parle dans quelques instants? À tout de suite.
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2: De retour dans Ma Normandie avec Marie-Claude Lebray, fondatrice de l'association Andy Chien. Marie-Claude, vous l'avez expliqué il y a quelques instants, vous avez découvert ce reportage à la télévision, vous avez pris attache avec l'association américaine. Alors ensuite, qu'est-ce qui va se passer? Il va falloir y aller aux États-Unis, découvrir un peu comment ça se passe sur place?
3: Oui, tout à fait. Voir comment se fait l'éducation des chiens d'assistance aux États-Unis, comment se fait la passation auprès des personnes à mobilité réduite. Mais Bonita n'était pas prête à lâcher sa méthode, son concept. Donc, elle retardait toujours pour donner son accord. Donc, pendant ce temps-là, comme j'étais très motivée, je voulais vraiment arriver.
2: Et très impatiente.
3: Et très impatiente également, mais elle m'a fait attendre 3 ans.
2: C'est 3 ans,
3: j'ai attendu. Donc, pendant ce temps, je suis allée en Angleterre et j'ai suivi donc un stage avec des jeunes étudiants, moi qui étais déjà une adulte, et avec des jeunes étudiants, et pour avoir une conversation fluide et technique autour du chien, du handicap et de l'élevage. Donc il fallait absolument que je puisse m'exprimer rapidement et facilement en rencontrant les éducateurs aux États-Unis. Ensuite, je suis allée dans un élevage de Labrador et de Golden pour bien connaître ces deux races, connaître leurs besoins, et également je suis allée à l'école faire une formation, un stage à l'école des chiens guides d'aveugles de Paris pour connaître l'organisation d'un chenil. Et pour terminer, pendant ces 3 années d'attente, je suis allée à l'école nationale du chien à Saint-Gervais d'Auvergne, et là j'ai rencontré le directeur, évidemment, qui a soutenu le projet. Bonita donc attendait toujours pour me donner une réponse, et puis
2: vous la relanciez régulièrement, vous...
3: très régulièrement, et je veux dire que mon proviseur m'a beaucoup aidée, puisque elle m'a laissé la possibilité de venir à 23h régulièrement donc dans son bureau pour appeler à San Francisco, parce que Bonita arrivait dans son bureau pour nous en France 23h, donc, et j'assistais, je l'appelais et je lui montrais que mon dossier était prêt, que j'étais motivée et qu'il fallait, que j'avais envie de ramener ce concept en France avec près du ministère de l'Agriculture.
2: Et lorsque vous faisiez ces stages pendant 3 ans, vous êtes allé en Angleterre, tout ça, c'était en parallèle de votre travail aussi ?
3: Ah oui, en parallèle de mon travail, en accord avec mon proviseur et avec le ministère, c'était pendant les congés scolaires.
2: Oui.
3: Pendant les congés scolaires, donc il fallait que ma famille soit d'accord.
2: Aussi.
3: Et tout le monde me suivait.
2: C'est quand même des sacrifices assez incroyables. Alors, donc on arrive en 1989, et là, à un moment donné, ça y est, vous avez un feu vert.
3: 1989, un feu vert pour partir à San Francisco, là où est la CCI. Et là, la formation, Bonita était très claire, la formation serait uniquement la sélection des chiots, ensuite la prééducation par les familles d'accueil, donc la sélection des familles d'accueil, mais vous ne verrez pas la suite, c'est-à-dire l'éducation de 18 à 24 mois. Vous reviendrez l'année prochaine et vous allez faire vos preuves, puisque si le conseil d'administration de la CCI accepte, vous repartirez avec 2 chiots. Et en fait, la CCI a offert à Aneka à l'époque, puisqu'on s'appelait Aneka avant Andy Chien, a offert 2 Golden qui ont été les 2 premiers Golden remis en France.
2: Parce que pour reprendre rapidement le processus, on va dire, il y a la sélection du chiot, ensuite le chiot est placé en famille d'accueil pendant plusieurs mois, et ensuite il y a une formation qui est faite là par des professionnels, on va dire.
3: C'est ça, exactement. C'est-à-dire que les petits chiots sont sélectionnés, confiés à des familles d'accueil bénévoles, donc qui prééduquent les chiots. Et ensuite, lorsque le chiot a 18 mois, il rentre donc au centre. Et là, c'est une éducation spécifique pour ouvrir une porte de réfrigérateur, ramasser une paire de lunettes et le ramener sur les genoux de la personne à mobilité réduite. Donc, c'est très, très précis. Très précis.
2: Donc, vous restez combien de temps, vous, à ce moment-là, aux États-Unis ?
3: 2 mois en 89, 2 mois en 90.
2: D'accord. Et là, vous revenez en France, vous revenez dans l'Orne, ici. Et après, bon, il faut tout mettre en route ici, en France. Et j'imagine que ça va être une sacrée paire de manches. Marie-Claude, on en discute dans quelques instants. À tout de suite.
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4: Dans le Calvados, vous allez pouvoir chanter tous en chœur. Pendant 4 jours, rejoignez une chorale, découvrez le plaisir de chanter en harmonie et participez à un concert gratuit dans le cloître. Gospel, variété, chant hébraïque, chaque journée propose un univers différent. Un rendez-vous convivial, participatif pour célébrer les 5 ans des Franciscaines en musique. À retrouver du 8 au 11 juillet prochain aux Franciscaines de Deauville. Info sur franciscaines.fr. Dans l'Orne, l'art contemporain est en fête jusqu'au 2 octobre. Découvrez l'exposition VDAC 61, l'art contemporain en fête. Plus de 40 ans de création artistique réunis à travers une sélection d'œuvres issues d'une collection exceptionnelle de plus de 600 pièces. Vous avez de la peinture, de la sculpture, de la photographie. Ces installations vous invitent à un voyage au cœur de l'art contemporain. Entrée libre et gratuite à retrouver à l'hôtel du département d'Alençon. Info sur culture.orne.fr.
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2: Ce matin dans Ma Normandie, nous revenons sur la fabuleuse histoire de Marie-Claude Lebray, fondatrice d'une superbe association Andy Chien. Nous sommes au début des années 90. Marie-Claude est allée une fois, deux fois à San Francisco. D'ailleurs, au passage, il y a pire comme ville à découvrir aux États-Unis.
3: Oui, oui, et l'association américaine a quand même été très, très généreuse à l'époque, puisqu'il y a eu une formation donc à San Francisco, une autre à Santa Rosa, dans le sud de la Californie, puisqu'il y avait un centre là-bas, et un troisième centre à New York, donc pour voir donc des formes d'éducation, d'apprentissage un peu différentes, puisque les personnes sont différentes, oui.
2: Alors vous étiez vraiment très concentré sur ce projet, vous en avez quand même profité un petit peu à ce moment-là, c'était la première fois que vous découvriez les États-Unis pendant quelques mois. On en prend plein la vue quand même, on profite de cet environnement nouveau.
3: On profite de l'environnement, mais il y avait peu de temps disponible parce qu'il fallait s'occuper donc des chiots et puis tous les jours être au chenil pour participer à l'entretien des chenils et à l'éducation des chiots et des chiens, la recherche des familles d'accueil. Et également, je dois dire que Bonita Burgin, qui était donc très dure, très ferme, très rigoureuse. Moi, je la remercierai parce que elle nous a appris à rechercher des fonds. Parce que ici, en France, c'est pas le lycée agricole ou le ministère de l'Agriculture qui pouvait prendre en charge l'éducation des chiens et la mise en place de ce projet d'action éducative. Donc, pour l'éducation des chiens et pour tous les frais qui en découlent, elle m'a montré comment faire.
2: Oui, parce que là, vous êtes donc revenu, nous sommes en 1990, vous revenez à Alençon, et là, je ne vais pas dire que le plus dur commence, mais il faut les trouver, ces fonds, hein, il faut pour véritablement se lancer.
3: Oui, oui, il fallait les trouver, les fonds, et surtout, il fallait que ce soit viable pour que l'association que l'on a créée donc en avril 1989, Association nationale pour l'éducation des chiens d'assistance aux personnes handicapées, pour qu'elle puisse perdurer, il fallait absolument trouver des fonds, et là, c'était vraiment, je dirais, une bagarre, parce qu'il fallait contacter, apprendre à contacter, mais la presse, la radio m'ont beaucoup aidé, parce que c'était les premiers chiens d'assistance en France, et là, il y a eu beaucoup d'intérêt porté par les journalistes.
2: Parce qu'il faut le dire quand même, aujourd'hui, le coût de la formation d'un chien d'assistance est à peu près 17 500 euros, ça représente quand même des sommes considérables. Et comment ça se passe du coup le lancement? Vous avez donc ces deux chiots qui vous ont été offerts et qui viennent des États-Unis. Comment ça se passe les débuts? À qui vous remettez ces deux premiers chiots?
3: Alors moi, j'ai été famille d'accueil de Pidgey, hein, des Golden, et on a trouvé d'autres familles d'accueil pour Prums, le deuxième donné. Et puis ensuite, on a vendu des adhésions, et en vendant des adhésions, on a récupéré quelques fonds, ce qui nous a permis d'acheter d'autres chiots, parce qu'on ne pouvait pas faire une première remise avec seulement deux chiens à 24 mois, mais il fallait que ce soit une remise un peu conséquente. Donc on a acheté d'autres chiots qui ont été placés en famille d'accueil, et là les familles d'accueil, on les a trouvés facilement parce que c'était nouveau, c'était un peu insolite et nouveau, et donc il y a des personnes qui avaient envie de nous aider, qui nous ont bien aidés.
2: Et puis en plus, les Labrador, les Golden Retriever, ce sont des chiots, généralement les enfants adorent ça, les parents aussi, ça aide aussi j'imagine.
3: Ça aide beaucoup, mais il fallait bien les encadrer, parce que quand on est famille d'accueil, il ne faut pas faire d'erreur dans la prééducation, l'apprentissage du chiot. Donc là, enfin moi j'avais des élèves également qui suivaient mes cours d'éducation des deux chiots qui étaient là et des autres chiots, et c'est ce qui nous a permis donc d'avoir des chiens bien éduqués, bien formés, et ensuite ces familles d'accueil ont essaimé parce que d'autres sont venus, et finalement, très rapidement, l'association a pris de l'ampleur.
2: Alors, ces deux premiers chiens, hein, effectivement, vous allez les remettre, nous sommes en 1991.
3: Donc c'est la première remise de chiens d'assistance en France qui a eu lieu à la Halle aux Toiles à Alençon. Quatre premiers chiens, donc Pidgey qui a été remis à une personne à mobilité réduite du Mans, ensuite Prums à une personne myopathe de Reims, Étendard à une personne à mobilité réduite de la région parisienne, et Eva à une petite fille polyhandicapée.
2: Bon, ça, j'imagine que c'était un grand jour pour vous. Vous vous en souvenez comme si c'était hier?
3: Exactement. Oh, oui, je m'en souviens très, très bien. Je me souviens des familles d'accueil et des autres familles d'accueil qui étaient là pour continuer. Mmh. Oui.
2: Vous allez nous en parler de ces tout premiers bénéficiaires. On se retrouve dans quelques instants.
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0: parfaite pour moi.
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1: De retour dans ma Normandie ce matin avec Marie-Claude Lebret, fondatrice de l'association Andy Chien. Nous sommes en 1991 et donc c'est la première remise de chiens d'assistance. Comment s'étaient faits les premiers contacts avec les bénéficiaires de ces chiens?
3: Alors il fallait d'abord se faire connaître et grâce aux médias, nous sommes fait connaître, on a fait connaître l'association, on a communiqué, et là on a eu des premières demandes de bénéficiaires. Alors ces bénéficiaires donc, qui venaient de Reims, qui venaient de la région parisienne, certains venaient du nord de la France, donc il fallait les rencontrer, aller à leur domicile, connaître leurs besoins. Est-ce qu'ils peuvent prendre en charge d'une part financièrement et d'autre part matériellement le chien, et quels sont les avantages du chien pour ces personnes. Et à partir du moment où oui, c'est possible, donc là, ces quatre premières personnes ont été invitées à Alençon pour suivre le stage de passation du chien.
1: Alors à ce moment-là, on est au début de l'association, vous êtes quand même combien déjà? Parce qu'il faut faire les déplacements, comment vous organisez à ce moment-là?
3: Alors au départ, nous sommes très très très peu. Et l'aide est surtout apportée par des bénévoles d'Alençon, par les familles d'accueil de la région d'Alençon, par les élèves également. Et donc ce sont toutes ces personnes qui ont fait que l'association a pu se lancer et se développer. Et c'est là que tous, on a pris conscience de l'importance du bénévolat. Et le bénévolat, c'est vraiment notre richesse.
1: Vous m'avez préparé quelques photos, Marie-Claude, et je vous en remercie. Donc, on a des photos de cette première remise à Alençon, 1991. Il y a notamment une photo des premières familles d'accueil. Hein, alors, je ne sais pas combien est-ce qu'elles sont, mais en tout cas, sur la photo, elles sont déjà très nombreuses. Ça a pris très, très, très vite. Hein.
3: Ça a pris très vite de l'ampleur parce que c'était quelque chose de nouveau, d'insolite, et d'humain. Il y avait là la relation du chien qui apporte quelque chose à la personne à mobilité réduite. Toutes ces familles d'accueil qui se sont proposées pour prééduquer le chien, elles avaient conscience de l'importance du chien, du côté humaniste de l'association.
1: Oui, parce que quatre premiers chiens remis en 1991, et là je vois sur cette photo, ils sont déjà au moins une dizaine, une douzaine de chiots, de chiens en formation. Donc là, tac, tout de suite, on bascule dans une nouvelle dimension. Hein.
3: Exactement, et ça je ne m'y attendais pas. Quatre chiens remis en 1991, 7 en 1992, 21 en 1993 et 45 en 1900, l'année suivante en 1994. Et après, évidemment, on est arrivé très très vite, entre 120 et 150 maintenant chaque année. Et
1: alors où est-ce que vous les trouviez, ces chiots? Comment vous les sélectionnez?
3: Alors, on les trouve dans des élevages. À l'époque, il fallait donc rechercher des élevages et prendre contact avec les éleveurs, se déplacer, aller voir les mamans chiennes, voir les porter et sélectionner les petits chiots qui pouvaient correspondre à un futur chien d'assistance. Et essentiellement, un chiot qui n'ait pas peur et un chiot qui s'intéresse à l'homme. C'est ça, c'était nos principaux critères au départ.
1: En 2005, le chien d'assistance est officiellement reconnu. Ça veut dire que pendant quasiment 15 ans, votre travail, c'est un travail qui n'est pas vraiment reconnu. Comment vous le vivez, ça?
3: Alors, c'est-à-dire qu'il fallait se battre sans arrêt, à la fois pour que les personnes à mobilité réduite qui avaient reçu leur chien puissent entrer dans les magasins ouverts au public, puissent aller au cinéma, puissent aller à l'école. Donc, il fallait sans arrêt informer et se déplacer pour montrer la qualité de l'éducation, la qualité de la passation avec la personne à mobilité réduite et dire « vous pouvez avoir confiance ». Et c'est vrai qu'à partir du moment où nous avons été reconnus par l'État, c'était beaucoup plus facile.
1: Et je reviens sur ce qui se passait aux États-Unis quand vous avez découvert ça en 1986, la CCI, la Canine Companion for Independence, eux, ils existaient depuis combien de temps au départ?
3: Une quinzaine d'années. Voilà, ils avaient déjà une belle expérience. Oui.
1: Ils avaient de l'avance, et heureusement que vous êtes arrivés, vous, quand même. Hein. C'est quand même vous qui avez permis de rattraper un peu tout ça, et puis de faire connaître le chien d'assistance en France. Et aujourd'hui, environ 125 chiens remis par an, plus de 300 familles d'accueil, des centres dans toute la France, vous en avez 4, 5 au total ?
3: Alors, on a quatre centres et un cinquième qui va s'ouvrir cette année, donc au Canet des Morts, dans le Var, puisque dans le sud de la France, dans toute la région PACA, il y a des besoins et nous n'étions pas présents. Donc le centre, là, c'est important.
1: Bon, vous avez bien travaillé, hein. Quand même. Je propose qu'on ouvre la boîte à souvenirs dans quelques instants, Marie-Claude. Ça vous va?
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3: Dernière partie de l'émission, ma Normandie avec Marie-Claude Lebray, fondatrice de l'association Andy Chien. Petite question comme ça Marie-Claude, là, lorsque vous êtes lancée en 89, vous avez été à San Francisco pour la première fois, vous vous doutiez que 35 ans plus tard, cette association, elle serait aussi importante aujourd'hui ?
4: Non, absolument pas. Je ne m'en doutais pas. Je ne savais pas comment allait se développer cette association, quels allaient être les besoins. Mais là, les besoins étaient vraiment considérables. Et c'est au fur et à mesure des remises, et ce sont les personnes bénéficiaires qui rentrant dans leur région ont été ces personnes ambassadrices pour l'association et nous ont permis de nous développer.
3: En tout cas, c'est un super travail que vous avez fait là. Alors, si je vous demande de vous replonger un peu dans vos souvenirs, Marie-Claude, vous avez connu plusieurs familles d'accueil, plusieurs chiens, plusieurs bénéficiaires. Est-ce qu'il y a des personnes qui vous ont marqué vraiment, pour une raison ou pour une autre d'ailleurs, hein ?
4: Oui, bien sûr, il y en a même beaucoup, beaucoup. La sélection va être difficile. Je crois qu'une des premières qui m'a marquée, c'est une jeune enfant Perle, myopathe et présentant des troubles autistiques, donc très très jeune, et qui se déplaçait toute seule avec son fauteuil électrique. Elle était assez impressionnante. Elle avait une maîtrise de son fauteuil. Par contre, pas de communication. Aucune communication à cause de ses troubles du spectre autistique. Et lorsqu'elle a eu son chien, elle a eu Fistulik, petite étincelle donc en breton. Quand elle a eu son chien, elle a fait un premier câlin à son chien sur le canapé et ensuite elle a fait des câlins à sa maman. Et ça, c'est très, très, très fort. Très fort. Ensuite, un autre exemple, c'est un jeune garçon myopathe qui, lui, nous a ouvert les portes à l'éducation nationale parce qu'il était dans la région ici, dans l'Orne d'ailleurs. Il est allé en primaire avec son chien. L'inspectrice nationale des écoles primaires est d'ailleurs venue voir le rencontrer pour voir comment cela se passait dans la classe. Il a suivi son parcours scolaire au collège, au lycée. Il a présenté son bac, il a eu l'épreuve du baccalauréat

0: beaucoup de temps, tout leur amour pour ce petit chien, pour en faire un chien à 18 mois bien éduqué. Et là, il y a des familles d'accueil qui récidivent, c'est-à-dire il y en a, ça fait 10, 12, 15 ans qu'elles sont familles d'accueil et elles continuent parce qu'elles savent que nous avons besoin et que les personnes sont en attente d'un bon chien. Et ça, ces familles d'accueil, je les félicite et je suis admirative. J'ai été famille d'accueil, donc je suis admirative. Et par ailleurs, je dirais que sur la région de Caen, et en Normandie, on recherche toujours des familles d'accueil.
1: Ah, ben voilà, le message est lancé, effectivement. En tout cas, votre énergie, elle est vraiment communicative. Et moi, je ne suis pas du tout étonné que cette association Handichien, elle ait pris une telle ampleur, Marie-Claude. Hein. Je vous le dis comme je le pense. Alors, vous avez été à la tête de l'association jusqu'en 2015. Vous avez transmis le flambeau à Sophie Marie. Vous avez toujours, vous, quand même un rôle dans cette association ?
0: Au niveau national, oui, je fais toujours partie du conseil d'administration et je participe à des commissions, par exemple la commission d'études des dossiers de demande. Toutes les personnes qui souhaitent un chien doivent remplir un dossier très très complet et nous avons une réunion mensuelle avec plusieurs membres du conseil d'administration, deux médecins, un médecin généraliste, un neurologue et on examine ces dossiers pour dire ben oui, c'est possible ou non et il faut avoir davantage de renseignements ou bien on émet des réserves. Et la commission vie associative, qui est une commission très importante, puisque cette commission valorise tous les bénévoles et on les valorise, on les aide à trouver leur place dans l'association et à nous aider au quotidien.
1: Marie-Claude Lebray, gardez votre énergie, votre pêche, vraiment le plus longtemps possible, c'est un régal. Et j'invite tout le monde à aller faire un tour sur le site internet handichien.org. Merci beaucoup Marie-Claude.
0: Merci.
1: Bonne journée, à bientôt.
0: À vous aussi, à bientôt.
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0: 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La météo en Normandie, juste après les infos, l'essentiel de l'actualité, avec vous Valentine Letès.
2: Quasiment 200 millions d'Européens seront écrasés ce samedi par des températures supérieures à 35 degrés minimum. La vague de chaleur s'étend vers le nord-est du continent. Pour nous en France, c'est la promesse d'un peu de répit d'ici 24 heures, puisque Météo France se prépare à lever demain soir l'ensemble des vigilances rouges à la canicule sur le territoire. 37 départements sont encore concernés ce matin. 48 sont en orange, dont une vingtaine du nord au centre pour risque d'orages violents. De la grêle, de fortes pluies et des rafales à plus de 100 km/h sont possibles, précise Météo France. D'ici la bouffée d'air, c'est toujours la surchauffe dans les hôpitaux. Un adjoint à la mairie de Paris parle d'une saturation exceptionnelle dans la capitale, d'une situation jamais vue. Pour faire face, des hôpitaux de toute la France déclenchent leur plan blanc les uns après les autres. Ce dispositif de crise leur permet de rappeler tous les soignants à leur poste. Et parmi les patients, certains ont frôlé la noyade. En un peu moins d'une semaine, on en dénombre 64 mortels dans tout le pays, selon Jean-Didier Berger, ministre délégué auprès du ministre de l'Intérieur. Les deux tiers dans des endroits dits non baignables, comme hier à Paris, où un homme est mort dans le canal Saint-Martin, dans une zone pourtant interdite à la baignade. La mort d'un bébé de 2 mois dans l'Oise, hospitalisé avant-hier pour cause de blessures au visage. Son père, âgé de 25 ans, reconnaît des violences sur l'enfant. Sa garde à vue, comme celle de la mère de 20 ans, est prolongée. Pas de bière en tribune, ni de vente d'alcool à l'extérieur du Stade de France ce soir pour la grande finale du top 14 de rugby entre le Stade Toulousain, triple champion de France en titre et favori, et Montpellier. Le coup d'envoi du match, c'est à 21h. Le sans faute de l'équipe de France de foot au Mondial. Les Bleus concluent la phase de poule avec une 3e victoire en 3 matchs face à la Norvège. 4-1. Du jamais vu depuis une certaine Coupe du Monde 98. La France affrontera la Suède en 16e de finale mardi.
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0: Avec 2 vigilances aujourd'hui pour la Normandie, la canicule et le risque d'orage. Alerte orange pour les orages dans le Calvados et l'Orne. Des coups de tonnerre et des averses prévues sur le temps du midi, en début d'après-midi également. Ça se calme en fin de journée avec un ciel bleu, nous dit Météo France. Les températures pour cet après-midi, c'est encore chaud par endroit. Dans le Calvados, 28 degrés à Caen, 30 à Villers-Bocage, 31 à Vire, 32 degrés à Falaise, Lisieux et Orbec. Et dans l'Orne, 30 degrés à Flers, Bagnoles de l'Orne, 31 à L'Aigle, 33 à Argentan et Alençon. Et dans le sud Manche, comptez 25 degrés à Avranches. Demain, tout le monde respire cette fois-ci. On descend en dessous de la barre des 30 degrés. De belles éclaircies sur toute la région avec des températures plus agréables. Donc 22 à 25 dans le Calvados, 25 à 28 degrés dans l'Orne.
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0: Et pour cette prochaine heure, on va vous donner plein d'idées sorties des bons plans également dans la région. Et côté musique, voici Eurythmics.

0: Sweet Dreams, Eurythmix sur ICI Normandie.
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0: On va vous donner des idées sorties, des bons plans dans la région, chanter dans une chapelle, raconter des histoires en musique et partager un moment convivial avec le public. C'est ce que propose l'association En Voiture Simone ce week-end à la chapelle Saint-Clair à Malherbe-sur-Ajon, près de Villers-Bocage. Isabelle Bordet de la chorale En Voiture Simone est avec nous. Bonjour Isabelle.
3: Bonjour.
0: C'est ce week-end. Avant de parler du programme, est-ce que vous pouvez nous parler un petit peu de votre association, la chorale En Voiture Simone? Vous êtes combien?
3: Alors,
0: depuis combien de temps
3: Simone,
0: qu'elle existe?
3: C'est un groupe vocal de 14 personnes, avec un chef de chœur et 13 choristes. En Voiture Simone, on essaie d'embarquer les gens pour aller vers des horizons de chants différents, des chants qui racontent, des chants de jazz, des chants du monde. Et pour vivre des moments d'émotion et de joie ensemble autour de la pratique vocale.
0: Voilà, de temps en temps, on va vous proposer des concerts. Ce sera le cas ce week-end à la chapelle Saint-Clair. Ça change quoi pour une chorale de chanter dans une chapelle?
3: Alors, le son de la chapelle Saint-Clair est particulièrement bon. C'est un lieu assez magique, assez particulier, perdu un peu dans la campagne, avec un très très bel arbre devant la chapelle. Et dans la chapelle, c'est une jolie petite chapelle qui a un très bon son. Pour nous, c'est une façon aussi de proposer une aventure un peu exceptionnelle ce week-end.
0: Alors racontez-nous, ça démarre ce soir?
3: Ça démarre ce soir, donc ça démarre à 20h ce soir. Ce soir, on a invité des conteurs professionnels, Benoît Chocard, François Épiard, Cécile Bézot-Gendrin, qui vont raconter, et nous, on va ponctuer leur raconter, puisqu'on dit comme ça pour des conteurs, avec nos chants qui racontent.
0: C'est une belle idée, ça, d'allier à la fois le conte et la chorale, le chant, dans une même soirée. Je trouve ça génial. Et donc, rebelote demain?
3: Alors, rebelote demain, mais dans une autre perspective, parce que comme on est éclectique, on a d'autres pratiques de chant. Donc, notre pratique de chant, là, c'est le jazz. Donc là, on a invité deux groupes. Un groupe qui est assez connu maintenant sur la région, qui se produit beaucoup, qui est Anacap.
0: Oui.
3: Et un concert aussi du quatuor de jazz MBMB. Qui est un autre groupe bayeusain, autour de Bayeux. Et nous, on va introduire, en fait, très modestement, avec quelques chants de jazz, puisque c'est une pratique qu'on a aussi, on s'est accompagné aussi là-dessus, dans l'après-midi à 15h30. Puis après, il y aura un petit temps, et puis après Anacap, et après MBMB. On est accompagné pour ce faire par le comité des fêtes autour de Malherbe-sur-Ajon, qui va proposer une buvette.
0: Voilà, une belle soirée, un beau week-end même, puisque ça démarre ce soir, 20h.
3: Voilà.
0: C'est donc à Malherbe-sur-Ajon, on est près de Villers-Bocage, au sein de la chapelle Saint-Clair. L'entrée à 10 euros. Et puis
3: 10 euros ce soir et demain, au chapeau demain.
0: Dimanche au chapeau à partir de 15h30. Donc, et puis
3: à partir de 15h30. Et tout au long jusqu'à environ 20h. Quoi.
0: Merci Isabelle Bordet.
3: Très bien.
0: Bonne journée.
3: Merci beaucoup de nous avoir accueillis sur cette émission.
0: Avec plaisir. Bon week-end.
3: Bon week-end à vous.
0: Et en voiture Simone.
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0: Et d'autres idées sorties dans la région, d'autres bons plans également. Mais avant ça, on s'écoute 4 enfants plus loin. C'est Gauvin Serre.

0: Nouveau titre de Gauvin Serre, 4 enfants plus loin.
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0: La chronique gourmande maintenant avec Maxime Liver.
3: Vous le savez, comme chaque week-end, on se met en appétit avec Anne Crochard du Petit Futé. Salut Anne.
4: Salut Maxime.
3: Aujourd'hui, tu nous emmènes où?
4: Alors aujourd'hui, je vous emmène dans une adresse qu'on oublie parfois alors qu'elle est en plein cœur de Caen. Direction la rue de Bras, chez Mirabel. Et pourtant, un petit restaurant végétarien caché avec une agréable terrasse. C'est le genre d'endroit auquel on ne pense pas forcément, franchement. Oui. Jusqu'au jour où on la découvre. Et après, on se demande pourquoi on n'y est pas allé plus tôt.
3: Mais attends, encore un restaurant végétarien?
4: Ouais, je sais, mais c'est de plus en plus tendance. Tu remarqueras d'ailleurs que les restaurants font de plus en plus de plats végétariens et non plus une assiette avec que des légumes, tu vois. Mais donc, celui-ci a une vraie personnalité. Déjà, ici, tout est fait maison.
3: Ah.
4: Et quand je dis tout, c'est vraiment tout. Même le menu est entièrement écrit à la main. Derrière cette aventure, il y a Nina et Célia. Rien ne les destinait à ouvrir un restaurant. Nina, elle était responsable RH, puis douanière, avant de travailler en freelance. Célia, elle, a fait un master en arts plastiques, donc rien à voir.
3: Rien à voir, effectivement. Et qu'est-ce qu'on mange alors?
4: T'es gourmand, toi. Une carte volontairement courte qui change au fil des saisons. Tout est végétarien, avec option vegan. On a beaucoup aimé le croque printanier aux courgettes, chef fromage frais, sans pression animale. Et miel. Il y a aussi le croissant bénédicte avec son œuf mollet et sa sauce hollandaise. Et puis un coleslaw accompagné d'une sauce pimentée à la fraîche, je te dis pas.
3: Oui.
4: Dit comme ça, ça peut surprendre. Mais je vous assure que ça fonctionne vraiment bien. Et avec les plats, tu peux choisir vraiment ton accompagnement.
3: Ah, tu vas garder une petite place pour le dessert, j'imagine?
4: Évidemment. Tous les desserts sont faits maison et restent à la carte avec des rajouts possibles. Et surtout, le tiramisu est préparé quasiment à la minute. Autant vous dire qu'il faut mieux lui laisser une petite place, c'est le dessert phare, sinon ce sera une excellente excuse pour revenir, tu vois.
3: Oui, je vois bien. Et cette adresse, elle n'était pas déjà connue des années auparavant?
4: Si, en fait, il y avait déjà un restaurant végétarien à cette adresse, c'était le Grey Diggets. Mais Nina et Célia ont complètement repensé les lieux. La salle n'est pas bien grande. Elle aurait pu ajouter davantage de tables, mais elles ont préféré laisser de l'espace à chacun. C'est plus agréable et ça correspond à leur façon d'accueillir. Et surprenant aussi, il y a une terrasse derrière.
3: Il paraît qu'il y a un habitué un peu particulier.
4: Oui, il s'appelle Gutsy. C'est le chat mascotte de la maison. Il passe parfois saluer les clients. Et au passage, Mirabel, ce n'est pas le fruit. C'est le nom de leur chat qui a inspiré le restaurant, mais lui, il préfère rester à la maison.
3: Et qui a aussi le logo de leur restaurant.
4: Exactement.
3: On sent qu'elles ont déjà plein d'idées pour la suite, ces filles.
4: Oui, elles développent leur activité de traiteur. Un nouvel espace va voir le jour pour être privatisé. Un petit patio est prévu devant également. Et une boutique autour des plantes devrait voir le jour. Elles avancent tranquillement, sans vouloir aller trop vite. Et franchement, cette manière de construire un projet pas à pas, moi, je trouve ça vraiment bien.
3: Alors Anne, pourquoi on y va?
4: On y va parce que c'est une adresse sincère. Ici, on ne cherche pas à en mettre plein la vue. On fait simplement les choses avec soin, avec de bons produits, une cuisine entièrement maison et beaucoup de gourmandise et de naturel. On pense à un vrai bon moment. On y déjeune, on goûte, on peut faire de l'emporter ou simplement prendre un bon thé. Et entre nous, le tiramisu préparé mérite vraiment le détour.
3: Si vous voulez découvrir chez Mirabel, rendez-vous au 15 rue de Bras à Caen. Toutes les informations sur notre site ici.fr. Merci Anne.
4: Merci.
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0: L'amour à la machine sur votre radio ici Normandie, il est 11h20. Sortie des bons plans et puis une superbe initiative aussi à Pont-l'Évêque pour favoriser l'accès aux disciplines sportives adaptées jeudi prochain. On vous donne les détails dans Normandie Accessible dans moins de 10 minutes.
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0: Ici Normandie, il est 11h25, c'était les Bee Gees.
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0: Les rues du centre-ville d'Argentan vont retrouver un air de fête avec la grande braderie des commerçants. Pour nous présenter cette journée, nous recevons Stéphane Rebourg, président des vitrines d'Argentan. Bonjour Stéphane.
3: Bonjour à tous.
0: Bon, c'est vrai que dans l'Orne, il y a plusieurs animations, manifestations qui sont annulées. La vôtre est bien maintenue demain dimanche à Argentan.
3: Oui, elle est bien maintenue. On a effectivement arrêté les 10 km parce que c'était une activité sportive, mais la braderie, les températures ont un peu baissé, on a eu un peu d'eau, donc ça s'est bien rafraîchi.
0: Oui.
3: Demain, ils annoncent entre 26 et 30, donc voilà, c'est...
0: Retour à la normale demain après-midi avec des températures plus agréables. Alors, cette année encore, le programme est particulièrement riche. À quoi est-ce qu'on doit s'attendre demain en centre-ville?
3: Alors, on doit s'attendre à pouvoir venir en famille et trouver pour tout le monde de quoi passer une très belle journée. Ça va commencer avec les enfants. On a toujours prévu des structures gonflables. On a également du maquillage qui va les attendre. On a installé dans la ville trois groupes qui vont permettre d'animer musicalement la ville. Les passionnés de voitures vont retrouver un pôle voiture et un pôle véhicule de collection. Mmh. Donc vraiment tout est fait pour que tout le monde trouve un intérêt à venir, sachant qu'en plus c'est les soldes qui viennent de commencer.
0: Oui, voilà, l'occasion de faire de bonnes affaires avec les commerçants.
3: Voilà, les commerces sont ouverts, les restaurants ouverts, les bars ouverts, les terrasses animées. Donc on a vraiment de quoi passer une très belle journée familiale.
0: Demain à partir de 10h jusqu'à 18h. Et oui, on le sent, vous faites attention à ce que toute la famille puisse venir. Les plus grands vont faire du shopping, les plus petits vont pouvoir jouer voilà, dans les structures gonflables. Voilà. Il y a des ateliers maquillage, tout est pensé pour la famille.
3: Tout est pensé pour que ce soit un moment, juste avant le début des vacances, de se retrouver, de préparer, de faire les derniers achats de dernière minute, et puis vraiment passer un bon moment, découvrir ou redécouvrir Argentan, le centre-ville, parce que les gens le connaissent, mais des fois viennent le redécouvrir, et cette journée souvent permet de se dire, bah finalement, Argentan, on a vraiment pléthore de choses et on peut trouver notre bonheur sur la ville en intramuros.
0: Ouais, complètement. Allez-y toute la journée, demain entre 10h et 18h à Argentan. Et puis c'est vrai que les passionnés des belles voitures, là, il y aura de quoi faire, des voitures de collection. Vous savez un petit peu ce qu'il va y avoir?
3: Alors, on a normalement la fameuse Ford de 1929. Donc ça c'est la plus ancienne. On avait des voitures de rallye. On va avoir donc toutes les nouveautés des véhicules. On a les passionnés de Peugeot qui vont pouvoir découvrir toute la gamme des Peugeot. On a des Renault Alpine. Enfin voilà, il y a vraiment de quoi venir prendre des belles photos et se rappeler l'après-guerre.
0: Et ça va rappeler quelques souvenirs avec ces vieilles voitures de collection. Demain, c'est à Argentan dans l'Orne avec cette grande braderie à partir de 10h jusqu'à 18h. Vous l'avez entendu, exposition de voitures anciennes, mais aussi de la musique et puis tout ce qu'il faut pour occuper les enfants avec les structures gonflables et le tout en musique également. Merci beaucoup, merci Stéphane Rebourg.
3: Merci
0: d'avoir été avec nous, président des vitrines d'Argentan. Bon week-end.
3: Merci.
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0: Un bon week-end sur Ici Normandie, c'était John Osborne.
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0: Je te promets, c'était Johnny Hallyday.
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0: Il est 11h38, merci d'être là, d'avoir choisi votre radio ici Normandie. C'est l'heure de la chronique inclusive avec Maxime Liver.
3: Normandie accessible dans le Calvados avec une journée définature proposée par la Ligue de Sport Adapté de Normandie. Nous sommes avec Giovanni Omillet, bonjour.
4: Bonjour.
3: Chef de projet pour cet événement, vous êtes aussi accompagné de monsieur Anthony Proutot, président de la Ligue de Sport Adapté Normandie, bonjour à vous.
4: Bonjour à vous aussi.
3: C'est à Pont-l'Évêque que se déroulera ce définature toute la journée du 2 juillet prochain. Que va-t-on retrouver sur place, Giovanni?
4: Alors sur place, nous avons mis en place plusieurs ateliers. Donc en fait, il s'agit d'une grande journée sportive conviviale organisée par la Ligue de Sport Adapté de Normandie. Donc il y aura près de 15 ateliers qui seront proposés aux participants.
3: Oui.
4: Avec des ateliers comme le kayak, le pédalo, le mini-golf, le tir à l'arc, la marche nordique ou encore des jeux sportifs adaptés.
3: Dans le cadre de cette journée, on rappelle un défi nature, chaque activité va être adaptée selon le besoin et comment tout cela va s'organiser?
4: Donc en fait, l'objectif c'est de permettre aux personnes en situation de handicap de découvrir de nouvelles activités physiques et de partager un moment convivial et de favoriser surtout l'inclusion à travers le sport. Nous allons mettre en place plusieurs ateliers, donc il y aura une rotation et nous mettons en place deux personnes, c'est-à-dire deux éducateurs. Qui seront des bénévoles par atelier.
3: Anthony Proutot, l'objectif est clair, c'est favoriser l'accès à une discipline sportive adaptée.
5: Oui, tout à fait. En créant le défi nature, en fait, je voulais, pour clore la saison du sport adapté, organiser une espèce de fête régionale du sport et handicap accessible à nos établissements et que ce soit centralisé dans la région. Donc Pont-l'Évêque était le lieu idéal pour accueillir nos sportifs. Et comme l'expliquait Giovanni, donc il y a une quinzaine d'ateliers et chaque atelier est accompagné par deux bénévoles qui viennent de la Ligue ou pas forcément de la Ligue, puisqu'on a des personnes des Hauts-de-Rouen par exemple qui vont venir accompagner nos sportifs, et puis on a des structures ordinaires qui viennent comme la ville de Marom par exemple, et je voulais citer là-dessus, qui vont proposer des activités gratuitement sur une mise à disposition gratuite de la ville sur Pont-l'Évêque et donc voilà, il y aura deux ateliers proposés par la ville de Marom sur le site de Pont-l'Évêque
3: qui sont situés évidemment en Seine-Maritime. La Ligue de Sport Adaptée Normandie d'ailleurs qui sera aux côtés des bénéficiaires dans le Calvados pour profiter de cette journée, encadrer ce défi nature, Anthony.
5: La Ligue de Sport Adaptée, oui, sera à leur côté, tout à fait.
3: C'est à retrouver le 2 juillet prochain à la base de loisirs du lac Terre d'Auge de Pont-l'Évêque de 9h à 17h. Merci Giovanni Omillet d'avoir été avec nous.
4: Je vous remercie vous aussi de m'avoir accueilli surtout.
3: Merci aussi à Anthony Proutot, président de la Ligue de Sport Adaptée Normandie.
5: Merci à vous de mettre en valeur notre manifestation sportive régionale.
3: Et toutes les informations sur ce défi nature à retrouver sur notre site ici.fr.
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0: Pourquoi Blangy-le-Château va prendre des airs de Far West? Bon, je vous dis tout ça dans un instant, dans moins de 4 minutes, juste après la lune. Christophe May.

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1: Un extrait du nouvel album de Christophe Maé, c'était La Lune.
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1: Il est 11h45, une dernière idée sortie avant midi dans la région. À Blangy-le-Château, tout près de Bon-l'Évêque, l'Amérique s'installe. Jimmy Gressan, président de l'association Norsemen Cars. Bonjour Jimmy.
4: Bonjour Jason.
1: Quand on parle d'Amérique, on pense tout de suite aux grosses voitures. Elles seront présentes aujourd'hui et demain.
4: Évidemment, des belles et grosses voitures. On a des belles motos, mais pas uniquement. On a également des chevaux américains. On a un bison avec nous. On a un spectacle équestre. On a deux univers complètement réunis chez nous avec une partie vintage mécanique pin-up et un deuxième univers avec une partie tournée plutôt vers l'esprit country Yellowstone avec des Indiens, des cowboys, des campements. Donc, on essaie de regrouper différentes époques, en fait, mais dans un esprit 100% US.
1: Sur l'esplanade du château de Blangy-le-Château. Bon, c'est quoi toute cette histoire-là? Pourquoi on parle d'Amérique? C'est un festival que vous organisez régulièrement? Racontez-nous un peu.
4: Oui, exactement. En fait, nous, on était un groupe d'amis avec quelques véhicules américains. On a fait différents festivals dans la région qui étaient tous mieux les uns que les autres, qui nous ont vraiment plu. On s'est dit, pourquoi pas nous?
1: Ouais.
4: Donc, on a fait une première édition l'année dernière sur la commune de Moyaux. Et puis cet univers plaît énormément et on manquait un peu de place. Et la commune de Blangy-le-Château, qui est une magnifique commune, a un espace très important. On est sur 3,5 hectares. Et on a monté finalement ce festival. Donc c'était la deuxième édition cette année. Et une association partie de rien est devenue une association avec une vingtaine d'adhérents. Aujourd'hui, on a 70 exposants.
1: Ah, et
4: bravo, ouais. 70 exposants. On a 7 concerts. D'ailleurs, ils sont en train de commencer la musique. Et voilà, et on s'éclate, c'était génial, il fait beau, il y a plein de monde, donc on est ravis.
1: Ouais, avec des températures plus agréables en ce week-end, on est en dessous des 30 degrés, c'est gratuit tout ce week-end. Et là, ça y est, c'est parti, ça a démarré?
4: C'est parti, on a ouvert à 10h, on a eu quelques appréhensions avec les conditions météorologiques, mais le temps est top, on a perdu quelques degrés, c'est pour nous le climat parfait. Donc le festival a ouvert à 10h ce matin. On a des concerts toute la journée et on finit ce soir vers 23h à la fin du dernier concert. Et on recommence demain de 10h jusqu'à 19h. Et c'est un festival qui est entièrement gratuit.
1: Ah, c'est top. Donc, ambiance western, far west aux États-Unis, mais ici en Normandie, à Blangy-le-Château, à Pont-l'Évêque, avec de quoi se restaurer sur place également. Il y a des hot dogs et des choses à l'américaine, des burgers un peu
4: ou... Alors, évidemment. Ouais. Mais pas que. On a fait venir 8 food trucks. D'univers complètement différent pour diversifier un petit peu. Donc on a du hot dog, on a du burger, on a des soupes, on a des salades traiteurs, on a de la nourriture cubaine également. On a voulu un peu amener de la diversité.
1: Et puis alors, je vous ai entendu dire qu'il y avait un bison.
4: Il y a un bison, oui. Effectivement, on a une troupe équestre qui est venue du sud de la France fêter avec nous cet événement. Et ils ont donc une dizaine de chevaux américains et un bison que le propriétaire a adopté en fait orphelin.
1: Ouais. Ok, un vrai bison,
4: un vrai bison. Il a été orphelin, il l'a mis avec ses chevaux, il a grandi avec les chevaux.
1: Ah, génial.
4: Et il est avec nous ce week-end et il fera partie du spectacle équestre puisqu'on a deux spectacles. On en a un aujourd'hui à 17h et le deuxième spectacle demain à 15h30.
1: C'est spectacle tout près d'une heure. Pont-l'Évêque, à Blangy-le-Château, allez-y aujourd'hui et demain pour ce festival à l'américaine. Donc merci Jimmy d'avoir pris un peu de temps avec
4: nous. Merci à vous.
1: Très bon week-end, bon festival. Au revoir.
4: C'est gentil, merci, au revoir.
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1: Ouais, on a plein d'idées sorties là pour vous dans la région maintenant. Il se passe plein de choses. On poursuit en musique avec Pierre Bachelet. Elle est d'ailleurs.
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0: Une langue d'influence.
1: Le normand médiéval, une langue d'influence. Pouvez-vous m'expliquer ce que cela signifie ?
0: Le normand médiéval, ce dialecte de la langue d'Oïl pratiqué en Normandie au Moyen-Âge, va influencer la naissance de deux langues bien actuelles, le français standard d'une part et oui, l'anglais d'autre part.
1: Pour le français standard, le lien me paraît évident, mais pour l'anglais, peut-être un peu moins.
0: C'est assez simple, Maxime. Après la conquête de l'Angleterre par le duc Guillaume et les Normands en 1066, le dialecte normand devient la langue de la cour anglaise. L'influence linguistique normande commence à s'estomper sous le règne d'Henri II et de sa femme Aliénor d'Aquitaine, au profit d'autres formes dialectales. Mais l'anglo-normand, né de ces échanges, va connaître une période d'intense production littéraire qui marquera la véritable naissance de la littérature en langue d'Oïl, avec des auteurs comme Geoffrey Guémard, Vaas, Marie de France, Benedict, Béroul, Thomas d'Angleterre, Thomas de Kent, Philippe de Temps.
1: Présenté comme ça, c'est beaucoup plus clair.
0: Il y a donc des mots d'origine normande que l'on retrouve aujourd'hui en français standard et en anglais. Par exemple, le latin employait le verbe capere pour l'action de prendre, saisir, attraper, s'emparer. Le participe passé de ce verbe, captus, a servi à former un autre verbe en latin tardif, captare, avec les mêmes sens. Précédé de la préposition ad, ce verbe a produit un dérivé accaptare. Ce mot est à l'origine de l'ancien français achaté, devenu acheté, mais aussi de la forme normano-picarde accaté. Passée en anglo-normand et attestée depuis le XIIIe siècle, cette dernière est restée en anglais moderne, avec une aphérèse, c'est-à-dire la suppression d'un ou plusieurs sons à l'initiale du mot, to cater, approvisionner, fournir de la nourriture, répondre aux besoins.
1: Ah, c'est génial ça!
0: Et d'autres mots ont connu d'amusants allers-retours. Les Francs appelaient un sac « pocca ». Devenu en français « poche », le mot désignait au Moyen-Âge un petit sac en général, une bourse, mais aussi le petit sac cousu à un vêtement où l'on mettait ce que l'on voulait porter sur soi, d'où le sens moderne de « poche ». Mais comme vous le savez bien maintenant, dans tous les parlers du nord de la Normandie et ceux de la Picardie, il n'y a pas eu de palatalisation dans le groupe « que plus a ». « Que » est resté « que ». Au lieu de devenir « che ».
1: Oui, ça, j'ai bien retenu.
0: « Pocca » a donc donné « poc », puis, à partir du XIIIe siècle, « pouc ». C'est cette forme qui désigne toujours en Normandie un grand sac de toile grossière, en particulier le sac à pommes de terre. Les diminutifs de « poche » sont en français standard « pochon » et « pochette ». Dans les deux tiers nord de la Normandie, c'est cependant aujourd'hui plutôt la forme « pouquette »,« pouchette » que l'on utilise. Autrefois, c'était « pocket ». Et c'est ce mot normand, « pocket », qui est passé dans le vocabulaire de l'anglais après la conquête normande en 1066, avant de revenir en français moderne, graphié P-O-C-K-E-T, « pocket ».
1: Étonnant. Merci Stéphane et bonjour.
0: Bonjour.
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8: À suivre dans l'actu locale, c'est compliqué pour les secours en Normandie, notamment dans l'Orne. Explication dans vos infos tout à l'heure à midi, dans moins de 3 minutes. Avant ça, voici Eros Ramazzotti.

0: Cause della Vita, c'était Eros Ramazzotti.
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0: Sur votre radio locale, ici Normandie, il est midi. Info, Paul Fleuroquin, les secours sont sous pression depuis plusieurs jours à cause de la canicule.
2: Ouais, la situation est notamment très compliquée dans l'Orne, même si le département est repassé en vigilance orange. Les températures vont régulièrement dépasser les 30 degrés aujourd'hui dans certaines zones. Et depuis 24 heures, les services de soins sont sursollicités. La préfecture de l'Orne est très inquiète, Clément Comte.
3: Les premiers touchés, ce sont les pompiers de l'Orne, harcelés au téléphone depuis 24 heures. Selon la préfecture, plus de 430 appels ont été enregistrés sur le territoire, principalement pour des malaises à cause de la chaleur ou pour des départs de feu. Les services de secours font également la grimace. La direction du SAMU de l'Orne mesure une hausse de 60% des interventions par rapport à une journée habituelle de début d'été. Face à cette sursollicitation, les urgences de l'hôpital d'Alençon ne suivent pas la cadence. La préfecture a donc décidé de conditionner l'accès au service. Il faut une autorisation du SAMU pour s'y rendre. Enfin, un plan blanc a été mis en place à l'hôpital d'Argentan. Concrètement, les médecins en poste peuvent décider de décaler des opérations peu urgentes pour soulager les effectifs.
2: Et tous les détails autour de ces dispositifs sont aussi à retrouver sur notre site ici.fr. Puisqu'on parle des secours, les secours qui sont d'ailleurs intervenus hier matin dans le Calvados. Un homme de 70 ans a perdu la vie dans un accident de la route. La victime est décédé après un choc violent contre une barrière sur une départementale entre Falaise et Argentan. Le conducteur s'est endormi au volant, selon la mairie.
0: Avec la chaleur, Paul, il est conseillé de rester chez soi au frais.
2: Oui, je suis sûr que c'est ce que vous avez fait, Jason. Vous n'auriez pas pu faire un peu de vélo, vous, sous cette canicule.
0: Non, sans façon.
2: Non, sachez que c'est pourtant le défi impressionnant de Jérôme Taillefer, facteur à Courseulles dans le Calvados. Il vient de parcourir plus de 1600 km, tenez-vous bien, en seulement 4 jours et sous 40 degrés. Un défi en mémoire de son père, décédé de la maladie de Charcot d'ailleurs pendant son défi. C'était très dur, mais hors de question pour le facteur d'abandonner.
4: J'avais dit à mon épouse, puisqu'on savait que ça risquait de se passer quand même, j'avais dit que si c'était en début de course, il faudrait que j'avise en fonction et que j'abandonne peut-être. Si c'était en fin de course, comme ça a été le cas, puisque j'étais sur l'avant-dernière journée, je finirais. Et puis surtout, c'était en fonction de la date de l'inhumation. Donc voilà, je pense qu'il était... Il était fier, j'en suis convaincu même. Il y a plein d'émotions qui se mélangent. La fierté, c'est secondaire. J'ai fait ce que j'ai pu à mon niveau pour faire avancer les choses, vraiment à mon tout petit niveau. Et voilà, j'ai rien fait d'exceptionnel. J'ai fait avec ce que je savais faire, c'est-à-dire un peu de vélo. Mais c'est quand même pas donné à chacun non plus.
2: Jérôme Taillefer a d'ailleurs récolté pas loin de 4000 euros pour une association qui lutte contre la maladie de Charcot grâce à son défi.
0: En football, le Stade Malherbe-Camp continue son mercato.
2: Une quatrième recrue a été annoncée hier par le club de Ligue 3, nouveau nom de la division nationale. Nassim Titeba, latéral droit franco-marocain de 28 ans, signe pour les deux prochaines saisons avec Malherbe. Le joueur arrive du FC Rouen. Son portrait est à lire sur notre site ici.fr. Les recrutements, il y en a aussi eu beaucoup dans les autres clubs cannais, par exemple chez les Vikings du camp handball. Pour sa première saison historique en Star League, le club normand signe une pointure. Antonio Areia, 36 ans, figure du handball portugais. Antonio Areia a passé les deux dernières saisons en Star League avec Tremblay. Et puis, côté camp basket Calvados, le club annonce le recrutement d'un ailier fort franco-serbe, Vladimir Ilic. Cet intérieur de 27 ans arrive de Mulhouse.
0: Notez que les finales de la Coupe de Normandie de football vont finalement avoir lieu dans le Calvados ce week-end.
2: Les matchs devaient se jouer aujourd'hui et demain à Gonfreville-l'Orcher en Seine-Maritime. Mais une décision de la préfecture interdit toute pratique sportive à cause de la chaleur. La Ligue de football de Normandie a donc délocalisé en urgence tous les matchs sur le terrain de Vire ce week-end.
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2: Jason, deux vigilances aujourd'hui en Normandie, la canicule et les orages.
0: Alerte orange pour les orages dans le Calvados et dans l'Orne pour ce début d'après-midi. Quelques courts coups de tonnerre attendus avec quelques averses également. C'est mieux en fin de journée avec un ciel plus bleu et ensoleillé, nous dit Météo France. Les températures pour cet après-midi dans le Calvados 28 degrés à Caen, 30 à Villers-Bocage, 31 à Vire, 32 à Falaise. Dans l'Orne, 30 degrés à Flers, 31 à L'Aigle, 33 pour Argentan. Et dans le Sud-Manche, comptez 25 degrés à Avranches. Demain, c'est mieux, on respire un peu sur toute la Normandie, de belles éclaircies sur toute la région et des températures plus agréables. 22 à 25 degrés dans le Calvados, 25 à 28 degrés dans l'Orne.
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0: Merci d'avoir été avec nous. Votre après-midi continue avec Willy Rovelli qui vient déjeuner chez vous. Très belle journée, bon week-end.
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6: Bonjour, merci d'avoir choisi votre radio ici. C'est Willy vient déjeuner chez vous, numéro 1065.
7: Oh là là, filoche.
6: Hein. Bonjour la tribu.
7: Bonjour.
6: Alors, qui est là aujourd'hui? Nicolas Malabeuf, mon bon Nicolas, bonjour.
7: Bonjour Willy, bonjour tout le monde.
6: Notre enfant de la télé, bien sûr, et Fabien Imo, notre geek. Bonjour mon Fabinou.
8: Bonjour Willy, bonjour à tous.
6: Et bienvenue à tous. Alors, si vous nous écoutez aujourd'hui, c'est que vous êtes vivants.
8: Ah, bravo. Félicitations.
6: Vous avez survécu à la plus grosse canicule de tous les temps. Eh bien, bravo. Voilà.
8: Bravo, bravo.
6: Vous êtes les meilleurs, c'est pour ça qu'on vous aime. Alors, pour vous récompenser, voici un numéro tout frais de votre grand talk show du week-end. Ici, c'est la version originale. Méfiez-vous.
8: Ah oui, parce qu'il y a des copies qui traînent.
6: 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Ici, on apprend avec nos invités, on se détend avec nos chroniques. C'est unique, comme vous. Alors, voici les dossiers du jour. Dans un instant, pourquoi a-t-on eu la sensation que la France, pendant cette canicule, a été un peu aux fraises? Train supprimé, école fermée, bus, métro surchauffé. On en est même venu aux mains. On en est venu aux mains pour acheter des ventilateurs, dis donc. Alors la France est-elle prête à faire face à des canicules qu'on nous dit de plus en plus nombreuses? La réponse dans une minute. Et à 12h30, si vous portez des lentilles, les lentilles de contact. Attention, danger. Chaque été, des millions de Français se baignent avec leurs lentilles dans la piscine, dans la mer, dans un parc aquatique. Oui, mais ce n'est pas sans risque. L'eau est l'ennemi du porteur de lentilles. On va en parler ensemble dans 20 minutes. Et bien sûr, vous le savez, on fait cette émission ensemble.
8: Oui.
6: D'abord sur le groupe Facebook.
8: Si vous vous nous aimez, vous allez sur Facebook.
6: Bien sûr qu'on nous aime.
8: Vous tapez Youpi la vie avec Willy Rovelli. Vous tombez sur nous, vous avez la parole. Avec cette canicule, avez-vous des astuces fraîcheurs?
6: Nous avons
8: déjà beaucoup de messages. Jeanne, elle met des draps blancs humides à ses fenêtres.
6: Pourquoi pas?
8: Et Nicole, elle humidifie des serviettes de toilette qu'elle met sur son corps.
7: Je fais pareil.
6: C'est pas vrai.
7: Des
6: gants de toilette.
8: Tu vis avec Nicole, peut-être.
7: Oui, nu.
6: Il faut beaucoup de gants de toilette parce que tu as. Non, mais tu as un corps.
7: Oui, je suis très grand.
8: Voilà,
7: je
8: voulais dire. Il est large. Donc, continue à réagir, c'est complètement gratuit. Le groupe Facebook, c'est Youpi la vie avec Willy Rovelli.
6: Et ben là, et puis sinon, il y a le numéro aussi, hein, 0810 055 056. Appelez-nous, moi, je préfère que vous nous appeliez parce que j'aime bien discuter avec vous. C'est la libre antenne du week-end, 0810 055 056. Et on part avec quoi? Avec un gant de toilette de Nicolas Malabeuf quand vous passez à l'antenne.
7: Sale.
6: Ce serait pas mal,
7: sale.
6: Ça, non?
7: Et non, elle est en chaleur, elle sue. C'est notre carte carburant qui vaut 100 euros et elle est pour vous demain.
6: Je croyais que tu parlais d'une collègue.
7: Non. Aussi, mais.
6: C'est bon, quand même, on parle pas comme ça.
8: Ah, c'est collègue.
6: Bon, quand même. Très bien. On a tout dit.
8: On a tout dit.
6: Allez,
8: ça, c'est la
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6: Allez, ouvrons notre premier dossier. Bonjour, Laurent Capelletti.
9: Bonjour Willy.
6: Bienvenue ici mon cher Laurent, vous êtes économiste. Alors d'abord, première question et sans doute la plus importante de cet entretien. Capelletti, c'est italien?
9: Oui, oui, tout à fait.
6: Ah, bravo.
9: Castiglione-Fiorentino.
6: Oh là là là là, bravo. Bah, donc vous êtes un excellent économiste. Alors c'est pour ça que je vous appelle. Alors cette semaine, mon cher Laurent, la France a connu une canicule longue, difficile, très forte, sans doute un apéritif de ce qui nous attend dans les années à venir. Et on a eu l'impression, Laurent, que parfois, la France subissait, qu'elle n'était pas préparée. Les écoles qui ferment, des trains à l'arrêt, des transports en commun défaillants. Oh, voilà, on n'est pas prêt.
9: Alors globalement, on a fait des progrès hein, quand on regarde avec 1976 et puis 2003, les derniers épisodes caniculaires. Mais on est un peu à la traîne. Ouais. Pour le voir, il suffit de regarder. En fait, tout ce que vous citez, les non-productions, les défauts de qualité, etc. Ça s'appelle des coûts cachés. Ouais. Ils ont été évalués à 50 milliards par an. C'est le coût d'une canicule, voilà.
6: Voilà, le coût d'une canicule, 50 milliards.
9: Voilà, une canicule, 50 milliards. Et quand on fait la somme, en fait, des investissements pour prévenir des canicules, on est juste autour de 2 milliards. Vous voyez? Ouais. Donc, il y a beaucoup de marge encore. Ouais. Et effectivement, on est en retard. Mais il y a des prises de conscience. C'est ça qui est optimiste, en fait.
6: Voilà, moi, je sais pas, regardez, on a des COP, des traités, des textes signés à tout va, des protocoles, des lois de lutte contre le réchauffement, des stratégies bas carbone. Bon, bref, voilà, mais on a rien, on a l'impression qu'il y a rien, enfin, c'est quoi, on n'est pas prêt, elle est où l'action publique dans tout ça? Je comprends pas bien, en fait.
9: Alors, en fait, si vous voulez, pour agir, en fait, alors déjà, premièrement, il faut passer sur une adaptation, une logique d'adaptation aux canicules. Ah. Pendant longtemps, on est resté, soit c'est la lutte contre, avec un certain, on va dire, parfois intégrisme écologique, ou de l'autre, un déni, c'est-à-dire ça n'existe pas, donc il faut rien faire, etc. Ça, c'est les populistes façon Trump, si vous voulez. Et donc, du coup, il y a plein de choses, en fait. Soit on a voulu les faire, mais les Français n'en ont pas voulu. Par exemple, tout ce qui concernait, en fait, vous savez, la rénovation des bâtiments pour les gaz à effet de serre, et on ne peut pas les louer si on n'a pas une note correcte. Là, on est obligé de faire machine arrière, parce qu'en fait, du coup, les gens ne louent plus, et donc ça provoque des logements, c'est-à-dire les gens ne peuvent plus accéder au logement. En fait, quand on regarde les trois grandes zones sur lesquelles on est en retard, et alors c'est l'État, les entreprises et les collectivités qui doivent agir. Il y a le bâtiment en général, voilà, effectivement. Alors surtout en termes d'isolation, et puis également dans les lieux où on en a besoin de climatisation. Ouais. Deuxièmement, en fait, ce sont les hôpitaux. Ouais. Hein, vous avez vu, il y a eu des reportages montrant que, y compris dans des services maternité, il fait 40 degrés. Enfin, c'est l'enfer. Et puis, troisièmement, d'une façon générale, les villes. Il y a des progrès qui ont été faits, mais sur la renaturation, sur les îlots de fraîcheur, etc. On a pris du retard. Alors, on a pris du retard par rapport à des pays qui sont très bons là-dessus. Les champions d'Europe, c'est les Pays-Bas.
6: Pays-Bas,
9: donc, Danemark, bâtiment, Suède.
6: Bâtiments, voilà. Les hôpitaux, les villes. Après, en revanche, alors je ne sais pas si on doit, voilà, si on doit s'en féliciter. Bon, si on s'en félicite. Mais en revanche, on est bon dans l'urgence. Ça, on est bon pour ça.
8: On arrive à gérer.
6: On arrive toujours à gérer à chaque fois. C'est toujours un peu miraculeux.
9: Alors,
6: d'ailleurs, on en profite pour féliciter ceux qui bossent pour nous là. Ouais.
9: C'est là où on a fait des gros progrès, c'est en réactivité. Ouais. En 2003, je vous le rappelle, Willy, il y avait eu un surcroît de décès de entre 15 000 et 20 000 personnes âgées.
6: C'est ça.
9: Donc, semble-t-il, et fort heureusement, on n'a pas connu ça. Là, grâce au plan effectivement d'urgence mis en place, grâce aussi à l'apprentissage. Hein, on voit les personnes âgées en fait qui se vaporisent, qui se protègent, etc. Les médecins ont été formés également sur la question, hein, parce qu'il y a des troubles particuliers. Donc on va dire que sur la réactivité, effectivement, d'énormes progrès. En revanche, sur la prévention, hein, c'est-à-dire en fait les investissements à faire que je viens de citer.
6: Ouais, là
9: on a du retard. Ouais. Mais la bonne nouvelle, semble-t-il, ça vous a pas échappé, Willy, c'est que tout le monde semble progresser. Voilà. C'est-à-dire que d'un côté, on a y compris l'extrême droite qui dit « oui, y a des canicules, il faut faire quelque chose ». Et de l'autre, les écolos qui disent « c'est vrai que la clim,
6: finalement,
9: au moins pour les personnes fragiles, voilà ».
6: Ça peut être pas
9: donc,
6: mal.
9: Donc je reste optimiste, mais l'effort reste à faire, de prévention. Voilà,
6: prévention. Et juste en un mot, vraiment en un mot, Laurent, ça coûte cher pour l'économie d'un pays, là, une semaine de canicule comme celle-là? Parce qu'on, est-ce qu'on alors, a moins bossé?
8: Oui, on est moins productif.
9: Alors, tout à fait. Alors là, c'est des résultats scientifiques. En fait, c'est entre 10 à 50% sur des métiers très exposés, BTP, services en terrasse, etc., de productivité en moins. Donc, mis bout à bout, sur un an, ça fait 50 milliards d'euros.
6: Voilà, quand même,
9: c'est le coût caché des canicules.
6: C'est ce que vous nous disiez tout à l'heure. Voilà. Donc, les 50 milliards, effectivement. Merci infiniment, Laurent Cappelletti, d'être passé nous voir. Et bravo d'être italien et économiste. Il est aussi économiste. Bon, c'est moins moins important.
7: C'est un détail.
6: Il est italien, c'est ça qui est mieux.
9: Voilà. Et je suis au Conservatoire National des Arts et Métiers en plus.
6: En plus, là c'est l'italien haut de gamme.
8: Un peu le melon quand même.
6: Grazie mille, Laurent. Merci beaucoup. Passez un bon week-end.
9: Allez, bon courage.
6: Voilà, au revoir, au revoir. Et donc voilà, et on embrasse et on félicite tous ceux qui bossent, qui ont bossé dans les hôpitaux, les écoles, les transports aussi. C'était une galère, mais il y a des gens derrière qui bossent. Donc bravo. Et les pompiers, exactement. On parle de quoi avec toi dans un instant, mon beau Fabinou.
8: L'actu web spécial canicule. Les internautes ont des astuces un peu folles pour lutter contre cette chaleur. Explication dans un instant.
6: Merci infiniment.
8: Buvez,
6: hein.
8: Buvez-vous.
6: Hein. Oui, moi je.
8: Parce que vous n'êtes pas tout jeune. Moi, je prends soin de vous. Je prends soin de vous.
6: Oui, ça va.
8: Buvez.
6: Ça va. Tu aimes Philippe Lafontaine avec Cœur de loup.
7: Lafontaine pour la canicule.
6: Ouais, ouais, ouais.

0: Cœur de loup avec Philippe. C'est quoi un cœur de loup? C'est quoi cœur de loup?
1: Alors là,
0: cœur d'artichaut.
2: Alors vous demandez ça à nous.
0: Oui, c'est vrai. Vous êtes tellement.
1: On n'a pas fait des meilleurs.
0: C'est pas possible de travailler avec une bande de vrais cachets. Purée, mais. Et toi, Nicolas, tu as vu le loup?
1: Non, la louve.
0: La louve, tu as vu la louve récemment? J'ai l'impression que ça fait un petit moment que non. Et il va falloir qu'on se penche sur ce dossier juste après ce jingle.
1: C'est l'été, là.
0: Alors,
3: j'ai trop chaud.
2: Il met des gants de toilette sur son corps.
0: Oh là là, mon Dieu, mon Dieu. Fabien Hémou, alors notre geek, il est 12h18, alors...
2: Il est l'heure de la mise à jour, toute l'actu web de la semaine. Le sujet le plus commenté sur les réseaux sociaux, c'est la canicule.
4: Il fait chaud.
2: T'as raison mon patoche, il fait très chaud. Et pour vaincre cette chaleur, un homme à Orléans a baissé son pantalon à la terrasse d'un bar.
0: Ça, c'est bien, c'est la base.
2: Une photo a même été prise et partagée sur les réseaux sociaux. Même il est arrivé en jean, il a dit il fait trop chaud, bim, il a baissé le pantalon, il a bu sa binouze tranquillement. Il est en boucle, mon patoche. Sur TikTok, j'ai trouvé un internaute qui a posté des petites astuces pour se rafraîchir. Écoutez ce que vous devez faire de votre paire de chaussettes et de votre d'oreiller en cette période de grande chaleur.
5: Trois astuces pour dormir au frais sans clim. 1. Tu devrais dormir avec des chaussettes. Ça peut paraître fou, sauf si tu les as mises préalablement au congélateur. Pareil pour l'été d'oreiller. Si t'as assez de place, tu peux carrément mettre l'oreiller entier dans le congélateur.
2: Oui, voilà. Alors, si vous avez un très très grand congélo, dormez dedans. Dormez dedans. Ou foutez le lit dedans. Idée givrée, mais rafraîchissante. On a compris, Patoche, on a compris. Avec cette chaleur, un Parisien a tenté la cuisson de l'œuf canicule. La recette est très simple. Vous laissez une poêle en plein soleil, température extérieure minimum 40 degrés. Quand la poêle est bien chaude, vous pouvez commencer la cuisson de votre œuf.
6: J'ai laissé cette poêle en plein soleil. En ce moment, c'est la canicule. Et regardez ce qui se passe si je mets un œuf là.
2: Regardez là, l'œuf cuit.
1: Ça marche, ça crépite.
6: Demain, j'ai prévu de tester avec un steak haché pour voir si ça fonctionne.
2: Et bien, il a fait cuire un steak haché congelé. Ça a fonctionné. Il a même réussi à faire des pop-corn.
6: Ok, les gars, le maïs en grain, il est juste ici. La poêle laissée en plein soleil, c'est juste là. La canicule, juste au-dessus. Gros big up à elle. C'est parti, messieurs, dames, on fait du pop-corn. Allez, et là, faut que ça marche. Oh putain. Oh putain, ça fonctionne,
1: ça pète. Oh là là, l'économie.
2: Et on a beau dire, mais le réchauffement climatique, c'est génial. Plus besoin d'électricité ni de gaz pour faire la cuisine. Merci qui? Merci la canicule.
1: On a compris.
2: Là, il a pris un coup de chaud, mon Patrick, je crois. Toujours dans l'actu canicule, on a vu cette semaine un internaute de Moulins, dans l'Allier, transformer son balcon en piscine. Il a mis une bâche sur tout son balcon et à l'aide d'un tuyau d'arrosage, il a créé donc une piscine. La vidéo a fait le buzz, mais après plusieurs vérifications, en fait, cette vidéo est fausse. La vidéo, elle aurait été créée par une intelligence artificielle. En revanche, l'internaute Théo Lavabo a créé une chanson et franchement, ça, ce n'est pas une IA. Dommage. C'est Théo Lavabo, voilà. Faut mettre une casquette car ça tape. Hein. D'ailleurs, il me tape sur le système, on peut arrêter. On termine l'actu web par l'annonce du ministre de l'Éducation nationale. Une annonce qui a bien fait marrer les internautes.
7: Non, je n'ai pas de climatisation au bureau, ni climatiseur, ni ventilateur. Non. Je considère que j'en aurai un le jour où tout le monde en aura un. Et tant que ce ne sera pas le cas, je resterai avec mes 35 à 38 degrés quotidiens.
2: Le ministre de l'Éducation nationale n'a pas de clim dans son bureau et c'est normal. Vous savez comment il s'appelle?
1: Geoffrey.
2: Édouard Geoffrey. Allez, on termine avec une devinette que j'ai vue sur Twitter. En cette période de chaleur, quelle est la différence entre nos hommes politiques et des ventilos? Aucune, les deux brassent beaucoup d'air. Allez, voilà, c'est pas
1: ça. Ça dénonce dans cette émission.
0: Ça dénonce.
2: Les pieds dans le plat.
0: Ah non, on n'a pas peur des représailles. Nous, on est comme ça.
2: Moi, je prends.
0: Dis donc, t'es venu avec Fleur, toi, aujourd'hui. Oui, Fleur, c'est la chérie. C'est la chérie de Fabien. Alors, Fleur, elle est venue, mais avec sa chef.
2: C'est
0: qui cette dame?
2: Elle voulait vous découvrir.
0: Qui, la dame là-bas, c'est la chef de Fleur?
2: Oui, c'est la chef de Fleur.
0: T'es chef, toi. Viens là, viens faire le tour. Tu viens nous voir, là. Fais le tour. Viens venir en studio. On va parler à une chef. J'ai jamais parlé à une chef. Nous, on fait ce qu'on veut. Vous avez remarqué on n'a pas de chef le week-end. On fait tout ce qu'on veut.
2: Ils sont tous en week-end.
0: Merci beaucoup. Mettez un jingle. Allez, mettez ce jingle là.
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0: c'est la chef. Mets-toi là-bas.
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0: Qui est là? Laetitia. Ça va, Laetitia?
10: Oui, bonjour, oui. Bonjour.
0: Ça va, ma Laetitia?
10: Ah, ben oui, je suis au frais.
0: Ah, t'es au frais. T'as la clim à la maison?
10: Non, j'ai juste un ventilo.
0: Un ventilo.
2: Bon, ça fonctionne.
0: Tu nous appelles d'où, ma Laetitia?
10: De Montgivray. C'est dans l'Indre.
0: Dans l'Indre, il fait encore chaud là-bas aujourd'hui ou ça commence à aller? Ah ouais, bon.
10: Non, il fait encore très chaud.
0: Il fait encore très chaud. Bon, allez, courage, courage. Comment ça s'est passé cette semaine? T'as bossé un peu au ralenti? T'as dormi? Comment ça s'est passé là?
10: Ben, j'ai bossé, fais du transport scolaire, donc...
2: Ça chauffe dans les...
0: Et le car, il est bien ou il est bof?
10: Alors moi, j'ai de la chance, j'ai un car qui est climatisé.
0: Ah.
10: Je pense très fort à mes collègues qui n'en ont pas.
0: Bah ouais.
10: Donc, vous dire que j'ai été peut-être bien avantagée par rapport à ce coup-là.
0: Donc tu as la clim, donc tu es de droite alors, hein, c'est ça, hein, Laetitia, parce que je rappelle que si on aime la clim, on est de droite.
2: Oui, c'est ça.
0: Quand on n'aime pas, on est de gauche. Donc Laetitia, de droite. Mais c'est très bien, il n'y a aucun souci, on ne juge pas Laetitia. Donc très bien, donc ça s'est bien passé. Tiens, comment tu t'appelles la chef de Fleur? Elle attend, bouge pas Laetitia, hein, j'ai quelqu'un sur la ligne 2. Comment tu t'appelles la chef?
3: Claire.
0: Claire, tu es la chef de Fleur, la chérie de Fabien. Vous suivez Laetitia, tu suis Laetitia?
10: Oui, bon. Oui.
0: Comment ça s'est passé au boulot? Chef de quoi d'ailleurs?
3: Tu dois pharmacovigilance.
0: Ah, oh là là, pharmacovigilance. Ah, le Doliprane, c'est toi. J'adore le Doliprane. Et alors, quand on veut chaud, est-ce que t'étais... un peu comme ça avec les ouvriers, un peu strict, ou t'étais un peu cool cette semaine, la chef?
3: Cette semaine, je suis allée sur site tous les jours parce qu'il y avait la clim.
2: Ah oui,
0: Et ils n'ont jamais autant vu la chef que cette semaine. Très bien. Bon, et donc Laetitia, toi, ça va, t'as pu bosser correctement, puisque, comme tu vois, là, et on embrasse évidemment tous ceux qui ont bossé, tous ceux qui bossent cette semaine un petit peu partout, parce que parfois, dans
2: des conditions compliquées.
0: On t'embrasse fort, Maliti, merci d'être passée. Hein.
10: Et de rien, bon courage quand même.
0: Ciao, ciao, ma belle. Tu repars avec...
2: Et pour te rafraîchir, tu repars avec ta carte carburant, la sélection en tout cas.
0: Voilà, merci beaucoup. Est-ce que tu aimes la chef? Est-ce que tu aimes Marine, la chef?
2: Marine.
0: Marine
2: Le Pen. Hein.
0: Pas Marine Le Pen.
2: La chanteuse.
0: C'est pas possible. La chanteuse. Tu aimes la chanteuse?
3: Oui.
2: On l'adore.
0: Voilà. Voici Escroc. Alors ça, après, c'est peut-être...
2: Ça, c'est vous.

0: évidemment avec Escroc.
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0: Allez, vous le savez, le samedi, j'aime vous présenter un invité pas banal, parce qu'on aime vous présenter des invités pas banaux. Et cet invité pas banal du samedi, c'est Raphaël Leroy. Bonjour Raphaël.
3: Bonjour, bonjour à tous.
0: Bonjour. Allô. Tout seul, bienvenue ici. Alors nous, très régulièrement, voilà, on aime bien mettre en avant les forces vives de la nation pour la leur jeunesse. Filer un petit coup de main à la jeunesse, puisque Raphaël, vous êtes le cofondateur de Sobre, c'est ça ?
3: C'est bien moi, c'est Sobre.
0: Sobre, voilà, Sobre, exactement, ouais, la marque Sobre. Et de quoi s'agit-il alors, mon cher Raphaël ?
3: Alors, ça va pas être le plus original, c'est une marque de vêtements que j'ai créée il y a maintenant. On a commencé ce projet il y a 8 mois.
0: Ouais.
3: Et là, ça fait 1 mois, allez, 2-3 semaines que ça a vraiment, que ça a vraiment pris de l'ampleur, on va dire.
0: C'est qui on?
3: Ah. On est deux, j'ai un associé qui est aussi mon colocataire et qui est à la base un ami du coup.
0: Donc, très bien, ami, colocataire et à un moment donné vous allez c'est vous engueuler. Il y en a un des trois qui va s'engueuler. Voilà, il y en a un des deux où ça ira plus. Mais pour l'instant, ça va. Quel âge tu as, Raphaël?
3: J'ai 21 ans.
0: 21 ans. Donc Raphaël, il a monté sa marque de vêtements, mais tu fais surtout quoi là actuellement dans la comme fringue ?
3: Donc là, on a fait des débardeurs, donc
0: Marcel, les fameux Marcel.
3: Exactement.
0: Voilà. Et pourquoi le Marcel ?
3: Bah écoutez, c'est parce qu'à la base, on va tous les deux en salle de sport.
0: Ah voilà.
3: Et on s'est tout simplement rendu compte que les Marcel n'étaient pas du tout à notre goût. Et quand on a interrogé les gens autour de nous, ils étaient plutôt d'accord. Donc on s'est dit, sans prétention, qu'on allait créer des bons débardeurs.
0: Parce que mine de rien, Marcel, ça doit être bien taillé, bien porté. Ça doit pas baver de tous les côtés, quoi. C'est ça le truc, hein.
3: Bah c'est ça, le but c'est pas de le rentrer dans le pantalon.
0: Voilà, faut pas rentrer son Marcel dans le pantalon.
4: C'est la petite astuce mode du jour.
0: Et donc alors, et pourquoi les vôtres sont mieux alors ? Alors pourquoi les vôtres vraiment ils sont exceptionnels ?
3: Pourquoi ils sont mieux ? Parce que tout simplement, c'est un petit peu le slogan de notre marque, c'est qu'ils sont ajustés et taillés pour la silhouette. Donc ils vont venir épouser le corps avec des matériaux qui ont été faits pour. Et voilà, c'est vraiment ça qui fait la différence, c'est le fait qu'ils soient ajustés, qu'ils viennent assez serrer le corps, on va dire.
0: Mais tout le monde ne peut pas porter de Marcel.
4: Oui, parce que moi qui ne vais pas à la salle de sport,
0: par exemple, sur Nicolas Malabeuf, le Marcel, c'est pas ouf, vous voyez.
4: Ça va pas à tout le monde.
5: C'est dégueulasse sur Nicolas.
0: Toile de tente sur Nicolas, vous voyez.
4: Ah bah sympa.
0: Mais alors, Raphaël, là, en 30 secondes, lancer sa marque de vêtements, là, quand on a 21 ans en France, ça doit pas être simple.
3: Bah écoutez, la vérité, c'est que une marque, moi, je pensais que c'était juste vendre des vêtements en ligne. Mais en vérité, c'est un peu plus que ça. Il y a beaucoup de choses qui sont à prendre en compte. Tout le côté administratif, on n'imagine pas une seule seconde tout le travail que ça implique, le marketing, les hauts, les bas. Ouais. Donc, honnêtement, c'est passionnant. Mais au début, je m'imaginais pas du tout à ce qu'il y ait autant de choses à gérer.
0: Voilà, passionnant mais compliqué. Donc les ventes ont commencé le 21 juin. Hein. Mmh. C'est tout nouveau. Donc ça s'appelle comment ? Où est-ce qu'on peut trouver tout
3: Sobre,
0: ça alors ?
3: S-O-B-R. Alors on est sur tous les réseaux sociaux. Voilà. S-O-B-R.
0: Tout simplement.
3: S-O-B-R.wear sur les réseaux W-E-R.
0: Bravo. Merci beaucoup. Voilà, on voulait filer un petit coup de main à Raphaël Leroy, donc qui vient de lancer sa marque de vêtements Sobre. Vous aimez la pub ?
4: Ah oui.
0: Vous aimez être ici ? Bah tant mieux. Tout arrive là et je vous sais pas. Il y a les infos pratiques près de chez vous avec le Ici Express.
4: Tchou.
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0: Allez, partons gaiement vers la deuxième demi-heure de votre talk show du samedi. Alors ici, c'est comme le talk show de Léa Salamé qu'à l'époque,
7: mais pas pareil.
0: Sinon, c'est la même chose. Dans un instant, si vous portez des lentilles, restez avec nous parce que faites gaffe, on met pas ses lentilles n'importe où, n'importe comment. Et votre tribu est là, notre enfant de la télé, Nicolas Malabeuf, avec ses petites lunettes.
8: Et alors, je le prends très mal, vous ne me regardez plus, puisque j'ai changé de lunettes.
9: Oui,
8: mais vous
9: n'avez
8: même pas vu.
9: C'est pas non plus...
8: Non, mais voilà,
0: flagrant.
8: Je ne vous intéresse plus.
0: Effectivement, ça m'intéresse
9: depuis
0: plus.
9: Depuis longtemps.
0: C'est pas flagrant non plus, les trucs. Et notre spécialiste web, Fabien Emo.
9: Bonjour Willy, bonjour à tous. Et moi, pas de lunettes.
0: Non, toujours beau, toujours fringant. Qui est avec sa chérie Fleur, et Fleur est venue avec sa chef. Oui. Qui est là. Ça va la chef de Fleur? Comment elle est, Fleur, au boulot? Bof, elle est un peu nulle, non?
10: Elle est top.
0: Elle est top. Et toi, t'es chef, t'es une chef. T'es une teigne ou t'es sympa?
10: C'est pas à moi de le dire, mais je pense que je suis plutôt sympa.
0: Mais ouais, t'as l'air trop sympa pour être chef. Franchement, moi je te vois, je me dis, c'est pas une chef.
9: Oui, parce qu'il y en a qui ont des têtes.
0: Oui, des têtes de chef. Moi, c'est une tête de chef. Tu vois, moi, tu vois la virilité, la force. Tu vois ce que je veux dire? Prends-en de la graine. Et bien sûr, vous faites partie de cette tribu, mes amis. Où que vous soyez dans le monde, sur le groupe
9: déjà
0: Facebook.
9: Déjà, sur le groupe Facebook, c'est complètement gratuit pour nous rejoindre. Vous tapez Youpi la vie avec Willy Rovelli, ça c'est pour nous retrouver. Avec cette canicule, avez-vous des astuces fraîcheurs? On a beaucoup de messages. Thierry, je mange froid. Tomates, concombres, pastèques, blond.
0: Froid.
9: Et Gilles, je me balade tard le soir dans une forêt près de chez moi.
0: Oula,
9: ça fait peur.
11: Ça me fait un peu peur, Gilles.
9: J'espère que c'est pas un serial killer. Continuez à réagir.
0: Un peu de monnaie sur lui, on ne sait jamais.
8: Il s'appelle Xavier Dupont, c'est ça,
9: Le groupe Facebook, c'est complètement gratuit pour nous trouver. Vous tapez Youpi la vie avec Willy Rovelli.
0: Voilà, et appelez-nous, 0810 055 056. C'est la libre antenne du week-end. Vous passez à chaque instant, vous réagissez sur tout ce que vous entendez. Si vous voulez parler à la chef de Fleur, c'est le moment. Peut-être que vous bossez, vous voulez lui demander une augmentation, elle est là. Profitez-en, elle sera obligée de vous dire oui. Et vous repartez avec
9: 100 euros de carburant qui sont pour vous et rien que pour vous.
0: Merci beaucoup. Allez, on en parle dans un instant, mais d'abord, ce n'est pas suivi l'actu, pas de panique. L'actu vous suit, il est temps pour moi de mettre
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0: Et on commence avec un point, Patrick Bruel. Regarde ma bite. D'après une ancienne choriste, Patrick Bruel se serait jeté sur elle dans les coulisses d'un concert simplement vêtu d'un slip rouge. Alors que normalement, un slip rouge, c'est que je m'arrête. Et un slip vert, c'est que je passe. Après, aujourd'hui, on n'est plus sur un slip marron, vu comme il est dans la merde. Voici une canicule historique sur tout le pays qui a fait ressurgir le débat le plus débile de tous les temps. Si tu n'as pas la clim, tu es de gauche. Si tu as une clim, tu es facho. Après, c'est vrai que la clim, c'est SS, sans sueur. La clim en temps de canicule, c'est le symbole parfait de l'humanité. On crée un problème, on invente une machine pour survivre au problème, puis on reproche à la machine d'exister. Voilà, l'homme est facile, on est facile. Une canicule qui tombe pile la semaine où l'Assemblée nationale discute de la fin de vie. C'est pas idiot. La canicule dans le milieu du Viager, on appelle ça le salon de l'immobilier. Avec cette chaleur, Picard réalise des records de vente. Picard, il est pas surgelé, il est surblindé. Le métier le plus attirant en ce moment, vendeur au rayon chez Picard. Je bosse chez Picard. Oh oui, fais-moi l'amour. Lorsqu'on subit une canicule comme celle-ci, on se dit finalement que Véronique Courgeot était une mère très protectrice. La chanteuse Gage-Pâtier est morte. C'est Gage-Parti. Gage-Pâtier est morte des suites d'une longue maladie, en l'occurrence la reprise de sa chanson Étienne par Afida Turner. À Narbonne, interdiction de se balader torse nu ou en maillot de bain en ville sous peine d'amende. D'après le maire, c'est une question de civilité et souvent aussi une question de déodorant. En Finlande, des pilotes de l'armée de l'air sanctionnés après avoir dessiné des pénis dans le ciel lors d'un vol d'entraînement. Oui, en Finlande, on ne fait pas l'hélicoptère avec sa bite. On fait une bite avec l'hélicoptère. La chef, elle est... Un jeune homme de 19 ans condamné à 30 mois de prison pour avoir violé des chèvres pendant plusieurs mois dans une ferme près de Marseille. Il va pouvoir participer à la nouvelle émission d'M6, Top Chèvre. Certains, comme Bruel, ont des problèmes de caquette, d'autres de biquette. Après, perso, je vous avoue que moi aussi, je me suis tapé une cinquantaine de fois la chèvre. De Francis Weber, bien sûr. Enfin, la question du jour. Est-ce que quand on appelle le numéro vert canicule, on nous dit allô? Allô? Allô? Hey, bah vous avez 2 heures, vous avez 2 heures. Allez, heureusement, dans 187 jours, c'est fini 2026.
7: Bravo,
0: voilà, mes amis. C'est quoi le numéro vert canicule? Je connais pas.
3: Je connais pas.
0: Bon, bah voilà. Mais écoutez, on va essayer de vous le trouver, le numéro vert canicule. Air bien, hein. Vas-y.
8: 0800 06 66 66. C'est voilà. Presque comme le nôtre.
3: Ouais, pas loin.
8: Appelez-nous quand même.
3: Appelez pas là-bas pour demander la carte carburant.
0: Bon, allez, dans un instant, si vous avez un petit coup de mou, là, tout de suite, pas de panique. On va avoir un petit coup de mou, mais on a le truc. On a le truc. Si vous n'allez pas bien, la chef, écoute-moi, la chef. Si tu ne vas pas bien, quand je te dis à toi, tu vas me faire padabapapapa et tu iras beaucoup mieux. D'accord, la chef? Tu notes bien? Padabapapapa. Vous êtes prêts? Allez-y. Tiens, là, ça va pas bien.
3: Il fait chaud.
0: Là, ça va pas
1: canicule,
0: bien.
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0: 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À toi, la chef! Ça va beaucoup mieux, non?
8: Il fait frais.
0: Voilà, quand tes employés veulent pas bosser, qu'ils viennent et qu'ils font la gueule, tu leur dis faites-moi palababapala. Vous écoutez votre radio ici et tout va beaucoup mieux. Voilà, faut pas chercher plus loin. Voici.

0: c'était très bien ça. C'était Kaïsien de Sunshine Band. That's the way. I like it. Yes.
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0: Allez, ouvrons notre nouveau dossier. Bonjour Maxime Delbar.
3: Bonjour.
0: Bienvenue ici mon cher Maxime, vous êtes chirurgien ophtalmologue. Et alors vous êtes avec nous ce midi pour nous alerter sur un danger quand même que je trouve moi assez méconnu, c'est le danger de l'eau sur les lentilles de contact. Oui. Voilà, c'est-à-dire que se baigner avec ses lentilles dans la mer, dans une piscine, dans un lac ultra propre ou même dans son bidet, et ben avec ses lentilles, c'est pas bien.
3: Exactement, même dans son bidet. Très dangereux d'utiliser des lentilles de contact dans l'eau, effectivement.
0: Ouais. C'est quoi les risques? Ça peut provoquer quoi?
3: Eh bien, ça augmente le risque d'infection de la cornée et les infections cornéennes peuvent entraîner une baisse irréversible de la vision, donc une baisse de vision définitive.
0: Je me baigne, voilà, je fais un petit plouf dans la piscine et je peux
4: et
0: perdre la vue.
4: Et c'est de l'eau qui glisse dans les lentilles,
0: ouais,
4: c'est ça?
0: C'est quoi, il se passe quoi exactement?
3: Exactement, ce sont les bactéries, les parasites qui sont présentes dans l'eau, qui vont adhérer à la lentille et qui vont finalement se coller sur votre cornée et infecter votre cornée. Alors bien sûr, le risque, il n'est pas systématique à chaque baignade, mais il y a environ un millier d'infections cornéennes chez des porteurs de lentilles par an qui sont graves. Donc il faut, si possible, éviter ces infections. Qui sont, en plus d'être en train d'une baisse de vision, qui sont extrêmement douloureuses, puisque la cornée, c'est le tissu qui est le plus innervé de l'organisme, et donc c'est extrêmement douloureux.
0: C'est ça. Donc, même si je mets des lentilles, vous savez que je change tous les jours, le message là que vous voulez nous faire passer, c'est non, lentilles quotidiennes ou pas quotidiennes, on ne se baigne pas avec.
5: Il ne faut pas en mettre.
3: Exactement. Il est vrai que les lentilles quotidiennes que l'on change tous les jours sont moins à risque d'infection que les lentilles, disons, mensuelles, mais le risque existe quand même, tout à fait. Alors, s'il y a des personnes qui veulent malgré tout se baigner avec leur lentilles, eh bien, idéalement, il faut qu'elles soient quotidiennes et avoir un masque ou des lunettes extrêmement étanches, mais moi, je ne recommande pas tout.
0: On les enlève. C'est quoi les signes qui peuvent m'alerter? Voilà, j'ai oublié, j'ai fait le couillon, je me suis baigné avec mes lentilles, et puis si je sens qu'il y a un truc, c'est
3: alors,
0: quoi
3: il y a, exactement, il y a que vous soyez baigné à vos lentilles, que vous ayez dormi avec les lentilles, ce qui est également interdit,
0: dormi aussi.
3: Ou qu'il n'y ait pas eu de facteur de risque identifié, si vous avez l'œil rouge, si vous avez l'œil qui est douloureux, la vision qui a baissé ou une gêne à la lumière, il faut consulter rapidement un ophtalmologiste puisque on sait que s'il y a une kératite, une infection de la cornée, eh bien une prise en charge immédiate est bien bénéfique par rapport à une prise en charge retardée 24 ou 48 heures plus tard.
0: Voilà, donc dès qu'on a si on a l'œil rouge, on se dit pas c'est pas grave, ça va passer, voilà, ça
5: faut
0: peut on consulte si on a dormi avec ses lentilles ou si on s'est baigné avec.
3: Exactement.
0: Pour élargir un petit peu le sujet, tiens, puisque vous êtes avec nous mon cher Maxime et que nous sommes en plein été qui fait un tout petit peu beau depuis quelques jours. Est-ce qu'on peut attraper des coups de soleil des yeux? Vous voyez ce que je veux dire? Est-ce que l'œil peut attraper un coup de soleil?
3: Exactement. Alors, le coup de soleil qu'on attrapera fréquemment, c'est plutôt l'hiver, avec l'ophtalmie des neiges. C'est la réverbération sur la neige qui donne une brûlure de la surface de l'œil. Alors, c'est très fréquent à la neige si on n'a pas ses lunettes. Okay. Alors, évidemment, aujourd'hui, il n'y a plus de neige, mais à la mer, notamment, s'il y a une réverbération très importante, on peut avoir un coup de soleil. Donc, il faut se protéger des ultraviolets avec des verres solaires adaptés,
0: Donc les lunettes de soleil, même pour les plus petits, même pour les petits, c'est ça?
3: Pour les enfants? Surtout pour les plus petits. Surtout pour les plus petits, puisque les enfants sont bien plus sensibles au rayonnement ultraviolet, leur œil filtre moins la lumière et les ultraviolets, et c'est surtout le risque au long cours, c'est un petit peu comme les cancers de la peau que l'on développe, on sait, dans l'enfance, lié à une forte exposition aux UV, et bien on peut avoir à l'âge adulte des complications ophtalmologiques de type atteinte de la rétine, bien sûr plus tardive, mais il faut se protéger dès le plus jeune âge.
0: Donc protégez-vous mes amis, faites gaffe à vos yeux. Donc on rappelle Maxime, si on a des lentilles, on se baigne pas avec, mais dans n'importe quelle eau, on va pas dans la piscine, dans la mer.
3: Même la douche.
0: Même la douche, les gars. Franchement, c'est sérieux.
3: L'eau, c'est dangereux.
0: L'eau, c'est dangereux pour ses lentilles. Et puis donc, évidemment, même si ça paraît évident, on met des lunettes de soleil, tout ça. Et même pour les plus petits, même pour les yeux clairs sont plus sensibles que... Moi, j'ai les yeux noirs. Noir.
3: Ouais.
0: Et par exemple, on a une chef qui est avec nous, la chef de la chérie de Fabien qui est là. J'espère que vous suivez, Maxime. la chef de la chérie de Fabien a les yeux clairs. Est-ce qu'elle craint plus que moi?
3: Non, elle craint pas forcément plus que vous. Alors, elle va avoir tendance à être plus gênée par la lumière. Souvent, les yeux clairs sont plus éblouis.
0: Oui.
3: Mais malgré tout, il faut se protéger, même des yeux marrons ou noirs foncés.
0: Ah, voilà. Là, elle est juste éblouie par mon talent depuis tout à l'heure. Ça compte pas.
3: Oui, je n'en doute pas.
0: Merci, Maxime.
3: On continue dans ce cas-là.
0: Merci beaucoup, Maxime. Maxime Delbar, chirurgien ophtalmologue, qui est venu donc nous alerter. Faites gaffe avec vos lentilles cet été dans l'eau, mes amis.
5: C'est sérieux.
0: Ah oui.
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0: Ça va, Christophe? Christophe est avec nous.
6: Ah non, c'est pas Christophe, c'est en fait Céline. C'est Céline Dion, Willy.
0: Ah, Céline Dion.
6: Oui, c'est toi. Christophe, il a des piscines aujourd'hui.
0: Ah, bah alors ça va, Céline?
6: Oui, oui, ça va, Willy, oui.
0: Donc c'est Christophe imitateur, vous l'avez compris. Il débute.
5: Bah, franchement, j'ai cru que c'était Céline.
0: Moi, là, on y a cru, là, franchement. Ça va, mon Christophe? Comment se passe cette canicule?
6: Bah, écoute, moi, je chauffe, mais encore plus avec les personnes âgées avec qui je bosse. C'est très compliqué, en fait.
0: Eh ouais, tu bosses dans un EHPAD? Tu bosses dans quoi?
6: Ouais, je bosse dans le. En fait, 91.
0: Ouais.
6: Et personnellement, je souffre pour eux, quoi.
0: Parce que c'est pas climatisé, c'est pas à peine, quoi.
6: En fait, les chambres, ils ont pas de clim, ils ont des ventilateurs, mais bon,
5: même avec suffisant.
6: Le ventilateur, c'est assez compliqué. Ils ont juste en fait un espace en fait climatisé, mais bon, voilà, quoi.
0: Il y a, une pièce commune où ils se retrouvent quelques heures par jour. Bon,
6: c'est ça.
0: Voilà, c'est ça. Et donc le reste du temps, c'est dans la chambre il fait 35.
6: En fait, la consigne avec la chaleur, c'est de ne pas être en chambre. Voilà, c'est de en fait prendre en fait un espace frais. Donc en fait, nous, on a donc en fait le rez-de-chaussée et la salle de restaurant qui a la clim. Donc en fait, ils peuvent venir ici pour prendre en fait un peu le frais, quoi.
0: Bon, et ça va, le moral est bon quand même. Du coup, c'est 10 fois plus de travail pour toi, je suppose. Déjà que vous en manquiez pas.
6: Non, mais c'est faire travailler avec en fait 40 degrés dans un EHPAD, Willy. En fait, je le conseille à personne. Hein.
0: Bon, tu sais quoi, grâce à toi, mon cher Christophe, on en profite. On l'a déjà dit depuis le début de l'émission, mais on embrasse et on félicite tous ceux comme toi qui travaillent auprès des personnes vulnérables.
6: Willy, personnellement, Willy, je vous avais donc en fait appelé il y a donc à peu près pour deux semaines pour parler en fait par rapport à ça, parce que c'est donc en fait un sujet qui me tient à cœur, en fait, tu vois. Surtout pas, enfin, il ne faut surtout pas en fait les oublier, quoi.
0: Exactement. Voilà. Tu as raison, Jean-Christophe, le message est passé. Tu nous rappelles quand tu veux pour nous le redire, parce que c'est très bien de marteler ce genre de message. Christophe, on t'embrasse fort, bon courage, même si on arrive un petit peu au bout de cette canicule, mais on n'est pas au bout de l'été, on n'a même pas démarré l'été là.
5: Et les 100 euros de carburant vont peut-être tomber chez toi.
0: On parle de quoi avec toi dans un instant?
5: Eh bien, je vais retracer l'histoire des canicules.
0: Voilà, en attendant, on va écouter Charlotte Cardin. Comme on est très très à la bourre, profitez bien de Charlotte Cardin.
5: Ah oui, ça va passer
0: très
5: vite.
0: Car je pense qu'elle va... Tu vois le TGV? Ça va être pire. Écoute ça.

0: copie pour Charlotte Cardin. Elle n'aura pas beaucoup de droits d'auteur aujourd'hui, on est désolé. La chanson est très bien, mais comme d'habitude, on est à l'amour. C'était Tant pis pour elle, bien.
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0: Allez, il est là, quand il y en a mal, il y a Malabeuf. Nicolas Malabeuf, notre enfant de la télé, alors mon Nico.
2: Eh bien, tout le monde l'a remarqué, il fait un petit peu frisquet en ce moment.
3: Oui. Le soleil sèche les figues.
2: Eh oui.
3: Attention.
2: Une chanson, est-ce que vous l'avez reconnue?
0: Toujours
2: Fernand Sardou. Fernand Sardou, le papa de Michel Delpech, évidemment. Et alors, nous dégoulinons tous de sueur, et donc j'ai voulu revenir sur les précédentes canicules qui ont eu lieu en France à l'été 1911, j'ai remonté loin, l'observatoire de Montsouris enregistre un record de température à Paris, 37,7 degrés Celsius.
4: Petit joueur,
2: j'ai envie de dire.
4: Et
2: alors, j'ai retrouvé une édition du journal La Petite République de l'époque. On y voyait des photos de jeunes se baignant dans la Seine, mais aussi des Parisiens autour d'une fontaine en train de trinquer avec une tisane fraîche, donc c'était pas mal.
0: Tisane.
2: Et alors, cette année-là, en Ile-de-France, il y a eu de nombreux feux de forêt. Le ministre de l'Agriculture, Jules Pams, avait demandé aux agents de forêt de rester à leur poste. Et alors, plus tard, en 1946, une vague de chaleur touche la capitale, 35 degrés à l'ombre. Les Parisiens ont tellement chaud que pour se rafraîchir, certains vont se baigner dans la Seine alors que c'était interdit. Voilà. Reportage.
5: Enfin, la chaleur est revenue. Paris est redevenu Paris plage et Paris slip.
2: Paris slip.
5: Seul le courage de se mettre à son aise. Et tous ces nudistes ont l'air de vouloir lui donner le bon exemple en se jetant à l'eau. Ils ont bien tort, puisque c'est justement ce qu'ils voulaient leur interdire.
2: Et alors, à l'été 75, dans le nord, du côté de Cambrai, il faisait très chaud. Écoutez ce barman, apparemment, la consommation de boissons ne faiblit pas.
6: Mais enfin, quand même, il faut dire une chose, c'est que la bière étant la boisson préférée de la région,
4: normal.
6: On en boit quand même. Habituellement, on en boit une, on en boit deux, maintenant on en boit trois ou on en boit quatre.
2: Ah bah c'est bien,
7: restez une heure pour boire de la bière.
6: Oh, je pense
0: non,
6: pas,
0: non. Non.
6: Qu'il soit 11h, qu'il soit midi, qu'il soit 6h, du moment qu'on a chaud, on a soif, on boit de la bière.
8: Allez, allô.
9: Santé.
8: Aïe.
0: Tu as interviewé Fabien, c'est pas possible. Ils ont interviewé
4: c'est de ma
0: Fabien.
4: Famille, ça.
2: Et alors, après le bar, allons dans un restaurant. Ce chef est interrogé sur son chiffre d'affaires en pleine canicule. Qu'est-ce que mangent les Français?
10: Eh bien, mes clients souffrent de la chaleur. Il faut dire que maintenant, ils mangent beaucoup plus de crudités, de fruits de mer, des langoustines, des huîtres. Bien qu'il y ait du passage, les clients ne consomment pas beaucoup pour manger. Ils mangent beaucoup moins.
11: Quelques exceptions peut-être?
10: Peut-être quelques exceptions. Nous avons servi cette semaine de la choucroute. Je suis étonné, mais peut-être que c'est une envie.
2: Bon, de la choucroute en pleine canicule, pourquoi pas? Et alors, en 90, le journaliste sportif Daniel Casal se rafraîchissait en direct à la télé. Il se jette un verre d'eau sur la tête.
12: À Paris, et ben, record de canicule, puisqu'il a fait plus de 40 degrés. Alors, si vous demandez ce qu'il faut faire contre la canicule, ben, vous faites comme moi. Voilà, ça fait beaucoup de bien.
0: Félicitations. Un verre d'eau.
12: Voilà, je sors un peu mes notes. Concours.
2: Petite pause fraîcheur comme au mondial. Et alors, le petit potin caniculaire, le top 3 des produits les plus vendus dans les supermarchés en ce moment. Alors, numéro 3, le maïs doux. Top 2, les salades fraîches. Et l'article le plus vendu, les soupes froides.
0: Les gaspachos. Merci, mon bon Nicolas. Combien la chef de la chérie de Fabien. Chef de la chérie de Fabien.
4: Qui est là.
0: Si. Fabien a une chérie. Et la chérie de Fabien a une chef. Et la chef, elle est là. Combien on met de notes à Nicolas Malabeuf?
2: 8.
0: Sur 100. Merci beaucoup. Est-ce que vous connaissez Nico?
2: C'est moi.
0: Non, pas toi, un autre. On en parle juste après ça.
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0: Bonjour.
1: Bienvenue ici, mon cher Mao. Alors, vous êtes le co-créateur de l'application Neeko, N-E-E-K-O. Alors, de quoi s'agit-il ?
0: Alors, merci de me recevoir sur vos plateaux. Une chouette équipe.
1: C'est vrai.
0: L'idée, c'est très simple. C'est une application de mise en relation entre des restaurateurs et des extras.
1: Ouais.
0: Ça repose sur un système de matching par compétences qui est localisé, sans CV ni tri. C'est d'interroger la main-d'œuvre locale, en fait, littéralement. C'est mettre quelqu'un disponible sur des compétences comme on adresse quatre métiers, le service, la plonge, le bar et la cuisine. Et c'est, en fait, de remettre un peu de bon sens sur le travail local.
1: C'est ça. Donc, je suis un restaurant. Ce soir, il me manque quelqu'un pour ce soir.
0: Exactement.
1: Parce que c'est plus dans l'urgence, hein, Neeko.
0: C'est vraiment de l'urgence. C'est l'idée. Hein.
1: Voilà.
0: C'est l'idée.
1: Donc je suis un restaurateur. Ce soir, il me manque quelqu'un. Par exemple,
2: un serveur.
1: Je fais comment alors?
0: Eh bien, écoutez, vous téléchargez Neeko. Mmh. Ça dure une minute.
1: Ouais.
0: Vous vous inscrivez. C'est très simple également. L'idée, c'est que vous allez publier une offre. Donc vous cliquez sur service. Les compétences de bon sens qui sont liées, c'est-à-dire port d'un plateau, port de trois assiettes, anglais en salle.
1: D'accord.
0: Ensuite, vous paramétrez votre mission, donc si c'est aujourd'hui, ce soir, si c'est demain ou dans la semaine. Ensuite,
1: Au maximum, c'est une semaine.
0: C'est une semaine max. Et ensuite, le créneau, typiquement 18h, minuit, le taux horaire indicatif, et puis la petite description, si vous voulez gagner du temps, une chemise blanche, un pantalon noir, c'est ce qui se fait aujourd'hui d'ailleurs. Et puis, pour 29€ hors taxe, vous publiez la mission sur nos fonctionnaires. De l'autre côté, le travailleur va se mettre en ligne sur le même process, il va se mettre disponible sur des compétences, si on reste sur le service, ça va être exactement la même chose.
1: Mmh.
0: Et il faut qu'il soit dans la zone de 30 km autour du restaurateur.
1: Voilà. Et comme ça, ils matchent ensemble, c'est un peu la position de rencontre, pour bosser un petit peu. Donc vous l'avez dit, les compétences, je voudrais qu'il soit dans telle tenue. Si je veux que mon serveur soit en slip, je peux l'indiquer aussi. Surtout en ce moment, on a le droit de servir en slip. Et c'est payant, c'est gratuit, comment ça se passe?
0: Pour le travailleur, c'est totalement gratuit.
1: Ouais.
0: Et pour le restaurateur, du coup, c'est un jeton de 29€ qui vous permet de déclencher une mission. Si personne n'a matché, le jeton n'est pas débité. Donc en fait, vous avez une totale flexibilité quand vous êtes restaurateur. Vous pouvez gérer en fait vos extras comme ça. Et là, sur le mois de juillet, on sort la formule abonnement qui va vous permettre d'avoir multi-établissements, puisque beaucoup de restaurateurs ont plusieurs établissements. Et ils vont pouvoir du coup envoyer plusieurs missions sur plusieurs établissements et gérer d'une manière très flexible les extras.
1: Très bien. Je crois que c'est parti d'une expérience personnelle, non?
0: C'est l'expérience de mon frère, oui.
1: Voilà.
0: Ça vient de là, ouais. Ça vient de là. Il travaillait dans une brasserie à côté de Gare de Lyon.
1: Ouais.
0: Et en fait, ils étaient en permanence sous-staffés. Ils étaient deux pour 110 couverts. Et déjà que ça plaît plus trop la restauration. Il manque 200 000 personnes en France. Ces gens-là existent. C'est que le métier est douloureux, délicat. Et je pense qu'il manque un peu de flexibilité.
1: C'est
0: On a une génération qui arrive et qui apporte des valeurs sur le marché nouvelle, qu'il faut aussi écouter. On n'a pas le choix. L'idée de, moi je commence tant, je finis tant, à telle heure, c'est vraiment des sujets d'actualité. Donc voilà.
1: Voilà. Et donc pour l'instant, l'application, elle est disponible où, mon cher Mao? Parce que je crois qu'elle est toute récente. Hein,
0: elle est toute récente. Elle est commercialisée depuis le mois de fin avril.
1: Ouais.
0: Elle est disponible sur Google Play, sur Apple Store. Partout en France.
1: Partout en France. Donc si vous êtes professionnel de la restauration, vous êtes un restaurateur, vous êtes en galère pour trouver un extra au dernier moment, ça peut être ce soir, demain, après-demain, jusqu'à une semaine. Tac, vous voulez faire vite, eh bien vous avez l'application donc, qui s'appelle
0: Neeko, N-E-E-K-O.
1: Voilà, N-E-E-K-O, donc l'application qui met en relation donc, les travailleurs et les restaurateurs. Bravo. Voilà,
3: merci.
1: La France d'aujourd'hui, que je l'aime. Pourquoi moi je me tape ces deux nigos qui n'ont aucune idée et il y a des Mao. En plus, il est beau comme tout, j'en ai marre.
3: Vous êtes des moches incompétents, les deux là.
1: On va faire un petit coucou à Corinne. Ça va, ma Corinne?
4: Bonjour, Uli.
1: Ça va, ma coco?
4: Bonjour, l'équipe. Ça va, et vous?
1: Ça va très très bien, Corinne. Je crois que tu voulais nous donner...
4: C'est climatisé chez vous?
1: Ah bah évidemment que c'est climatisé. C'est le service public, cocotte. Hein, ouais. Oh, je crois que tes impôts, ils vont où? Dans ma clim, ma petite chérie. Bon.
4: Oui, c'est ça.
1: Alors, Corinne, tu voulais donner une petite astuce, je crois, vite, pour contre la chaleur. Toi, tu mets quoi?
4: Oui, c'est pour baisser un peu la température. Ouais. Je mets du blanc de Meudon sur mes vitres.
1: Ah, et ça marche alors ça? Parce que je l'ai vu passer, cette espèce
3: cartonne,
1: de pâte blanche, c'est ça?
4: Oui, ça marche bien. Ça fait baisser un peu la température de 3-4 degrés, quoi.
1: C'est plus que 46 dans la maison.
3: Ça va alors.
1: Ça fonctionne. Bon, en tout cas, ça fonctionne.
3: Le blanc de Meudon. Ils sont en rupture, je crois, parce que tout le monde en achète.
1: Tout le monde en achète. Le blanc de Meudon.
4: C'est une astuce, donc.
1: Merci, ma Corinne. Merci d'être passée.
4: Je vous en prie.
1: Je t'en prie, tu passes un bon week-end et tu repars avec ta
2: sélection. On te rappelle peut-être demain pour la carte carburant.

0: Embrasse fort, merci ma coco et fais attention à toi pendant ces grandes chaleurs. Voilà mes amis, j'ai fini.
1: Oh non, la barbe. On vient d'arriver.
0: Quand t'arrives, tu t'en vas, c'est comme ça.
1: On revient demain.
0: Merci infiniment. Passez une belle journée ici et pas ailleurs. Et on se retrouve évidemment demain. Mais avant, il faut que je vous passe cette petite chose-là. Écoute ça.
1: Voilà, c'est beau.
0: La temporaire.
1: C'est joli.
0: C'est la temporaire. Jean-Michel Jarre qui est là.
2: Notre région.
0: Écoute, Jean-Michel Jarre est là. Ça, c'est Jean-Michel Jarre. Voilà, ça, c'est Jean-Michel Jarre. Passez une belle journée ici et pas ailleurs. Tout de suite, ma France Weekend version économie. À demain, il est tout pile 13h.
3: Bonjour à toutes et tous, bienvenue dans ma France Weekend. Le samedi, l'équipe de Paris Cité des Économies est mobilisée pour votre pouvoir d'achat. Et dans 5 minutes, on va reprendre le contrôle de notre budget. Découvert, emprunt, placement, gestion quotidienne, on va tout vous dire. Mais d'abord, l'actu de ce samedi. Bonjour Cyril Ardoredon.
4: Bonjour Valère, bonjour à tous. C'est le signe, s'il en fallait un, que la situation est très préoccupante. Après une semaine de canicule, le plan blanc déclenché dans de nombreux hôpitaux. Tous ceux d'Île-de-France sont concernés. C'est aussi le cas à Tours, en Vendée, à Rouen ou à Guéret. Les services d'urgence sont saturés. Même après la baisse des températures, ça va continuer, selon Nicolas Revel, le directeur général des hôpitaux publics parisiens.
5: On sait que même si les températures vont commencer à baisser cette nuit et probablement demain dimanche un peu plus tôt que prévu, nous on va continuer à recevoir dans nos urgences plutôt des personnes âgées qui vont en subir les effets de manière décalée. Qu'est-ce que permet un plan blanc ? C'est justement quand, à un moment donné, on n'est plus capable d'absorber dans les conditions normales de l'hôpital ce flux beaucoup plus important de patients qu'il faut qu'on hospitalise, eh bien ça nous permet de déprogrammer. Alors ça veut dire quoi déprogrammer ? C'est-à-dire qu'on va demander à des services en cardiologie, en dermatologie, en diabétologie, d'arrêter une partie seulement de leurs activités. Ça nous libère des lits, ça nous libère des soignants. Et le plan blanc, ça permet aussi, au-delà de récupérer ces soignants, de leur demander de faire davantage d'heures supplémentaires et parfois de rappeler des professionnels qui sont en repos, en congé. Mais encore une fois, j'espère que nous n'arriverons pas à cette extrémité.
4: Nicolas Revel, le directeur général des hôpitaux publics parisiens, la PHP, qui indique aussi que les 4 SAMU de Paris, des Hauts-de-Seine, de Seine-Saint-Denis et du Val-de-Marne ont enregistré une hausse du nombre d'appels de 80% cette semaine. Avec ces températures, l'envie est parfois forte de se baigner pour se rafraîchir. Mais soyez extrêmement prudents, il y a eu un grand nombre de noyades, 64 en un peu moins de 2 semaines selon le gouvernement. 2/3 de ces noyades ont lieu dans des endroits non baignables. Alors combien de temps va durer cet épisode de canicule ? Le pic semble en tout cas derrière nous. Météo France table sur une fin des vigilances rouges demain soir. 37 départements sont pour l'heure encore au niveau d'alerte maximale. L'organisme météorologique prévoit cependant des orages. 34 départements sont placés en vigilance orange pour cette raison, avec localement des orages brusques et violents cet après-midi. À Amiens, une femme de 21 ans est morte cette nuit après avoir reçu plusieurs coups de couteau, des circonstances qui restent à préciser. Une enquête est ouverte pour homicide volontaire. Un jeune homme jusque-là inconnu de la justice a été placé en garde à vue. 13h03 sur votre radio locale, ici, du rugby à suivre ce soir. C'est la finale de Top 14 au Stade de France. Toulouse-Montpellier, les Toulousains vainqueurs des 3 dernières finales emmenés par un immense Antoine Dupont, sont favoris. Match un peu particulier en raison de la canicule. L'événement est maintenu mais adapté, Fanny Lechevestrier.
6: Hier, lors des derniers entraînements au Stade de France, le thermomètre affichait pas moins de 37 degrés, ce qui n'a pas empêché les deux équipes de s'échauffer avec une petite partie de football. Pas question de changer les habitudes, nous ont répété les joueurs. Mais l'entraîneur de Montpellier, Joan Codulo, reconnaît qu'il a fallu tout de même adapter la semaine.
7: On les a levés un peu plus tard pour avoir de la fraîcheur et qu'ils puissent dormir. On a bien sûr diminué nos temps d'entraînement, mais ça va être complexe parce qu'il fait vraiment très très chaud et je suis pas sûr qu'on ait beaucoup d'expérience là-dessus.
6: Car ce soir, au coup d'envoi à 21h, il devrait encore faire plus de 30 degrés. Alors malgré 2 pauses fraîcheur envisagées durant le match, le paramètre va forcément compter, souligne Hugo Mola, entraîneur toulousain.
8: Notamment sur un sport, quand même quelques combats et il faudra se serrer à certains endroits, donc les conditions, oui, vont avoir un impact évident. Et ça fera peut-être partie aussi d'un des ingrédients qu'une équipe ou l'autre aura le mieux maîtrisé.
6: La chaleur, qui sera l'une des clés du défi physique. À propos de physique, celui des supporters inquiète aussi. De nombreuses rampes à eau en accès libre seront déployées dans l'enceinte et les gourdes exceptionnellement autorisées. En revanche, pas la peine de chercher la tireuse à bière. Grande première pour une finale de rugby, l'alcool est interdit, même à l'intérieur du Stade de France.
4: Et et Stade Toulouse à Montpellier. Le coup d'envoi, c'est à 21h. Et puis dans une vingtaine de minutes, à 13h24, un immense astéroïde va passer très proche de la Terre. Un phénomène rare, mais sans danger, Olivier Aymon.
9: Le survol visible dans l'hémisphère nord en fonction de la météo avec de petits télescopes se passera à plus de 2,5 millions de kilomètres de nous, près de 7 fois la distance Terre-Lune. Le risque pour notre planète est donc aujourd'hui inexistant pour cet astéroïde d'une longueur comprise entre 750 et 1650 mètres de long, une taille qui n'est mesurée par les scientifiques qu'à partir de la quantité de lumière que renvoie ce corps céleste découvert en 1997. Cet astéroïde est tout de même classé parmi ceux qui sont sous surveillance des agences spatiales. Sa course actuelle est d'ailleurs suivie par plusieurs observatoires en Europe ou aux États-Unis. Il fait partie d'un ensemble de plus de 2000 corps qui, du fait de leur taille, pourraient un jour, si leur trajectoire était modifiée, poser un risque potentiel pour la Terre. En attendant, après cette visite, 1997 NC1 va poursuivre son parcours à travers le système solaire. Il repassera à proximité de nous en 2133.
4: Merci Olivier Aymon, et pas la peine de regarder le ciel avec l'œil nu. Vous ne verrez pas grand-chose.
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3: Bonjour et bienvenue dans votre magazine Ma France, par ici les économies. Notre objectif chaque semaine, vous le connaissez, c'est de vous redonner du pouvoir d'achat. Et aujourd'hui, on va reprendre le contrôle de notre budget, découvert, emprunt, placement, gestion quotidienne. On va tout vous dire avec notre invité. Bonjour Marguerite Collignan.
12: Bonjour Valère et bonjour à toutes et tous.
3: Vous êtes directrice de l'éducation financière à la Banque de France. Et je vous propose, pour commencer, de répondre à une première question. C'est Élise qui m'a écrit sur mon mail par ici les économies, @radiofrance.com. On dit que faire un budget pour suivre ses dépenses, ça aide, nous dit-elle. Mais quand on a un budget trop serré, moi ça me déprime, je préfère ne pas vraiment savoir. Je sais que ce n'est pas une solution, mais c'est trop stressant. Et je pense que, comme Élise, on est quelques-unes et quelques-uns à effectivement angoisser parfois de voir la réalité des choses. C'est pas qu'on fait les autruches, mais c'est que c'est stressant tout ça. Qu'est-ce que vous nous répondez ?
12: Qu'effectivement, je comprends bien Élise, qui est effectivement la porte-parole d'un certain nombre de gens, parce que faire un budget, ça peut être angoissant au début, quand on sait pas encore le faire. On a peur de regarder les chiffres, on a peur de les regarder en face, en fait, d'un certain point de vue. Mais Élise, elle le sait, la suite, elle dit que ça aide pas. Elle dit qu'il faut le faire. Gérer son budget, c'est vraiment anticiper, c'est pas que ça aide, c'est que c'est indispensable, en fait. Je sais pas, c'est comme si on conduisait sans regarder son tableau de bord. C'est pas possible. Il faut savoir son tableau de bord.
3: Mais c'est un peu vertigineux, parfois, de regarder son budget, parce que ça a tellement d'implications. Je veux dire, l'argent est au cœur de tout notre système sociétal. Ça veut dire que ce que vous nous dites aujourd'hui, oui, il faut faire cet effort, il faut avoir d'une certaine façon ce courage de le faire, parce que c'est que comme ça qu'on va trouver des solutions et qu'on va pouvoir parler de la suite dans cette émission.
12: Oui, exactement. Alors c'est vrai que l'argent, c'est la source de tous les projets, en fait, c'est la source de tout ce qu'on peut projeter de faire ou pas dans la vie. Donc et puis chacun son rapport un peu particulier à cet argent, un rapport qui nous vient de notre famille, de notre caractère, de nos moyens aussi, évidemment. Mais voilà, c'est important de faire cet effort. On peut le faire de manière simple pour commencer. On peut déjà commencer par noter ses dépenses et les classer dans des grandes catégories. La plupart des gens connaissent bien ce qu'ils gagnent, mais ils connaissent beaucoup plus mal ce qu'ils dépensent, parce qu'on a oublié tel ou tel abonnement, tel ou tel remboursement, de petit remboursement de crédit. Donc déjà noter, c'est un bon début.
3: Oui, c'est vrai qu'en général, on a un salaire et des dizaines de dépenses.
12: Exactement.
3: Marguerite Collignan, donc vous êtes directrice de l'éducation financière à la Banque de France. Dans cette émission, on va essayer d'aider toutes celles et ceux qui ont du mal à gérer leur budget, qui angoissent, qui ont quelques économies aussi et aimeraient faire les bons choix, se posent des questions aussi sur leurs enfants. Et on va commencer, si vous le voulez bien, par la base. Comment faire pour gérer son budget au quotidien? Est-ce qu'il y a des applications? Est-ce qu'on fait un tableau Excel, un carnet, une feuille blanche, une ardoise? Qu'est-ce que vous conseillez?
12: Alors, dans certains points de vue, la question de l'outil est secondaire. Le bon outil, c'est celui qu'on utilise, en fait. Donc, que ce soit un Excel, un carnet, une ardoise, comme vous dites, un tableau dans sa cuisine ou une application, tout est OK, tout est bon. Ça dépend des pratiques des gens.
3: Mais il faut tout noter, je veux dire. C'est important de le faire au moins une fois et de regarder.
12: C'est vraiment important de tout noter et pas qu'une fois. Plusieurs mois, parce qu'il y a des dépenses qui sont pas mensuelles, mais qu'il faut annualiser au moins une année complète. Tout noter et classer les dépenses en trois catégories. C'est-à-dire les dépenses qui ne bougent pas et qui sont essentielles, le loyer, l'énergie, etc. Les dépenses plus variables, mais pour autant nécessaires, les courses, par exemple, combien on achète à manger chaque mois, et puis les dépenses, on va appeler alors superflues, dans le sens où le plaisir n'est pas superflu dans la vie, mais où néanmoins, où c'est celle qui donne le plus de marge. Mmh. Et bien connaître ça, c'est important. Et après, encore une fois, on peut le mettre dans son Excel, dans une appli. Si, pour ceux qui préfèrent une appli, il y en a une qui est très bien, qui s'appelle Pilote Budget, c'est neutre, c'est gratuit, c'est très simple à utiliser, et ça aide vraiment à reprendre le contrôle.
3: Pilote budget, gratuit, facile à utiliser.
12: Exactement.
3: On note. Et puis sinon, le bon vieux tableau Excel. Moi, je fais ça. D'autres utilisent des petits carnets, etc. Mais c'est important, on l'a compris, de tout noter. Et pas qu'une fois, mais au moins sur une année pour avoir toutes les dépenses. Et notamment, j'imagine, pouvoir les anticiper. Parce que le sujet, finalement, c'est d'être au moins à l'équilibre chaque mois. C'est ça, l'objectif ?
12: Budget, c'est être à l'équilibre.
3: Ouais.
12: C'est le rapport entre ses recettes et ses dépenses. Et c'est effectivement être à l'équilibre, un peu plus de zéro quand c'est possible.
3: Quand vous dites ça, je me dis, il faudrait peut-être conseiller l'État hein, sur ça, parce que c'est pas vraiment le bon exemple. On nous dit ce qu'il faut faire, mais parfois on voit que notre système est largement déficitaire et ça peut poser des questions. Et je sais que les gens qui nous écoutent s'en posent. Bon, c'est un autre sujet. Être à découvert bancaire chaque mois, ça règle rien, sauf peut-être le premier mois, parce que c'est vrai que si on a 500 euros de découvert, bon, ça donne un coup de pouce, mais le premier mois, après, ça devient un système.
12: Le découvert, c'est un crédit, il ne faut pas l'oublier. C'est un emprunt qu'on fait à la banque. C'est une facilité que nous donne la banque d'avoir de l'argent à un moment où on peut en avoir besoin et où on l'a pas, où on n'a pas les liquidités. Alors, comme tout outil, ça peut s'utiliser, mais encore une fois, avec beaucoup de précaution et de prudence. Si c'est une fois, et donc on sait qu'on va avoir une rentrée d'argent qui va pouvoir le compenser ou qu'on a les moyens de baisser ses dépenses le mois d'après, on peut le faire. Mais il faut bien le savoir. Si c'est tous les mois, c'est pas une manière de gérer un budget. Ça va finir par coûter cher.
3: Mais plein de gens sont à découvert le 15 du mois, je veux dire. Donc c'est rentré dans leur système budgétaire. Et en fait, ils sont à déficit chaque mois. Ils ont un déficit chaque mois. C'est ça que vous nous dites. Il faudrait arriver à être à zéro chaque mois et de temps en temps à découvert.
12: Il faut arriver à être à zéro chaque mois. Et si vraiment on n'y arrive pas, il faut savoir pourquoi et se retourner vers les aides qu'on peut avoir. Et c'est là où c'est important de noter son budget, qu'on commence à rencontrer des difficultés, se faire accompagner le plus tôt possible, ça peut tout changer après.
3: Mais j'ai envie de savoir par qui.
12: Alors il y a plusieurs moyens, il y a plusieurs leviers sur lesquels on peut agir, mais si on parle d'accompagnement pur, moi je recommande beaucoup aux jeunes d'aller voir dans les PCB, les points conseil budget qui sont présents dans tous les départements. C'est un service qui est rendu gratuitement à tous les citoyens français qui se retrouvent en difficulté. Ils peuvent aller, au-delà d'être tout seul dans son appli, aller chercher de l'aide, se faire accompagner, connaître ses aides. C'est droit, parce qu'on se rend compte aussi qu'en matière de finances, comme dans beaucoup d'autres pans de la vie de la société, il manque des recours au droit. Les gens connaissent pas toutes les aides auxquelles ils peuvent avoir besoin. Alors ils peuvent, d'ailleurs, j'en profite pour dire qu'ils peuvent aller voir toutes les aides auxquelles elles ont droit sur notre site mesquestionsd'argent.fr. Il y a une rubrique difficultés financières où on peut se référer pour avoir tous ces droits.
3: Tout ce à quoi on a droit.
12: Tout ce à quoi on a droit. Mesquestionsd'argent.fr. Mais pour ceux qui ont envie aussi d'un conseil d'un être humain qui peut le personnaliser pour sa situation personnelle, je recommande vraiment d'aller dans les points conseil budget.
3: Bon, c'est bien parce que là, vous nous donnez vraiment des pistes concrètes et je suis sûr que les gens qui nous écoutent notent, et moi d'ailleurs, je note aussi. Quand on est dans le rouge, Marguerite Collignan, on peut être tenté donc par le fait de demander un plus gros découvert ou alors faire un crédit à la conso en dépannage. Ça, c'est attention danger, vous nous dites.
12: Les crédits, ça peut être un bon outil. Ouais. On peut les crédits à la consommation pour financer un projet, c'est tout à fait possible. Ça peut permettre d'avoir accès, financer une voiture, par exemple, qui a un gros achat pour qui demande beaucoup de moyens. Ça peut être un bon moyen de le faire. Et il faut en prendre le moins possible et se rappeler toujours combien ça coûte un crédit. C'est-à-dire pas juste se dire le montant qu'on va rembourser, mais dans la durée et le remettre dans son budget tous les mois. Le vrai danger, c'est pas tellement de prendre un crédit, c'est d'en prendre plusieurs. Pour se mettre à rembourser des crédits avec d'autres crédits.
3: Ça, c'est un signal.
12: Ça, c'est un signal d'alarme très fort.
3: Ok, c'est noté. Le 4 fois sans frais, 3 fois sans frais aussi, ça s'est généralisé. Je crois qu'on ne peut plus rien acheter quasiment sans qu'on nous propose payer en 3 fois ou 4 fois sans frais. C'est un piège, c'est bien. Qu'est-ce que vous en pensez ?
12: C'est bien si on a tout noté. Je vais un peu revenir au début. Hein. C'est vraiment les fondamentaux, savoir exactement ce qu'on veut. En fait, le piège, c'est le fractionnement. Donc, si on accumule les paiements sans frais, on ne sait plus trop où on en est à un moment donné de ce qui sort de son compte en banque et à quel moment ça sort. Donc, si on note tout, on peut l'utiliser. C'est quand même une facilité. Mais voilà, faut pas se faire avoir, pour le dire de cette manière-là, par l'accumulation.
11: Ouais, c'est ça, une accumulation de 3-4 fois sans frais, à la fin ça peut faire des sommes terribles et là on s'en sort plus.
12: Exactement.
11: Vous nous avez dit qu'emprunter pour rembourser des emprunts, ça c'était vraiment un signal d'alarme qu'il fallait voir. Est-ce qu'il y en a d'autres? À quel moment on doit s'inquiéter? Je pense notamment au risque de surendettement.
12: Les signaux d'alarme, c'est un peu ce qu'on a dit, c'est les découvertes permanentes. Prendre un crédit pour en rembourser un autre. On voit beaucoup dans les dossiers de surendettement des gens qui prennent des crédits revolving, vous savez, une réserve d'argent mis à disposition par la banque renouvelable pour rembourser des crédits à la consommation. Ça, c'est vraiment un signal d'alarme très fort. Et puis le stress financier. En fait, quand on s'en sort plus, on a peur. Et c'est un très gros signal d'alarme qu'on peut être le premier sur soi-même à prendre en compte. Et encore une fois, aller chercher de l'aide.
11: On se réveille la nuit,
12: on y pense tout le temps, ça gâche la vie, en fait. C'est terrible.
11: Juste pour revenir sur l'aide, si là, des gens nous écoutent et se disent, moi, je suis dans cette situation, vers qui on se tourne?
12: 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La Banque de France accompagne les personnes surendettées pour les aider à trouver des solutions. 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Vous pouvez appeler, dire votre difficulté et il y aura des conseillers de la Banque de France, des agents de la banque qui vous aideront.
11: Bon, ça c'est aussi vraiment une bonne chose à savoir. On a aussi un sujet quand même sur l'éducation des enfants, des ados, bonnes pratiques financières. L'école a une lacune là-dessus, on a un trou dans la raquette.
12: L'argent, c'est tabou en France depuis assez longtemps. C'est assez culturel, contrairement aux pays anglo-saxons. On le dit souvent, mais c'est vrai dans la réalité. Donc l'école en France a mis du temps à accepter que c'était aussi du rôle de l'éducation, de l'instruction, de faire un citoyen en fait, de donner des cours, on va dire, d'éducation financière. Mais là, on avance puisque le 6 mai dernier, le ministre d'Éducation nationale, Édouard Geoffrey, a annoncé que pour les quatrièmes, il y aurait un passeport éduc-fi qui était déjà en test pilote, mais qui va être généralisé à l'ensemble des quatrièmes pour que toute une génération en classe de quatrième connaisse les fondamentaux, budget, moyens de paiement, épargne, crédit, les sujets dont on est en train de parler. Je pense que c'est une grande avancée parce qu'en France, le collège est unique et il y a énormément quasiment toute une génération y va et ça permet d'aider les plus jeunes à comprendre.
11: Si on a un petit peu d'épargne, on peut être tenté, il y a bien sûr le livret A, bon ça tout le monde le connaît, qui est moins bien rémunéré, et puis il y a tout un tas d'offres de placement, d'ailleurs il faut faire attention aux arnaques. Vers qui on se tourne pour bien se faire conseiller si on veut placer son argent, le faire travailler?
12: Il y a des conseillers dont c'est le métier, donc là, se retourner vers son conseiller bancaire, vers un gestionnaire de patrimoine, c'est beaucoup mieux que l'IA ou les réseaux sociaux, je le dis. Après, on a le... Il faut absolument que tout le monde se sente légitime à poser plein de questions à son conseiller. C'est important. Un bon conseiller, un conseiller qui ne pousse pas, est un conseiller qui conseille. Et voilà, je voudrais le dire à tous les auditeurs, posez des questions, c'est votre argent et c'est vous qui avez la capacité de décision.
11: Et d'ailleurs, il y a également des outils pour y voir clair. Quand on veut placer de l'épargne, il y a le label ISR. Ça concerne notamment celles et ceux qui veulent que leur argent soit utilisé en fonction de certaines valeurs, en fonction de certains objectifs. Bonjour Michel Papalardo.
13: Bonjour.
11: Vous êtes présidente du comité du label ISR. Est-ce que vous pouvez nous expliquer en quelques mots ce qu'est le label ISR?
13: Oui, bien sûr. Bonjour à tous. Le label ISR, ça permet d'identifier facilement les fonds d'investissement qui ont une démarche ESG, c'est-à-dire une démarche de développement durable, environnementale, sociale et gouvernance sérieuse. Et donc, ils ne font pas juste que dire oui, on est durable, mais qui le démontrent. Alors pour ça, on a finalement trois outils. D'abord, un référentiel, et c'est ça que fait le comité du label ISR. Il propose au ministre, parce que c'est quand même aussi, il faut l'avoir en tête, un label surveillé, on va dire, par l'État, et très surveillé, puisque le référentiel, tout ce que doit faire le fonds pour montrer qu'il est effectivement dans une démarche sérieuse avec des résultats, c'est le ministre qui le valide. Ensuite, il y a des certificateurs, c'est-à-dire des personnes indépendantes qui vérifie que le fonds respecte bien le référentiel, sinon ça n'a pas de sens. Et ces certificateurs, c'est Deloitte, c'est Ernst & Young, c'est l'AFNOR. Puis, troisièmement, on vérifie que ce référentiel est bien respecté. Donc, on est labellisé pour 3 ans. Et tous les ans, les certificateurs viennent vérifier qu'on n'a pas divergé. Donc vous voyez, il y a quand même beaucoup de choses pour assurer la confiance, parce que c'est ce qu'on cherche à obtenir.
11: Bien sûr. Donc quand on investit sur un fonds, notamment de placement, donc on place son argent, ça peut être auprès de sa banque, hein, comme on le disait à l'instant avec Marguerite Collignan, est-ce que ça veut dire que ce type de produit financier va être moins performant que les autres parce que il y a ces objectifs, disons, durables au sens large?
13: J'espère bien que non. Il n'y a pas de raison. Non. On compare régulièrement les résultats des fonds durables, comme on dit, et des autres. Alors, il y a des hauts et des bas, parce qu'il y a des périodes où certains éléments qui sont dans les fonds sont plus performants que d'autres, mais en moyenne, il n'y a pas de différence. Il y a même souvent un petit plus pour les fonds durables, parce que c'est plus de réflexion sur le long terme. Donc, si vous avez une vision de long terme, eh bien, vous avez plus de chances d'avoir de bons résultats avec ce type de fonds. Mais surtout, et ça c'est un conseil que je donne aux épargnants, le label, il ne donne pas d'assurance sur la rentabilité du fonds.
11: Bien
13: ça
11: sûr.
13: C'est à
11: c'est
13: vous,
11: noté.
13: Chacun, enfin avec vos conseillers bien sûr, hein, à vérifier que le fonds, certes il est durable, mais en plus il est bien géré et en plus il est rentable. Mais il y a des fonds extrêmement rentables qui sont durables, il y a des fonds pas durables qui sont pas rentables du tout. Donc vous voyez, c'est vraiment ensuite la responsabilité de chacun avec son conseiller.
11: Merci beaucoup Michel Papalardo. Je le rappelle, vous êtes présidente du comité du label ISR. Merci en tout cas pour votre participation. Et puis dans un instant, on va recevoir Anna Gazurowska du compte Instagram La Petite Budgéteuse. Elle est coach en finances personnelles.

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0: En version magazine, le thème aujourd'hui, on reprend le contrôle de notre budget, découvert, emprunt, placement, gestion quotidienne, avec notre invitée Marguerite Collignan, directrice de l'éducation financière à la Banque de France. On a appris plein de choses déjà avec vous, Marguerite, merci beaucoup. Et on va poursuivre la discussion avec Anna Gazurowska, bonjour.
3: Bonjour.
0: Vous êtes coach en finances personnelles, on vous retrouve sur Instagram, sur ce compte La Petite Budgéteuse. Qu'est-ce que vous proposez en tant que coach en finances personnelles? C'est quoi votre job?
3: Alors, ma particularité, c'est que moi, j'accompagne les gens à reprendre le contrôle de l'argent qu'ils ont déjà, avant même de penser à gagner plus. Parce que ça fait longtemps que j'ai réalisé que les personnes qui me suivent ont des revenus corrects, en tout cas en théorie, qui sont suffisants pour vivre convenablement, et pourtant, ils finissent quand même dans le rouge, et quand même sans aucune épargne. Et donc, aujourd'hui, les problèmes, je le vois, ça fait 6 ans que je fais ce travail, c'est presque jamais au niveau du montant qui rentre sur le compte bancaire des personnes, mais plutôt dans la façon dont l'argent est structuré, ou plutôt pas structuré, ou carrément laissé à l'abandon, négligé pour essayer de faire au feeling. Donc, mon travail, c'est de remettre de la clarté là-dedans, parce que beaucoup de personnes ont cette sensation que l'argent leur file entre le doigt. Donc, moi, je suis là pour leur faire réaliser ce qu'ils font aujourd'hui avec l'argent et de construire avec un système qui va tenir dans la durée. Puis, il y a un travail important qui consiste également à apaiser les rapports émotionnels qu'on a avec l'argent.
0: Bien sûr.
3: Ça, c'est plus la partie coaching. Et seulement après, on vient traiter les thématiques de gagner plus et investir.
0: Marguerite Collignan est avec nous, la directrice de l'éducation financière à la Banque de France. Finalement, tous les moyens sont bons. Pourquoi pas passer par un coach si ça correspond à une envie, un besoin? Le tout, c'est d'y voir clair. On parlait de clarté à l'instant. Hein.
4: Oui, je suis d'accord. Le tout, c'est d'y voir clair. Après, tout dépend aussi de ses moyens.
0: Bien sûr. C'est pas à la portée de tout le monde. Mais c'est... bon, il y a les points conseil budget ou...
4: Exactement. Chacun a l'interlocuteur possible qu'il lui faut. Et c'est ça qui est important aujourd'hui.
0: On est bien d'accord. Une petite question, Anna Gazurowska, concernant justement ce travail de coaching. Si vous aviez un conseil ultime pour reprendre le contrôle de son budget, ce serait lequel?
3: C'est de regarder ces chiffres régulièrement, pas seulement quand c'est la panique, pas seulement quand on commence à rentrer dans le découvert où il y a une imprévu qui nous tombe sur la tête. Il faut vraiment créer une habitude saine et régulière autour de ça. Et je tiens à rassurer vos auditeurs, on n'a pas besoin de passer des heures. Il suffit de 30 minutes au début du mois, 30 minutes à la fin. C'est largement suffisant pour créer un plan prévisionnel de dépenses pour savoir où va partir notre argent et surtout leur donner une direction par rapport à ce qu'on a à notre disposition toujours. Donc il n'y a pas de solution miracle, je dis toujours, mais il y a quand même cette attention qu'on doit mettre sur ces sujets pour prioriser nos dépenses et ça changerait vraiment, vraiment beaucoup de choses.
0: Je pense que le mieux, c'est d'aller voir votre compte Instagram pour se faire une idée. La Petite Budgéteuse, merci beaucoup Anna.
3: Merci.
0: Et je le rappelle, mon mail, c'est paricileséconomies@radiofrance.com si vous voulez participer à l'émission. J'attends vos messages avec grand plaisir. Marguerite Collignan, vous êtes directrice de l'éducation financière à la Banque de France. Avant de nous quitter, vous allez vous prêter au jeu de notre quiz, le vrai-faux, pour finir avec les idées claires donc sur ce thème du budget personnel. Première question, vrai ou faux, un découvert autorisé est un découvert gratuit?
4: Faux. Autorisé, ça n'a jamais voulu dire gratuit, c'est encadré. La banque est prévenue, mais il y a des frais afférents, soit des frais bancaires dans le contrat, soit des agios.
0: Faire son budget est utile uniquement quand on a beaucoup d'argent, vrai ou faux?
4: Évidemment faux, c'est même plutôt l'inverse. Quelque part, moins on en a, plus il faut connaître. Hein.
0: Payer régulièrement en 3 ou 4 fois sans frais peut finir par déséquilibrer un budget, vrai ou faux?
4: Vrai si on accumule ce type de process.
0: Le crédit renouvelable est généralement, donc revolving, vous en parliez tout à l'heure, est généralement plus cher qu'un crédit personnel classique. C'est vrai ou c'est faux?
4: Totalement vrai. On est entre 12 et 20% d'intérêt sur du crédit revolving.
0: Vrai ou faux, quand on est à découvert tous les mois, c'est un premier signal d'alerte?
4: Vrai.
0: Il est recommandé d'avoir une petite épargne de précaution, même quand son budget est serré. C'est-à-dire, c'est vraiment un objectif.
4: Vrai. L'épargne de précaution, c'est pas une épargne projet en tant que telle. C'est une épargne pour pouvoir parer une difficulté, un imprévu. Idéalement, quand les gens le peuvent, évidemment, il faudrait avoir de côté 2 à 3 mois de salaire sur un livret A.
0: Et puis, dernière question, très rapidement. Un placement qui promet un rendement élevé sans aucun risque doit rendre méfiant. Vrai ou faux?
4: Vrai. Quand c'est trop beau pour être vrai, généralement, c'est pas vrai.
0: Marguerite Collignan, vous êtes directrice de l'éducation financière à la Banque de France. Merci beaucoup en tout cas pour tous vos éclairages. J'espère que vous y voyez plus clair, vous qui nous avez écoutés sur votre radio locale ici. 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Et la semaine prochaine, on va tout vous dire si vous avez le projet d'acheter une voiture électrique. Vos questions donc par ici, leséconomies@radiofrance.com. À suivre, des infos près de chez vous et votre après-midi en musique sur votre radio locale ici.
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6: Dans le Calvados, on vous propose une soirée hors du temps. 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Le prochain rendez-vous, mardi 14 juillet, c'est à 20h pour vivre cette expérience unique au Casino Barrière de Deauville. Réservez dès maintenant votre billet sur casinobarrière.com. Autrement dans l'Orne, aujourd'hui et demain, remontez le temps avec la fête Belle Époque. Costumes d'époque, musique, danse, voitures anciennes, spectacles de rue et grande parade 1900 vous plongent dans l'ambiance élégante du début du XXe siècle. Un week-end festif et familial à vivre autour du lac et dans toute la station thermale. C'est dans la commune de Bagnoles-de-l'Orne. 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

On écoutait Michel Jonas avec son célébrissime titre de 1981, Joueur de blues, avec quelques références, notamment à Mère Teresa ou encore à Martin Luther King. Samedi 27 juin, comme je suis heureuse de vous retrouver, Sophie Nolvaux au micro de votre radio locale ici, en ce tout début d'été. Et on peut dire qu'on a commencé fort, côté température. La saison des apéros entre amis et des pique-niques improvisés est officiellement ouverte. Dans quelques jours, quelques semaines, vous serez peut-être d'ailleurs en vacances. D'ici là, on profite de la musique avec Jean-Jacques Goldman qui nous emmènera au bout de nos rêves. Ce sera après cette nouveauté de Vita. Voici Ça fait mal.

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2: Ah, quand on parle de belles réussites normandes, on ne peut pas passer à côté de cette info qui date d'il y a quelques jours. Direction la Côte de Nacre, où à longueur d'année, des professionnels nous accueillent, nous conseillent, nous dirigent, nous aident dans nos choix de balades, de visites et organisent même des animations. Oui, je vous parle des acteurs du tourisme. Cœur de Nacre Tourisme, c'est le groupement de trois offices de tourisme, Courseulles-sur-Mer, Saint-Aubin-sur-Mer et Luc-sur-Mer. Sans compter les emplois saisonniers, ils sont au total une quinzaine à œuvrer dans la structure et à œuvrer bien. La preuve, Cœur de Nacre Tourisme vient d'obtenir le label Destination d'Excellence, le seul label d'État attribué aux professionnels du tourisme engagés pour offrir une qualité d'expérience exemplaire à leurs visiteurs, sans négliger l'éco-responsabilité et l'offre de services. Ce label Destination d'Excellence a remplacé il y a 2 ans la marque Qualité Tourisme et repose sur plus de 300 critères, oui, vous avez bien entendu, 300 critères. Ah bah on l'obtient pas comme ça, hein. Le label, il est exigeant. Qualité, éco-responsabilité sont scrutés, vérifiés, mais aussi l'inclusivité ou encore le professionnalisme. Concrètement, pendant plusieurs mois, les offices de tourisme sont étudiés, testés avec des visites mystères, afin de noter la qualité de l'accueil au comptoir comme au téléphone, le bon accès pour les personnes en situation de handicap, la formation des employés ou encore les différentes animations proposées. Alors qu'il faut obtenir un score de 85% en qualité et 60% en éco-responsabilité, Cœur de Nacre Tourisme a respectivement obtenu des notes de 95 et 89%. Une réussite éblouissante qui met en lumière le travail collectif et qui récompense les efforts de chacun et chacune. Alors un grand bravo à toute l'équipe de Cœur de Nacre Tourisme qui, rappelons-le, avait déjà obtenu les labels Accueil Vélo et Tourisme et Handicap. Ils enchaînent les victoires et on en est très fiers.
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0: écoutez ici et un titre qui met de super bonne humeur. On écoutait One Republic avec Runaway. À suivre, le groupe U2 et Lily Cube pour un sympathique voyage en Italie. Ne bougez surtout pas, on revient dans un court instant. Bel après-midi.
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1: Très bel après-midi, il est 14h, vous écoutez Ici. L'info en français dans le monde en 90 secondes avec Cyril Ardo-Redon.

0: La canicule recule, mais ses effets sanitaires restent devant nous pendant plusieurs jours. C'est ce que dit le gouvernement après une nouvelle cellule interministérielle de crise ce matin. Le Premier ministre appelle à la vigilance tout en confirmant une hausse du nombre de décès, notamment à domicile. Les urgences débordées, voire saturées, les 4 SAMU de Paris, des Hauts-de-Seine, de la Seine-Saint-Denis et du Val-de-Marne ont enregistré une augmentation de 80% du nombre d'appels cette semaine. Plusieurs hôpitaux ont déclenché le plan blanc. C'est le cas de tous ceux en Île-de-France, mais aussi à Nantes, Tours, en Vendée ou encore à Guéret. Attention aux orages, ils peuvent être localement brusques et violents cet après-midi selon Météo France, qui place 34 départements en vigilance orange. L'organisme météorologique prévoit par ailleurs la fin des vigilances rouges demain soir. Dans l'actualité également, ce samedi, l'épouse de Jérôme Barella porte plainte contre lui pour des faits de viol et de violence conjugale. Elle était entendue dans le cadre des investigations en cours après la mort de Liana, 11 ans, dans le Gers. 11 personnes portent plainte contre X après avoir été victimes de freinage fantôme sur leur véhicule. Leur voiture a freiné toute seule, sans action de leur part. Une enquête est actuellement menée par le service de surveillance du marché des véhicules. Et puis c'est la finale de Top 14 ce soir du rugby. Toulouse, Montpellier, les Toulousains vainqueurs des 3 dernières finales et emmenés par un immense Antoine Dupont, son favori. Le coup d'envoi, c'est à partir de 21h.
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3: De vigilance aujourd'hui en Normandie, la canicule et les orages, alerte orange pour les orages cet après-midi dans le Calvados et l'Orne. Ça s'améliore en fin de journée avec un ciel bleu et ensoleillé, nous dit Météo France. Les températures encore élevées par endroits dans le Calvados, 26 à Cabourg, 28 à Caen, 31 à Vire, 32 à Falaise, Lisieux et Orbec. Dans l'Orne, 31 à L'Aigle, 33 à Argentan, Alençon et dans le Sud-Manche, 31 degrés à Sourdeval. Demain, tout le monde respire enfin, ça va faire du bien avec de belles éclaircies sur toute la région. Les températures plus agréables, 22 à 25 degrés dans le Calvados, 25 à 28 degrés dans l'Orne.
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0: Over the Rainbow, c'était Ease. Vous écoutez ici, Sophie Nolveau avec vous. J'espère que votre samedi est plutôt sympa, que vous le passiez à la maison, au travail ou sur la route. Vous n'avez pas oublié votre bouteille d'eau? Parce que quelle semaine, les amis! Ne prenez pas de risques. S'il fait trop chaud, remettez la balade prévue à un autre jour. Dans le prochain quart d'heure, des conseils utiles à côté de chez vous. Et sans plus attendre, vos trois chansons françaises à la suite.
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0: Merci d'avoir choisi votre radio ici. On écoutait Eddie Mitchell avec Le cimetière des éléphants. Dans un instant, Axel Bauer, juste derrière les petites infos d'ici.
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3: Dans le Calvados, vous allez pouvoir chanter tous en chœur. Pendant 4 jours, rejoignez une chorale, découvrez le plaisir de chanter en harmonie et participez à un concert gratuit dans le cloître. Gospel, variété, chant hébraïque, chaque journée propose un univers différent. Un rendez-vous convivial, participatif pour célébrer les 5 ans des Franciscaines en musique. À retrouver du 8 au 11 juillet prochain aux Franciscaines de Deauville. Info sur franciscaines.fr. Dans l'Orne, l'art contemporain est en fête jusqu'au 2 octobre. Découvrez l'exposition VDAC 61, l'art contemporain en fête. Plus de 40 ans de création artistique réunis à travers une sélection d'œuvres issues d'une collection exceptionnelle de plus de 600 pièces. Vous avez de la peinture, de la sculpture, de la photographie. Ces installations vous invitent à un voyage au cœur de l'art contemporain. Entrée libre et gratuite à retrouver à l'hôtel du département d'Alençon. Info sur culture.orne.fr.
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0: oubliera, souvenir quasi intemporel de La Rousseau. J-7 avant le début du Tour de France. 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À suivre aussi sur ici.fr. Bientôt 15h et toute l'info en France et dans le monde en 90 secondes. Mais avant cela, Gloria Gaynor, Jérémy Frérot et De Corguise.
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1: Vous écoutez Ici, excellent après-midi, il est 15h. Toute l'info en France et dans le monde en 90 secondes avec Cyril Ardo-Redon.
2: Un appel à la vigilance lancé par le Premier ministre alors que la canicule n'est toujours pas terminée. Il confirme la hausse du nombre de décès, notamment à domicile. La vague de chaleur recule, dit-il, mais ses effets sanitaires restent devant nous pendant plusieurs jours. Les hôpitaux face à une saturation exceptionnelle, 80% d'appels en plus au SAMU de Paris, des Hauts-de-Seine, de Seine-Saint-Denis et du Val-de-Marne, et des plans blancs déclenchés en Île-de-France, Nantes ou encore Guéret. Attention aux orages cet après-midi, 34 départements sont placés en vigilance orange dans une large diagonale qui va du sud-ouest au nord du pays. Des épisodes localement brusques

0: risques et violents selon Météo France. Par ailleurs, les prévisionnistes anticipent une fin des vigilances rouges canicule demain soir. Un couple d'octogénaires retrouvé mort dans la piscine d'une propriété privée à Nove, dans les Bouches-du-Rhône. La piste de la noyade accidentelle est à ce stade privilégiée. Depuis le début de la vague de chaleur, il y a eu 64 noyades selon le décompte du ministère de l'Intérieur. Un nourrisson de 2 mois est décédé à Creil dans l'Oise après avoir reçu des coups. Ses parents de 20 et 25 ans sont placés en garde à vue. Le bébé avait été hospitalisé jeudi avec un pronostic vital engagé. Le père est déjà connu de la justice. Et puis du rugby à suivre ce soir avec la finale de Top 14. Qui de Toulouse ou de Montpellier sera sacré champion de France? Les Toulousains, vainqueurs des 3 dernières finales, sont favoris. Réponse et coup d'envoi à partir de 21h.
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3: De vigilance aujourd'hui en Normandie, la canicule et les orages, alerte orange pour les orages cet après-midi dans le Calvados et l'Orne. Ça s'améliore en fin de journée avec un ciel bleu et ensoleillé, nous dit Météo France. Les températures encore élevées par endroits dans le Calvados, 26 à Cabourg, 28 à Caen, 31 à Vire, 32 à Falaise, Lisieux et Orbec. Dans l'Orne, 31 à L'Aigle, 33 à Argentan, Alençon et dans le Sud-Manche, 31 degrés à Sourdeval. Demain, tout le monde respire enfin, ça va faire du bien avec de belles éclaircies sur toute la région. Les températures plus agréables, 22 à 25 degrés dans le Calvados, 25 à 28 degrés dans l'Orne.
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0: On écoutait Feels de Calvin Harris en collaboration avec Katy Perry, Pharrell Williams et Big Sean. Très bon samedi à l'écoute de votre radio ici. Sophie Nolvaux pour vous accompagner durant cet après-midi. Alors je vous ai sorti les ventilos, les boissons fraîches et de quoi vous détendre ce week-end. Dans quelques minutes, des infos près de chez vous et on enchaînera aussi avec les trois chansons françaises à la suite.
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0: Il y aura Bernard Lavillier, le nouveau single de Zazie et le duo Jeanne Woolsey.
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0: Merci.
1: C'est la radio de votre samedi après-midi. On écoutait Bernard Lavillier avec Noir et Blanc. Dans une poignée de minutes, les communards se débarquent juste après quelques petites infos d'ici.
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0: Ainsi et Terence Trent D'Arby avec Sign Your Name. 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Dans quelques minutes, à 16h, place à l'info en France et dans le monde en 90 secondes. Mais avant, Félix Gray, Bruno Mars et Véronique Sanson, je vous souhaite un bel après-midi. 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
1: Vous écoutez Ici, il est 16h, très bel après-midi. Toute l'info en français dans le monde en 90 secondes avec Cyril Ardo-Redon.
2: La mortalité en forte hausse en raison de la canicule, notamment à Paris. 109 décès recensés en 24 heures dans la capitale, contre 7 personnes en moyenne à cette période de l'année selon le SAMU. Par ailleurs, les deux funérariums de Paris Intramuros sont complets depuis ce matin selon la Fédération Nationale du Funéraire. La période des soldes d'été prolongée sur décision du Premier ministre Sébastien Lecornu en raison de la canicule qui perturbe les commerces dans les centres-villes. Les soldes devaient se terminer initialement le 21 juillet, la nouvelle date de fin n'a pas encore été décidée par le gouvernement. Attention aux orages cet après-midi. 34 départements sont placés en vigilance orange dans une large diagonale qui va du sud-ouest au nord du pays. Des épisodes localement brusques et violents selon Météo France. Par ailleurs, les prévisionnistes anticipent une fin des vigilances rouges canicule demain soir. Deux personnes de 20 et 25 ans placées en garde à vue après la mort de leur bébé de 2 mois à Creil dans l'Oise. Il avait été pris en charge jeudi avec un pronostic vital engagé après avoir été frappé au visage. Il présentait plusieurs ecchymoses. Le père est déjà connu de la justice. Et du rugby, ce soir avec la finale de Top 14, Toulouse-Montpellier. Les Toulousains sont favoris. Le coup d'envoi, c'est à 21h. Et puis le sélectionneur de l'équipe de France de foot, de retour à Boston, aux États-Unis pour la suite.

0: Suite de la Coupe du Monde, Didier Deschamps avait dû rentrer en France pour assister aux obsèques de sa mère. Prochain match des Bleus, ce sera lundi contre la Suède.
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3: De vigilance aujourd'hui en Normandie, la canicule et les orages, alerte orange pour les orages cet après-midi dans le Calvados et l'Orne. Ça s'améliore en fin de journée avec un ciel bleu et ensoleillé, nous dit Météo France. Les températures encore élevées par endroits dans le Calvados, 26 à Cabourg, 28 à Caen, 31 à Vire, 32 à Falaise, Lisieux et Orbec. Dans l'Orne, 31 à L'Aigle, 33 à Argentan, à Alençon et dans le Sud-Manche, 31 degrés à Sourdeval. Demain, tout le monde respire enfin, ça va faire du bien avec de belles éclaircies sur toute la région. Les températures plus agréables, 22 à 25 degrés dans le Calvados, 25 à 28 degrés dans l'Orne.
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1986, Genesis sort son 13e album, dont est extrait Invisible Touch. Comme pour leur album précédent, il a été entièrement écrit à travers des impros du groupe et aucun matériel développé avant l'enregistrement n'a été utilisé. C'est vachement fort, vous ne trouvez pas ? Sophie Nolvaux pour vous accompagner cet après-midi à l'ombre et avec toutes les techniques indispensables pour se rafraîchir à cette heure-ci. Courage à vous tous. Dans la suite, David Bowie, après Marine, que voici avec Escroc sur votre radio ici.

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2: Chaque week-end, nous parlons normand avec Stéphane Lenné dans votre chronique Bonjour, Ichon Normandie. Bonjour Stéphane.
3: Bonjour Maxime.
2: De quoi allez-vous nous parler aujourd'hui ?
3: Comme je vous l'ai indiqué la semaine dernière, j'ai participé au dernier numéro de la revue Études Normandes qui vient de paraître. Je vais revenir avec vous sur le sujet que j'ai traité, le normand médiéval, une langue d'influence.
2: Le normand médiéval, une langue d'influence. Pouvez-vous m'expliquer ce que cela signifie ?
3: Le normand médiéval, ce dialecte de la langue d'Oïl pratiqué en Normandie au Moyen-Âge, va influencer la naissance de deux langues bien actuelles, le français standard d'une part et l'anglais d'autre part.
2: Pour le français standard, le lien me paraît évident, mais pour l'anglais, peut-être un peu moins.
3: C'est assez simple, Maxime. Après la conquête de l'Angleterre par le duc Guillaume et les Normands en 1066, le dialecte normand devient la langue de la cour anglaise. L'influence linguistique normande commence à s'estomper sous le règne d'Henri II et de sa femme Aliénor d'Aquitaine, au profit d'autres formes dialectales. Mais l'anglo-normand, né de ces échanges, va connaître une période d'intense production littéraire qui marquera la véritable naissance de la littérature en langue d'Oïl, avec des auteurs comme Geoffrey Guémard, Vaas, Marie de France, Bénédicte, Béroul, Thomas d'Angleterre, Thomas de Kent, Philippe de Temps.
2: Présenté comme ça, c'est beaucoup plus clair.
3: Il y a donc des mots d'origine normande que l'on retrouve aujourd'hui en français standard et en anglais. Par exemple, le latin employait le verbe capere pour l'action de prendre, saisir, attraper, s'emparer. Le participe passé de ce verbe, captus, a servi à former un autre verbe en latin tardif, captare, avec les mêmes sens. Précédé de la préposition ad, ce verbe a produit un dérivé « accaptare ». Ce mot est à l'origine de l'ancien français « achater », devenu « acheter », mais aussi de la forme normano-picarde « acaté ». Passé en anglo-normand et attesté depuis le XIIIe siècle, cette dernière est restée en anglais moderne, avec une aphérèse, c'est-à-dire la suppression d'un ou plusieurs sons à l'initiale du mot « to cater », approvisionner, fournir de la nourriture, répondre aux besoins.
2: Ah, c'est génial ça!
3: Et d'autres mots ont connu d'amusants allers-retours. Les Francs appelaient un sac « pocca ». Devenu en français « poche », le mot désignait au Moyen-Âge un petit sac en général, une bourse, mais aussi le petit sac cousu à un vêtement où l'on mettait ce que l'on voulait porter sur soi, d'où le sens moderne de « poche ». Mais comme vous le savez bien maintenant, dans tous les parlers du nord de la Normandie et ceux de la Picardie, il n'y a pas eu de palatalisation dans le groupe « que plus a ». « Que » est resté « que » au lieu de devenir « che ».
2: Oui, ça j'ai bien retenu.
3: « Pocca » a donc donné « poc », puis à partir du XIIIe siècle « pouc ». C'est cette forme qui désigne toujours en Normandie un grand sac de toile grossière, en particulier le sac à pommes de terre. Les diminutifs de « poche » sont en français standard « pochon » et « pochette ». Dans les deux tiers nord de la Normandie, c'est cependant aujourd'hui plutôt la forme « pouquette »,« pouchette » que l'on utilise. Autrefois, c'était « pocket ». Et c'est ce mot normand, « pocket », qui est passé dans le vocabulaire de l'anglais après la conquête normande en 1066, avant de revenir en français moderne, graphié P-O-C-K-E-T, « pocket ».
2: Étonnant. Merci Stéphane et bonjour.
3: Bonjour.
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0: C'est Didier Barbelivien qui se cache derrière ce succès de Patricia Cass. On écoutait Mademoiselle chante le blues. Dans la suite de la programmation, l'humour en tube avec Manon Lepomme et Kev Adams, des infos pratiques près de chez vous et la musique avec Earth, Wind & Fire et le nouveau titre de Benjamin Biolay.
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0: Vous écoutez votre radio ici et il n'y a plus de saison. Alors que nous sommes au mois de juin, on écoutait September du groupe Earth, Wind & Fire. Dans une poignée de minutes, France Gall. Mais avant, et comme toutes les heures, les infos pratiques d'ici.
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3: Dans le Calvados, pendant les fêtes d'été, partagez l'histoire en famille. Découvrez une visite guidée spécialement conçue pour les parents et les enfants à partir de 8 ans. Objets d'époque, documents d'archives et récits captivants vous plongent au cœur de la Seconde Guerre mondiale. C'est à partir du 4 juillet jusqu'au 30 août. Réservation conseillée au Mémorial de la Paix de Caen. Info sur memorial-caen.fr. Dans l'Orne, vous allez vibrer au rythme des cultures du monde avec le festival Les Folklores du Monde. 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

0: très bel après-midi, vous écoutez ici et M. Pokora avec quand même, allez, plus que quelques jours avant le début du mois de juillet et l'enfilage de maillots de bain. Alors pour profiter du week-end sans abuser de la malbouffe, Fred Ballard a convoqué des gourmands drôlement marrants dans l'humour en tube.
1: Moi, ma diététicienne, elle me dit aussi que l'autre ennemi à combattre, c'est la frustration. Et donc, elle dit que pour éviter la frustration, il est conseillé de goûter un tout petit peu.
2: Voilà, donc règle numéro 1 pour rentrer dans son bikini en juillet, tout en profitant du dernier week-end de juin, on oublie la privation, on privilégie, comme dans le pomme, l'alimentation gourmande en pleine conscience.
1: Attention, il faut rester vigilant, parce que le cerveau, lui, il a enregistré l'image du gâteau en entier. Le cerveau, lui, il sait qu'il y a de la chantilly. Bah donc il faut aussi goûter la chantilly. Pour ne pas être frustré, on va en prendre un tout petit peu, voilà. Voilà, ça c'est rien du tout, hein. Pas vraiment.
2: Ah bah oui, là du coup, il n'y a aucune frustration possible. Le cerveau se régale autant que l'estomac, c'est tout le problème avec les desserts. Au resto, les garçons en commandent toujours un, mais nous les filles, jamais. On résiste à l'appel du sucre.
3: À partir du moment où le gâteau y est là, ça se passe en trois étapes. Première étape. T'as pris quoi? Ben, j'ai pris un gâteau au chocolat, chérie, t'as entendu? J'ai dit au serveur, j'ai dit gâteau au chocolat. C'est bon? Écoute, c'est un gâteau avec un goût de chocolat. Franchement, c'est pas mal. Hein, je peux goûter. Et je bouffe ton gâteau.
2: Alors oui, c'est vrai, ça se passe souvent comme ça, mais c'est une stratégie qui a fait ses preuves. Hein. Manger le dessert des autres, ça compte pas dans le calcul des calories et ça permet à Kev Adams de se fendre la poire entre le fromage et ce qui aurait dû être son dessert.
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0: C'était Julien Doré avec Le Lac. 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
1: Vous écoutez ici, très belle fin d'après-midi, il est 17h. Les infos sont présentées par Cyril Ardo-Redon.
2: La fin de la canicule est en vue. 13 départements sortiront de la vigilance rouge ce soir à 22h, essentiellement dans l'Est et le centre du pays. Il y aura demain 24 départements en vigilance rouge, 41 en orange. Météo France prévoit la fin de toutes les vigilances rouges demain soir. Prudence aussi aux orages. 34 départements sont placés en vigilance orange cet après-midi et dans une large diagonale qui va du sud-ouest au nord du pays. Des épisodes localement brusques et violent selon Météo France. En raison de cette canicule, la mortalité en forte hausse, notamment à Paris. Le SAMU a recensé 109 décès dans la capitale ces dernières 24 heures, contre 7 par jour en moyenne à cette période de l'année. Un couple d'octogénaires retrouvé mort dans la piscine d'une propriété privée à Nove, dans les Bouches-du-Rhône. La piste de la noyade accidentelle est à ce stade privilégiée. Et depuis le début de la vague de chaleur, il y a eu 64 noyades selon le décompte du ministère de l'Intérieur. La canicule qui fragilise les commerçants des centres-villes alors que les soldes d'été ont démarré cette semaine. Le gouvernement a donc décidé de prolonger les soldes qui devaient se terminer initialement le 21 juillet. La nouvelle date de fin n'est pas encore connue. À Amiens, une femme de 21 ans est morte cette nuit après avoir reçu plusieurs coups de couteau dans des circonstances qui restent à préciser. Une enquête est ouverte pour homicide volontaire. Un jeune homme, jusque-là inconnu de la justice, a été placé en garde à vue. On passe au sport avec la finale de Top 14 de rugby à suivre ce soir. Toulouse-Montpellier. Les Toulousains sont favoris. Le coup d'envoi, c'est à 21h. Et puis Didier Deschamps, de retour dans la Coupe du Monde de foot. Le sélectionneur des Bleus est rentré quelques jours en France pour les obsèques de sa mère. Il vient de revenir à Boston aux États-Unis. Prochain match pour la France, ce sera lundi soir en 16e de finale

0: Coup d'envoi à 23h contre la Suède.
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2: De vigilance aujourd'hui en Normandie, la canicule et les orages, alerte orange pour les orages cet après-midi dans le Calvados et l'Orne. Ça s'améliore en fin de journée avec un ciel bleu et ensoleillé, nous dit Météo France. Les températures encore élevées par endroits dans le Calvados, 26 à Cabourg, 28 à Caen, 31 à Vire, 32 à Falaise, Lisieux et Orbec. Dans l'Orne, 31 à L'Aigle, 33 à Argentan, Alençon et dans le Sud-Manche, 31 degrés à Sourdeval. Demain, tout le monde respire enfin, ça va faire du bien avec de belles éclaircies sur toute la région. Les températures plus agréables, 22 à 25 degrés dans le Calvados, 25 à 28 degrés dans l'Orne.
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La musique que j'aime, un succès emblématique dans le répertoire de Johnny. Sophie Nolvaux avec vous pour poursuivre le moment de détente avant de se remettre en route pour préparer le dîner ou la soirée. Et je vous propose un cocktail de musique dans la suite. Andrea Bocelli avec Conte Partiro et cette nouveauté de Manon Lisa, voici Le Petit Pêcheur.

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2: Normandie accessible dans le Calvados avec une journée défi nature proposée par la Ligue de sport adapté de Normandie. Nous sommes avec Giovanni Omillet, bonjour.
3: Bonjour.
2: Chef de projet pour cet événement, vous êtes aussi accompagné de monsieur Anthony Proutot, président de la Ligue de sport adapté Normandie. Bonjour à vous.
3: Bonjour à vous aussi.
2: C'est à Bon-l'Évêque que se déroulera ce défi nature toute la journée du 2 juillet prochain. Que va-t-on retrouver sur place, Giovanni?
3: Alors sur place, nous avons mis en place plusieurs ateliers. Donc en fait, il s'agit d'une grande journée sportive conviviale organisée par la Ligue de sport adapté de Normandie. Donc il y aura près de 15 ateliers qui seront proposés aux participants.
2: Oui.
3: Avec des ateliers comme le kayak, le pédalo, le mini-golf, le tir à l'arc, la marche nordique ou encore des jeux sportifs adaptés.
2: Dans le cadre de cette journée, on rappelle un défi nature. Chaque activité va être adaptée selon le besoin. Et comment tout cela va s'organiser?
3: Donc en fait, l'objectif, c'est de permettre aux personnes en situation de handicap de découvrir de nouvelles activités physiques et de partager un moment convivial et de favoriser surtout l'inclusion à travers le sport. Nous allons mettre en place plusieurs ateliers, donc il y aura une rotation. Et nous mettons en place deux personnes, c'est-à-dire deux éducateurs. Qui seront des bénévoles par atelier.
2: Anthony Proutot, l'objectif est clair, c'est favoriser l'accès à une discipline sportive adaptée.
4: Oui, tout à fait. En créant le défi nature, en fait, je voulais, pour clore la saison du sport adapté, organiser une espèce de fête régionale du sport et handicap accessible à nos établissements et que ce soit centralisé dans la région. Donc Pont-l'Évêque était le lieu idéal pour accueillir nos sportifs. Et comme expliquait Giovanni, donc il y a une quinzaine d'ateliers et chaque atelier est accompagné par deux bénévoles qui viennent de la Ligue ou pas forcément de la Ligue, puisqu'on a des personnes des Hauts-de-Rouen par exemple qui vont venir accompagner nos sportifs, et puis on a des structures ordinaires qui viennent comme la ville de Marom par exemple, et je voulais citer là-dessus, qui vont proposer des activités gratuitement sur une mise à disposition gratuite de la ville sur Pont-l'Évêque et donc voilà, il y aura deux ateliers proposés par la ville de Marom sur le site de Pont-l'Évêque
2: qui sont situés évidemment en Seine-Maritime. La Ligue de sport adaptée Normandie d'ailleurs qui sera aux côtés des bénéficiaires dans le Calvados pour profiter de cette journée, encadrer ce défi nature, Anthony.
4: La Ligue de sport adaptée, oui, sera à leur côté, tout à fait.
2: C'est à retrouver le 2 juillet prochain à la base de loisirs du lac Terre d'Auge de Pont-l'Évêque de 9h à 17h. Merci Giovanni Omillet d'avoir été avec nous.
3: Je vous remercie, vous aussi, de m'avoir accueilli surtout.
2: Merci aussi à Anthony Proutot, président de la Ligue de sport adaptée Normandie.
4: Merci à vous de mettre en valeur notre manifestation sportive régionale.
2: Et toutes les informations sur ce défi nature à retrouver sur notre site ici.fr.
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0: Bonne route à l'écoute de votre radio ici, c'était Santa avec Recommence-moi. Place aux infos utiles près de chez vous dans un instant, mais d'abord le nouveau single de Mylène Farmer et une chanson qui nous vient de l'autre côté de l'Atlantique, Sergio Mendes et Brazil 66.
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0: Depuis plus de 40 ans maintenant, Mylène Farmer cultive une rareté médiatique devenue sa signature. On écoutait son nouveau titre, C'est à qui le tour, sur votre radio ici. Dans un court instant, Étienne Dao, juste après quelques petites infos d'ici.
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3: 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Le prochain rendez-vous, mardi 14 juillet, c'est à 20h pour vivre cette expérience unique au Casino Barrière de Deauville. 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Autrement dans l'Orne, aujourd'hui et demain, remontez le temps avec la fête Belle Époque. Costumes d'époque, musique, danse, voitures anciennes, spectacles de rue et grande parade 1900 vous plongent dans l'ambiance élégante du début du XXe siècle. Un week-end festif et familial à vivre autour du lac et dans toute la station thermale. C'est dans la commune de Bagnoles-de-l'Orne. Informations sur bagnolesdelorne.com.
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0: Vous écoutez ici, bon début de soirée avec Coldplay et Feels Like I'm Falling In Love. Tiens, si vous êtes amateur de café comme moi, vous allez adorer ce qui suit. Stéphane Bern a consacré son voyage dans le temps au début du café chez nous, en France.
1: Quand le café arrive en France au XVIIe siècle, il intrigue et séduit. Mais attention, pas de cafetière, pas de filtre. On le fait bouillir comme une soupe. What else? Sous Louis XV, impossible de débattre des lettres, des arts ou de philosophie sans un café. Le roi était si charmé par cette fève importée du Moyen-Orient qu'il l'impose à la cour de Versailles. Le café devient une boisson d'avenir, et Paris, sa capitale. Une boisson du raffinement qu'on serait bien incapable d'ingurgiter aujourd'hui. À l'époque, on la prépare en jetant la poudre de café dans de l'eau pour faire mijoter le tout. Résultat, il y a littéralement à boire et à manger. Une bouillie noire, amère et pleine de marre. Bref, le café ressemblait davantage à un potage énergisant un peu cramé qu'à l'élixir délicat qu'on connaît aujourd'hui. Il faut attendre le 19e siècle pour voir apparaître la cafetière à filtre. En 1802, François Descroisis, un chimiste normand, imagine un récipient à deux étages. À leur jonction, une plaque métallique percée de trous fait office de filtre. On y dispose le café moulu, on verse l'eau chaude dessus et l'infusion se fait lentement. C'est rudimentaire, mais ça a le mérite d'être efficace. La boisson obtenue est plus claire, plus douce et surtout buvable, sans avoir à mâcher. L'invention porte le nom de l'abbé du Bellois. Lui n'a rien inventé, mais il a popularisé l'outil. À défaut d'avoir eu l'idée, il a su la vendre. Un vrai barista du marketing. Un apport suffisant à ses yeux pour baptiser la cafetière du Bellois. Si le café nous réveille aujourd'hui, au XVIIe siècle, il fallait surtout être bien réveillé pour oser y goûter, réussir à l'avaler et survivre à sa première gorgée.
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0: un aller-retour très sympa à Bruxelles en compagnie de Boulevard Désert. Dans la suite du programme, pour nous emmener tout doucement aux infos de 18h, je vous propose le duo Pascal Obispo et Francis Cabrel, mais aussi Texas. 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
1: Merci d'écouter votre radio ici. Il est 18h, bon début de soirée. Les infos avec Cyril Ardo-Redon.
2: La canicule sera bientôt derrière nous. Météo France prévoit la fin de toutes les vigilances rouges demain soir. Avant ça, 13 départements sortiront de la vigilance rouge ce soir à 22h, essentiellement dans l'Est et le centre du pays. Il y aura demain 24 départements en vigilance rouge, 41 en orange. Prudence aussi aux orages. 38 départements sont placés ce soir en vigilance orange dans une large diagonale qui va du sud-ouest au nord du pays. Des épisodes localement brusques et violent selon Météo France. C'est dans ce contexte que les concerts de ce soir au festival Garo Rock de Marmande dans le Lot-et-Garonne sont interdits sur décision de la préfecture. La soirée de jeudi avait déjà été annulée en raison de la canicule. En raison de la chaleur, la mortalité en forte hausse, notamment à Paris. Le SAMU a recensé 109 décès dans la capitale ces dernières 24 heures contre 7 par jour en moyenne à cette période de l'année. Vous aurez quelques jours de plus pour faire les soldes. Le gouvernement et décide de les prolonger. La période devait se terminer initialement le 21 juillet. La nouvelle date de fin n'est pas encore connue. Décision en raison de la canicule qui a fragilisé les commerçants des centres-villes. Un nourrisson de 2 mois est décédé à Creil dans l'Oise après avoir reçu des coups. Ses parents de 20 et 25 ans sont placés en garde à vue. Le bébé avait été hospitalisé jeudi avec un pronostic vital engagé. Le père est déjà connu de la justice. 11 personnes portent plainte contre X après avoir été victime de freinage fantôme sur leur véhicule. Leur voiture a freiné toute seule, sans action de leur part. Une enquête est actuellement menée par le service de surveillance du marché des véhicules. On passe au sport avec la finale de Top 14 de rugby à suivre ce soir. Toulouse-Montpellier, les Toulousains sont favoris. Le coup d'envoi, c'est à 21h. Et puis du foot aussi, la Coupe du Monde, Panama-Angleterre et Croatie-Ghana. 2 matchs à suivre dans la nuit à partir de 23h.
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1: De vigilance aujourd'hui en Normandie, la canicule et les orages, alerte orange pour les orages cet après-midi dans le Calvados et l'Orne. Ça s'améliore en fin de journée avec un ciel bleu et ensoleillé, nous dit Météo France. Les températures encore élevées par endroits dans le Calvados, 26 à Cabourg, 28 à Caen, 31 à Vire, 32 à Falaise, Lisieux et Orbec. Dans l'Orne, 31 à L'Aigle, 33 à Argentan, Alençon et dans le Sud-Manche, 31 degrés à Sourdeval. Demain, tout le monde respire enfin, ça va faire du bien avec de belles éclaircies sur toute la région. Les températures plus agréables, 22 à 25 degrés dans le Calvados, 25 à 28 degrés dans l'Orne.
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Supertramp avec The Logical Song. Très bon samedi, ici, à l'écoute de votre radio préférée, celle qui vous accompagne partout, notamment grâce à l'appli ici. N'oubliez d'ailleurs pas de la télécharger sur votre smartphone. Sophie Nolvo avec vous, pendant encore une heure, pour accueillir vos artistes préférés, comme Alain Souchon avec La Balade de Jim, et Auria qui débarque avec Soirée Mondaine.

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2: Vous le savez, comme chaque week-end, on se met en appétit avec Anne Crochard du Petit Futé. Salut Anne.
3: Salut Maxime.
2: Aujourd'hui, tu nous emmènes où?
3: Alors aujourd'hui, je vous emmène dans une adresse qu'on oublie parfois alors qu'elle est en plein cœur de Caen. Direction la rue de Bras, chez Mirabel. Et pourtant, un petit restaurant végétarien caché avec une agréable terrasse. C'est le genre d'endroit auquel on ne pense pas forcément, franchement. Oui. Jusqu'au jour où on la découvre. Et après, on se demande pourquoi on n'y est pas allé plus tôt.
2: Mais attends, encore un restaurant végétarien?
3: Ouais, je sais, mais c'est de plus en plus tendance. Tu remarqueras d'ailleurs que les restaurants font de plus en plus de plats végétariens et non plus une assiette avec que des légumes, tu vois. Mais donc, celui-ci a une vraie personnalité. Déjà, ici, tout est fait maison.
2: Ah.
3: Et quand je te dis tout, c'est vraiment tout. Même le menu est entièrement écrit à la main. Derrière cette aventure, il y a Nina et Célia. Rien ne les destinait à ouvrir un restaurant. Nina, elle était responsable RH, puis douanière, avant de travailler en freelance. Célia, elle, a fait un master en arts plastiques, donc rien à voir.
2: Rien à voir, effectivement. Et qu'est-ce qu'on mange alors?
3: T'es gourmand, toi. Mmh, une carte volontairement courte qui change au fil des saisons. Tout est végétarien, avec option vegan. On a beaucoup aimé le croque-printanier aux courgettes, chef fromage frais, sans pression animale. Hein. Et miel. Il y a aussi le croissant bénédict, avec son œuf mollet et sa sauce hollandaise. Et puis un coleslaw accompagné d'une sauce pimenté à la fraîche, je te dis pas.
2: Oui.
3: Dit comme ça, ça peut surprendre. Mais je vous assure que ça fonctionne vraiment bien. Et avec les plats, tu peux choisir vraiment ton accompagnement.
2: Ah, tu as gardé une petite place pour le dessert, j'imagine?
3: Évidemment. Tous les desserts sont faits maison et restent à la carte avec des rajouts possibles. Et surtout, le tiramisu est préparé quasiment à la minute. Autant vous dire qu'il faut mieux lui laisser une petite place, c'est le dessert phare, sinon ce sera une excellente excuse pour revenir, tu vois.
2: Oui, je vois bien. Et cette adresse, elle n'était pas déjà connue des canets auparavant?
3: Bah, si, en fait, il y avait déjà un restaurant végétarien à cette adresse, c'était le Grady Guts.
2: Ah.
3: Mais Nina et Célia ont complètement repensé les lieux. La salle n'est pas bien grande. Elle aurait pu ajouter davantage de tables, mais elles ont préféré laisser de l'espace à chacun. C'est plus agréable et ça correspond à leur façon d'accueillir. Et surprenant aussi, il y a une terrasse derrière.
2: Il paraît qu'il y a un habitué un peu particulier.
3: Oui, il s'appelle Gutsy, c'est le chat mascotte de la maison. Il passe parfois saluer les clients. Et au passage, Mirabel, ce n'est pas le fruit. Hein. C'est le nom de leur chat qui a inspiré le restaurant, mais lui, il préfère rester à la maison.
2: Et qui a aussi le logo de leur restaurant.
3: Exactement.
2: On sent qu'elles ont déjà plein d'idées pour la suite, ces filles.
3: Oui, elles développent leur activité de traiteur. Un nouvel espace va voir le jour pour être privatisé. Un petit patio est prévu devant également. Et une boutique autour des plantes devrait voir le jour. Elles avancent tranquillement, sans vouloir aller trop vite. Et franchement, cette manière de construire un projet pas à pas, moi, je trouve ça vraiment bien.
2: Alors Anne, pourquoi on y va?
3: On y va parce que c'est une adresse sincère. Ici, on ne cherche pas à en mettre plein la vue. On fait simplement les choses avec soin, avec de bons produits, une cuisine entièrement maison et beaucoup de gourmandise et de naturel. On pense à vrai bon moment. On y déjeune, on goûte, on peut faire de l'emporter ou simplement prendre un bon thé. Et entre nous, le tiramisu préparé mérite vraiment le détour.
2: Si vous voulez découvrir chez Mirabel, rendez-vous au 15 rue de Bras à Caen. Toutes les informations sur notre site ici.fr. Merci Anne.
3: Merci.
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0: Sur votre radio locale ici, c'était Teddy Swims avec Lose Control. Dans le prochain quart d'heure, quelques infos utiles autour de vous et une immersion dans les coulisses télé avec Patrice Gascoigne. Ce soir sur TF1, c'est la finale de Mask Singer avec une anecdote croustillante de Camille Combal. On les retrouve juste après Louane et Michel Polnareff.
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1: Louane avec Conduire sur votre radio ici. Très bon samedi. Dans quelques minutes, on va retrouver Jimmy Cliff. Et tout de suite, ce sont les infos près de chez vous.
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4: Dans le Calvados, vous allez pouvoir chanter tous en chœur. Pendant 4 jours, rejoignez une chorale, découvrez le plaisir de chanter en harmonie et participez à un concert gratuit dans le cloître. Gospel, variété, chant hébraïque, chaque journée propose un univers différent. Un rendez-vous convivial, participatif pour célébrer les 5 ans des Franciscaines en musique. À retrouver du 8 au 11 juillet prochain aux Franciscaines de Deauville. Info sur franciscaines.fr. Dans l'Orne, l'art contemporain est en fête jusqu'au 2 octobre. Découvrez l'exposition FDAC 61, l'art contemporain en fête. Plus de 40 ans de création artistique réunis à travers une sélection d'œuvres issues d'une collection exceptionnelle de plus de 600 pièces. Vous avez de la peinture, de la sculpture, de la photographie. Ces installations vous invitent à un voyage au cœur de l'art contemporain. Entrée libre et gratuite à retrouver à l'hôtel du département d'Alençon. Info sur culture.orne.fr.
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0: Un doux souvenir sur le deuxième album de Zazie en plein cœur des années 90. C'était Larsen sur votre radio ici. Place aux coulisses télé de Patrice Gascoin maintenant. Salut Patrice.
1: Salut Sophie.
0: Quelle chance vous avez. Vous êtes allé traîner dans les coulisses ultra secrètes de l'émission Mask Singer et vous êtes tombé sur son animateur Camille Combal.
1: Ce soir sur TF1, vous allez assister à la finale de Mask Singer.
2: Le personnage qui va retirer son masque ce soir.
1: Vous croyez quand même pas que je vais vous spoiler le gagnant de la finale de cette saison 9 de Mask Singer? Eh non, il faudra attendre ce soir et regarder TF1. Et puis si je vous le disais, je suis sûr que vous m'en voudriez. Bref, on a tout eu dans cette saison 9 qui s'achève ce soir. De la star internationale avec par exemple le chanteur américain Jason Derulo. Mais avec les enquêteurs de l'émission, vous avez découvert, cachés sous leur costume, les Worlds Apart, mais aussi Véronique Jeannot, Pascal Légitimus ou encore Danny Briand, Bruce Toussaint. Si l'émission a trouvé son rythme, c'est aussi grâce à son présentateur Camille Combal. Eh bien figurez-vous que si on revient au début de l'aventure Mask Singer en France, en 2019, lorsqu'on lui propose d'animer ce nouveau divertissement, Camille Combal avoue qu'il le connaît bien. Il le regarde déjà. Comment ? Bah en se branchant sur la télé américaine.
3: Moi, je connaissais bien la version américaine de Mask Singer. Ils ont mis E-D-E à la fin. Parce que je regarde souvent la télé américaine. J'aime bien voir ce qui s'y fait. Je connaissais pas la version d'avant, hein, coréenne, Asie. Moi, j'ai vraiment découvert aux États-Unis. Je savais pas du tout que TF1 était intéressé par le projet. Encore moins que j'aurais pu peut-être l'animer. Moi, j'ai juste regardé comme un téléspectateur. J'étais comme un fou à regarder sur Fox. Donc, je me suis régalé à regarder cette émission. Et toutes les semaines, je me disais, mais c'est fou ce truc-là. Et pendant l'aventure, elle doit durer 7-8 semaines aux États-Unis. À ce moment-là, j'ai su que TF1 y allait et qu'il m'avait choisi.
1: Camille Combal, qui regarde aussi les chaînes de télé américaines. Camille, vous êtes là depuis le début. Vous n'avez pas une petite anecdote un peu croustillante en rapport avec l'un des candidats des dernières saisons?
3: On a eu un sujet là, sur un des candidats où il a eu un souci parce que du coup, il faut des excuses pour s'absenter parce qu'il y a quand même beaucoup d'heures de répète, beaucoup d'heures d'enregistrement de musique. Il y en a un qui a eu un souci. Je vous dirai pas quel personnage, mais il y a un des personnages qui a eu un souci puisque son épouse a commencé à penser qu'il avait une aventure.
1: Merci pour cette petite anecdote, Camille Combal, que vous retrouvez ce soir sur TF1 pour la finale de Mask Singer. Quant à moi, bah les masques, je reviens demain pour de nouvelles coulisses télé.
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1: C'était Amir avec À l'imparfaite. Dans quelques minutes, il sera 19h, l'heure de s'informer. Et c'est Laurent Petit-Guillaume qui prendra le relais avec 100% années 80. Nous, on se quitte avec Ne me laisse pas comme ça. Et oui, Don't leave me this way. Thelma Houston arrive dans un court instant. Passez une très belle soirée à l'écoute de votre radio ici.
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1: Très belle soirée, vous écoutez ici, il est 19h. On s'informe avec Cyril Ardo-Redon.
2: Attention aux orages. Ce soir, 38 départements sont placés en vigilance orange du sud-ouest jusqu'au nord du pays, avec localement, selon Météo France, des épisodes violents. De la grêle attendue par exemple en Île-de-France, dans les Hauts-de-France et en Champagne. La canicule, quant à elle, recule. Plus aucun département en alerte rouge demain soir, promet Météo France. Pour autant, Audrey Tison, les effets sanitaires de cette vague de chaleur sont devant nous. C'est ce qu'a dit le gouvernement après une cellule interministérielle de crise ce matin.
3: La pression sur le système de santé va s'installer pendant plusieurs jours par effet de latence, avec des déshydratations, des décompensations, des hospitalisations différées, souligne Matignon, qui appelle les Français à la vigilance. Les décès sont en hausse, principalement chez les personnes isolées à domicile. En revanche, aucune situation anormale dans les EHPAD n'a été remontée, selon le gouvernement. Le Premier ministre estime que dans cette crise, de nombreux choix ont bien fonctionné, notamment l'interdiction de l'alcool lors de la fête de la musique. Il se félicite aussi des récents investissements pour l'hôpital dans le sillage du Ségur de la Santé, même s'il reste à faire pour le rafraîchissement des hôpitaux. D'autres points sont jugés préoccupants, comme la robustesse des réseaux d'eau et d'électricité, ou encore du réseau SNCF. Le Premier ministre demande un bilan détaillé de tout cela dans la semaine à venir.
2: Audrey Tison sur votre radio locale. Ici, en raison de la canicule, la mortalité en forte hausse, notamment à Paris. Le SAMU a recensé 109 décès dans la capitale ces dernières 24 heures, contre 7 par jour en moyenne à cette période de l'année. Pour se rafraîchir, beaucoup cherchent des points d'eau et ça vire parfois malheureusement au drame. 74 décès par noyade en 10 jours en France, indique Laurent Nunez, le ministre de l'Intérieur. Pour la plupart, ces noyades ont eu lieu sur des plans d'eau non autorisés et non surveillés. La canicule, qui est un moment difficile pour tout un chacun, mais plus encore pour les personnes les plus fragiles. Aux problèmes de santé s'ajoute parfois la solitude. Alors un EHPAD de Bagnoles dans l'Orne a trouvé la solution, ouvrir ses portes, même aux non-résidents, le temps de cette vague de chaleur. Philippe Thomas.
4: Confortablement installé dans son fauteuil, André-Pierre profite de la salle climatisée. Il y a quelques jours encore, il était chez lui, mais il souffrait de la chaleur. Alors les aides à domicile ont préféré qu'il soit pris en charge quelque temps.
5: C'est dur à supporter quand même, la chaleur. Enfin, je ne suis pas tout jeune non plus, j'ai 92 ans. Là, ça va maintenant, on n'est pas habitué à ça. Mais je suis bien, j'ai de la chance.
4: D'autres peuvent venir quelques heures pour le repas, discuter ou faire un jeu. Depuis la canicule de 2003, les EHPAD disposent en effet de pièces climatisées. Désormais, la vraie crainte concerne les personnes isolées, estime la directrice de l'établissement, Brigitte Lecornu.
6: Une personne âgée va pas penser à boire. Ici, on leur dit continuellement, mais si on leur dit pas, il n'y a pas de sensation de soif ou sensation de chaud. On peut très bien voir une personne âgée ce matin s'habiller et mettre un pull au vert, quoi. Donc, si on n'est pas là pour dire, oup, oup, oup, ça va pas du tout, il fait 37, on va mettre un t-shirt, ça suffit. Bah, au domicile, ils vont le mettre.

0: si la famille n'est pas autour, si c'est des gens un peu isolés, il n'y aura pas de remise en question.
1: En plus de ces résidents, l'EHPAD accompagne 27 personnes âgées qui vivent encore chez elles.
2: Le reportage Philippe Thomas d'ici Normandie. Un nourrisson de 2 mois est décédé à Creil dans l'Oise après avoir reçu des coups. Ses parents de 20 et 25 ans sont placés en garde à vue. Le bébé avait été hospitalisé jeudi avec un pronostic vital engagé. Le père est déjà connu de la justice. 19h04 sur votre radio locale. Ici, on passe au rugby. À suivre ce soir dès 21h, la finale de Top 14 au Stade de France. Qui sera champion entre Toulouse et Montpellier? Bonsoir Fanny Le Chevestrier.
3: Bonsoir Cyril.
2: Vous êtes au Stade de France. Toulouse est le grand favori ce soir.
3: Toulouse fait peur. Hein. Depuis la demi-finale remportée avec plus de 70 points passés au Racing 92 vendredi dernier. Et puis l'expérience tout simplement parle en faveur de Toulouse. Triple champion de France en titre qui rêve d'un quadruplé historique comme les anciens Toulousains des années 90. Après, attention, hein, Montpellier ne part pas battu d'avance. Moi, les Montpellierains qui ont été sacrés en 2022 rêvent de créer à nouveau la surprise. Ils ont sorti les armes pour cela, notamment la meilleure défense du top 14 pour essayer de faire tomber Toulouse.
2: Voilà, y aura-t-il un quadruplé de Toulouse ce soir? Réponse à partir de 21h. Merci Fanny Le Chevestrier en direct du Stade de France. Du foot à suivre également ce soir, la Coupe du Monde. Panama, Angleterre et Croatie-Ghana. Deux matchs à suivre à partir de 23h. Et puis France-Suède, lundi soir à 23h en 16e de finale de la Coupe du Monde. Didier Deschamps, pour l'occasion, a retrouvé les Bleus à Boston. Il avait quitté l'effectif quelques jours, le temps de rentrer en France pour assister aux obsèques de sa mère.
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6: Même si quelques gouttes de pluie sont possibles sur la plaine de Caen dans la soirée, la fin de journée s'annonce quand même largement ensoleillée sur toute la région. Les températures sont en baisse la nuit prochaine, 18 à 22 degrés. Demain, une très belle journée sous le soleil avec une fin de vigilance canicule à partir de 6 heures du matin. Retour à la normale dans le Calvados, 22 à Cabourg, 24 à Caen, 26 à Saint-Pierre-en-Auge, dans l'Orne, 26 à L'Aigle, 27 à Alençon et dans le Sud-Manche, 21 degrés à Avranches. Votre soirée continue avec Laurent Petit-Guillaume, 100% années 80. Bonsoir Laurent.
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8: Bonsoir à tous, merci d'avoir choisi le rendez-vous avec les années 80 jusqu'à 20h. Une fois de plus, on a sélectionné pour vous des tubes qui ont fait danser, chanter la planète entière pendant cette fameuse décennie. Et ça commence comme ça.

0: téléphone avec argent trop cher.
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0: Et en 1980, il ne roulait pas sur l'or, Jean-Louis Aubert. Quand il a écrit ce texte, loin de là, il vit dans un petit appartement à Pigalle. Le moral n'est pas au top. Il sent que les autres membres du groupe lui en veulent, qu'il écrive des chansons dans son coin. Bref, mais le succès est au rendez-vous. Argent trop cher devient le premier titre classé de téléphone, atteignant la 16e place du top. Et la même année, en 80, le groupe Queen, lui, bat son record de vente de singles. 7 millions de copies écoulées grâce à Another One Bites the Dust.
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0: Des États d'Amérique, c'était Luna Parker. Eric et Rachel, un duo pop qui a marqué les années 80, l'espace de 3 singles, un album, un tube, qu'on vient d'écouter, numéro 10 des ventes en février 87 quand même. Dans un instant, une des plus belles chansons du génial Lionel Richie. En 85, on lui commande un titre pour la BO du film Soleil de nuit. Il compose et écrit Say You, Say Me et remporte quelques mois plus tard l'Oscar de la meilleure chanson. Ça arrive juste après ça.
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0: L'ambiance des années 80, ça continue sur votre radio Ici Normandie, juste après ces petites infos.
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0: Chris Isaac, c'était Wicked Game. 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
0: Alors qu'on sort ce titre devenu légendaire en 1989, le succès est au rendez-vous, mais plutôt mitigé. C'est 2 ans plus tard qu'il va cartonner ce titre dans le monde entier, parce qu'il devient la chanson phare du film Sailor et Lula de David Lynch, qui rencontre un énorme succès. D'ailleurs, ce sera le seul tube aux États-Unis de Chris Isaac. Qui sera en concert le 2 juillet prochain à la scène musicale de Boulogne-Billancourt? Allez, encore une jolie mélodie, encore un succès des années 80 tout de suite. Graziella de Michel, le pull-over blanc.
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0: la femme veuve qui s'éveille, c'était Daniel Balavoine. Une chanson pour dénoncer les conditions de vie des femmes veuves causées par les politiques et les guerres dans le monde entier. 40 ans plus tard, elle est toujours d'actualité. Il est bientôt 20h, dans un instant comme tous les samedis, c'est l'invité d'Émilie Mazoyer qui a choisi la programmation musicale à venir. Mais avant cela, place à Just Can't Get Enough, c'est Dépêche Mode qui arrive juste après ça. Je vous souhaite une belle soirée.
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2: 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Comment ça, vous ne connaissez pas encore Ravage? Oh, un groupe incroyable. Et comme l'amour fait des ravages, eh ben Ravage fait des chansons d'amour.

0: Aurélie Saada, Gaspard Royan, c'est Ravage. Vous allez peut-être les croiser cet été sur la route des festivals et vous allez en entendre parler beaucoup, beaucoup. Là, ce soir, c'est eux qui vont parler de leurs goûts musicaux, de leur passion en chanson et celle sans doute qui les rassemble.
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0: Salut à toutes, salut à tous et bienvenue. C'est Décibel jusqu'à 21h. Vous avez l'habitude, hein, toute l'année, tous les samedis, on a accueilli des artistes qui partagent avec vous leurs chansons préférées ce soir. Donc, c'est Aurélie Saada que vous avez découvert dans le groupe Brigitte et Gaspard Royan qui fait du bruit avec ses mains sur le micro, mais on adore. Ils sont là ce soir. On vous présente leur groupe à eux qui s'appelle Ravage. Gaspard Royan, très dissipé. Bonsoir, bonsoir Aurélie, bonsoir, bonsoir Gaspard.
3: Bonsoir Émilie.
0: Bienvenue dans Décibel. Alors je le disais, on vous a déjà entendu avant chacun de votre côté. Aurélie, dans Brigitte. Et Gaspard Royan qui sort des albums depuis... Belle réussite, tous les deux, chacun de votre côté. Et là, ça y est, vous créez ce groupe, Ravage. Et moi, j'adore.

0: en entendant ce premier extrait du projet Ravage. Évidemment, on frétille, on adore les chansons d'amour. Et je crois que c'est Gaspard qui a fait le premier pas, c'est ça Aurélie, qui t'a contacté en premier?
1: Ouais, à l'époque, pas pour Ravage d'ailleurs, mais pour Gaspard fait de magnifiques albums de Noël. Oui, que j'adore. J'adore les gens qui célèbrent Noël, c'est quand même assez merveilleux. Et donc, il m'a invité à venir chanter avec lui sur une de ses chansons. Et quand j'ai reçu la chanson, je savais pas du tout à quoi m'attendre. J'ai adoré. J'ai trouvé ça génial. Je me rappelle, j'étais jury dans un festival dans le sud de la France. Je reçois le morceau et je réponds immédiatement en disant oui, bien sûr, tout de suite, quand demain je rentre, on enregistre.
0: C'est trop bien. Donc, vous enregistrez cette chanson de Noël ensemble. Mais à quel moment vous vous dites, transformons l'essai, montons un groupe et pas que de chansons de Noël, mais plutôt de chansons d'amour?
1: C'est un peu comme une comédie romantique. Ouais. En fait, moi, à cette époque-là, j'avais envie de recommencer à travailler avec quelqu'un parce que j'ai adoré travailler à deux. J'adore le groupe. Je trouve qu'on est toujours plus intelligent à plusieurs que tout seul.
0: Si on s'entoure bien, effectivement, ça fonctionne.
1: Ça peut être super. Ouais. Voilà, on peut être beaucoup plus riche de ça, de partager en tout cas. Et donc, je cherche un partenaire. Je me dis, je peux pas faire avec une fille parce que tout le monde va me dire, ah oui, je préférais Brigitte. Ouais. Et je me suis dit, j'ai pas envie qu'on part, donc je cherche.

0: je cherche un homme. Je cherche un homme, j'essaye comme ça, des amis, j'essaye de faire des séances d'écriture. Et... ça donne pas quelque chose. Et Gaspard m'avait invité à venir chanter avec lui, mais il était là devant moi, il habite même dans le même quartier.
1: Oui, c'est
0: que
1: ça,
0: moi.
1: Vous êtes voisin.
0: Ouais. Ouais. Et, puis un jour, il m'appelle, il me dit le titre va sortir. Et je lui dis, Gaspard, et peut-être. Est-ce que tu as envie de faire une séance de travail avec moi? Peut-être on pourrait faire un projet tous les deux. Il m'a dit ouais, pourquoi pas. Et je me souviens, on fait une séance qui se passe hyper bien. Tout de suite, je crois qu'on écrit une chanson, mais le premier jour. Et puis ça se passe bien, on se revoit régulièrement pour écrire. Et il me dit, bon, tu sais, moi, j'ai une histoire. Je pourrais pas être là pour toi, enfin plus tard, enfin en tout cas... tu n'es pas ma priorité.
1: Oui, toi, t'avais un album sur le feu.
2: Ouais, moi, j'avais écrit un album, je m'apprêtais à aller en studio, donc c'est vrai que tout de suite, il s'est passé un truc très magique et je me suis dit, oh là là, il y a un truc qui est en train de se créer et en même temps, j'avais des choses à côté, donc j'étais un peu tiraillé.
3: C'est vraiment une comédie romantique. Ouais. J'adore.
2: Et en fait, on a continué, vu qu'on était voisins, on a continué d'écrire, voilà, on se voyait plusieurs fois par semaine et en fait, ça allait très très vite. En quelques semaines, en deux mois, on a commencé à avoir 5, 6, 7 chansons. Ouais. Et en fait, très vite, je me suis dit, mais là, en fait, il y a un album qui est en train de naître c'est maintenant, en fait. C'est maintenant que ça se passe. La magie, elle est là. Donc, faut pas hésiter, quoi.
3: Et là, vous vous dites, c'est quoi la suite de la comédie romantique? Eh ben, vous le saurez un peu plus tard parce qu'on va écouter, donc, le premier extrait, du futur album de Ravage, Entre ton épaule et ton cœur. Ça arrivera dans 2-3 chansons. Mais là, d'abord, puisque j'imagine que vous avez des références en commun. Incroyable, quand on entend en tout cas la musique que vous faites, ça va pas mal du côté des années 60, des harmonies vocales, tous les deux vous avez une très très belle voix, alors on vous a demandé de nous faire une liste de chansons qui étaient voilà, importantes pour vous, vos chansons préférées, puis des chansons aussi qui parlaient de votre duo, et la première c'est Something Stupid, Frank et Nancy Sinatra, père et fille dans le civil, amoureux dans la chanson. Alors pourquoi celle-là?
2: Tu y vas?
1: Allez, Gaspard.
0: On peut en parler tous les deux, mais bon, déjà les harmonies de cette chanson sont absolument magnifiques. Donc nous, on joue l'amour, on écrit sur l'amour, on travaille sur l'amour, Gaspard et moi. Mais on n'est pas amoureux dans la vie. On vit des histoires d'amour chacun de notre côté, et on aime parler du couple. Et en fait, cette chanson de Nancy et Frank Sinatra, c'est un peu la même chose. Ouais. C'est absolument pas un couple, mais ils jouent au couple, ils parlent du couple. Et voilà. Et puis c'est une chanson, c'est un bijou quand même, non? Je sais pas.
2: Non, mais ça a été une référence qu'on a très vite sorti tous les deux quand on a commencé à écrire, parce qu'il y avait ce truc très raffiné, un peu intemporel, très doux, très beau, et c'est très vite devenu une référence pour nous en se disant ça, c'est le top du top à atteindre, quoi.
3: Le top du top, rien que pour vous en ce samedi soir sur votre radio ici, choisi amoureusement donc par Ravage, c'est Something Stupid, Frank et Nancy Sinatra.

0: Entrée en matière pour Décibel ce soir, Something Stupid. C'est le groupe Ravage qui l'a choisi pour vous, Aurélie Saada, Gaspard Royan. Est-ce que vous pensez que les chansons, nécessairement, elles doivent faire du bien? Parce qu'on sort de cette chanson-là en se sentant très bien.
1: Je sais pas s'il faut, mais moi j'adore ça, ouais. En tout cas. Quand une chanson, c'est comme un câlin, comme un... Mais ça peut être un câlin chaud, hein, ça peut être un câlin un peu
0: à poil,
1: un peu brûlant, hein, y a pas de problème. Mais j'aime bien quand c'est un câlin, ouais.
2: Ouais, quand c'est doux. Mais ça peut être aussi une chanson triste, ça peut faire beaucoup de bien aussi. C'est la mélancolie, se plonger dans ce truc-là. C'est aussi une sorte de cocon. C'est vrai que ce qu'on cherche, c'est que la musique nous prenne un peu par la main, sous son aile. C'est ça qu'on aime, quoi.
1: Ouais, fasse écho à nos émotions un peu. Nous disent, bah, t'es pas tout seul, regarde.
0: Oh, j'adore. Vous n'êtes pas seul ce soir, jusqu'à 21h, vous l'avez compris. Vous êtes entre de bonnes mains. Tiens, séparons l'homme de l'artiste immédiatement en écoutant les Ronettes. Ah. Be My Baby. Alors, non mais c'est intéressant parce que les Ronettes, le groupe donc avec cette chanteuse merveilleuse, Ronnie Spector, le mari de Ronnie, Phil Spector, producteur de génie, il faut bien le dire. Il a inventé quelque chose musicalement en production qu'il n'y avait pas avant. Et c'est un affreux bonhomme qui a passé des années en prison après avoir assassiné une femme. Bon, alors, maintenant qu'on l'a dit, est-ce qu'on peut parler du fait que quand on pense à un duo de voix homme-femme, comme le vôtre, il peut y avoir plusieurs façons de le faire, soit à la Phil Spector avec énormément d'instru, énormément de choses et tout, ou alors tout doux guitare-voix, comme vous pouvez le faire aussi. Qu'est-ce que vous préférez, vous ?
1: Vas-y.
2: Qu'est-ce qu'on préfère? Pourquoi choisir? J'ai envie de dire non. Ouais. C'est la chanson qui commande un peu. Nous, c'est vrai que ça fait partie de nos références communes. Be My Baby, c'est un sommet. Il y a un truc. Enfin, c'est le morceau, tout le monde le connaît sans le connaître. Mm-hmm. Et dès que ça commence, ça parle aux gens. Il y a des images qui se créent. C'est un truc. C'est ce qu'on appelle un classique indémodable, quoi. Ouais. Et c'est vrai que la chanson, ça a été une des références pour Entre ton épaule et ton cœur, parce qu'on entendait ces trucs-là un peu, les castagnettes, les machins. On est allé piocher un peu dans ces références-là, mais en même temps, il y a d'autres chansons qui demandent aussi un truc tout nu. Voilà, je sais pas ce que t'en penses, Aurélie.
1: Nous, on les écrit avec juste une guitare ou un piano. Ouais. Les chansons, c'est vraiment très simple et c'est important pour nous. D'ailleurs, on tourne juste guitare-voix. On tourne pas avec tout ce qu'on. Alors, on essaie d'évoquer quelque part un peu tout ce qu'on a dans la tête grâce à nos harmonies, quelques petites percussions, mais on est juste avec une guitare et nos voix, enfin, une ou deux guitares, ça dépend. Mais il y a quelque chose d'assez magnifique et de cinématographique dans les orchestrations qu'on aime beaucoup. C'est comme le vêtement en fait d'une chanson. On l'habille pour une super soirée. Il y a quelque chose et c'est vrai que cette chanson des Ronettes, ce début, même rien que ce début qui a inspiré la terre entière. Je repense à Bad for Lashes qui a utilisé aussi ce début-là. Enfin. C'est quelque chose de, c'est un classique intemporel qui inspire énormément et on adore cette chanson.
0: Be My Baby, les Ronettes, et effectivement Aurélie a raison. Quel début. Alors on parle pas dessus.

0: renaître. Ça va, avec les deux premières chansons choisies par Ravage, on commence quand même à décoder un petit peu ce que vous aimez dans la musique. Avec Something Stupid, c'est donc l'amour joué, l'amour. Be My Baby, les Ronettes, bon bah là évidemment c'est les orchestrations et puis vraiment du romantisme de fou. Il y a un autre niveau qu'il faut qu'on débloque, alors qu'il était débloqué depuis longtemps pour Aurélie qui chante en français, que ce soit en solo ou en groupe depuis des années, qui n'était pas encore débloqué pour le jeune Gaspard Royan, qui ne voulait pas chanter en français. Et ça y est, c'est fait.
1: Ouais.
0: Pour fêter ça, on écoutera Marie-Jeanne de Joe Dassin, magnifique adaptation en français. Mais alors, parlons du français. Pourquoi c'était pas possible? Et soudainement, avec cette fée, c'est possible.
1: Je me l'interdisais pas, mais vraiment, ça me semblait quelque chose de pas d'impossible, mais de compliqué. Et puis, en fait, je savais pas. Moi, j'ai commencé par faire des albums en anglais. J'en ai fait plusieurs.
0: Du rock en anglais.
1: Ouais, voilà, ouais. Avec des influences très, très anglo-saxonnes. Et je voyais pas comment intégrer le français dans ce truc-là. Vraiment, je me disais, si un jour je ferai du français, il faudra que ça soit autre chose, quoi. Et quand Aurélie est arrivée, très vite, elle m'a dit, faut qu'on écrive en français. Et là, je me suis dit, bah voilà, c'est maintenant, cherche pas, réfléchis pas, jette-toi à l'eau. Et heureusement que j'étais pas tout seul, que j'étais accompagné, qu'Aurélie, elle a une plume, que voilà, elle a de l'expérience. Et c'est super parce que du coup, je me suis fait, en même temps qu'on a écrit des chansons, moi, je me suis fait une formation plus à l'écriture en français, quoi.
0: Aurélie, on entend que tes influences, évidemment, c'est plutôt de la musique anglo-saxonne, mais pour toi, ça a jamais été un souci d'écrire en français?
2: J'ai pas les subtilités. J'aurais jamais les subtilités en anglais. Enfin, c'est pas ma langue maternelle. Je la parle, je la maîtrise pas assez bien. Et j'aime bien travailler les émotions, les mots. Voilà, peu importe. Même si c'est simple en fait. Moi, j'adore cette expression qui dit la country, c'est trois accords et la vérité.
0: Ouais.
2: Et je trouve que la musique, c'est ça en fait. La vérité, pour moi, c'est vrai qu'elle a toujours été en français, puis qu'elle est ma langue et que voilà, puis que je l'aime parce que c'est la mienne. Je sais pas quoi dire. Et c'est vrai qu'avec Gaspard,
0: t'as senti qu'il avait besoin d'un petit
2: au tout début,
0: de courage presque, c'est ça.
2: Ouais, et je me souviens lui avoir dit, mais vas-y, t'es génial, quand tu parles, t'es super, t'es drôle, t'es. Et je me souviens, il est rentré chez lui, il a écrit deux phrases sur une de nos premières chansons, et je lui ai dit, mais c'est génial.
0: Ah.
2: et voilà. Et donc, c'est une. Enfin, aujourd'hui, j'ai l'impression que c'est une évidence pour nous de chanter en français.
1: Ouais, voilà, c'est Ravage chante en français, quoi. Et c'est vrai que même au début, on se disait, on réfléchissait à des reprises en anglais et tout, et puis assez vite, on s'est dit non, mais vas-y, on va faire des reprises en français aussi.
0: Ah voilà. Ou sinon, on fait des adaptations. Chanson que vous avez choisie là, Marie-Jeanne, Joe Dassin, c'est adaptation de Ode to Billy Joe de Bobby Gentry, 67. Alors, je sais pas par où commencer, parce que tout me bouleverse, moi, dans cette chanson. Le texte est dingue. Joe, bon bah, vous savez, vous qui écoutez l'émission régulièrement, petite passion quand même, sa voix, tout. La country.
2: Ouais.
0: Je sais pas, c'est quoi pour vous le plus fou dans ce qu'on va écouter là?
2: Alors, moi, Bobby Gentry, j'ai découvert cet artiste il y a quelques années, 15 ans, quelque chose comme ça. On était en tournée avec Brigitte au Canada et je vais chez un disquaire, il y avait des vinyles et on pouvait écouter les vinyles et je tire comme ça ce vinyle et je tombe sur ce visage de femme que je trouve vraiment magnifique et j'écoute un peu de ce disque et j'ai comme un choc, quoi. Je dis, ah, mais moi, je l'achète tout de suite. Je me souviens de les deux titres qui m'avaient marqué, et Ode to Billy Joe, parce que ça me rappelait quelque chose.
0: Ouais.
2: Et Reunion, qui est une chanson vraiment incroyable, qui, c'est du rap, quoi. Enfin.
0: Du rap des 60s.
2: Du rap de meuf des 60s. C'est génial.
0: Okay.
2: C'est vraiment génial par cette chanteuse complètement sublime, incroyable. Et voilà, en la retrouvant chez Joe Dassin, qui a en plus un texte qui n'enlève rien en français, ça ne perd pas du tout.
0: Ouais,
2: le texte est magique. C'est pareil, c'est cinématographique. Ouais. On plonge dans une histoire, une atmosphère, une ambiance. C'est sombre, c'est waouh.
1: Ouais. Et puis Joe Dassin, alors moi jusqu'à maintenant je chantais pas en français, mais j'ai quand même écouté beaucoup de français. Et je trouve que Joe Dassin, c'est quand même un peu un très très grand artiste, un peu sous-évalué, je trouve, du répertoire français, ouais. Parce qu'il a des chansons vraiment incroyables, mmh. Vraiment. Il a une voix fantastique. Et je trouve qu'il arrive à faire justement sonner un peu comme un countryman américain, ce qui est très difficile en français, ouais. Et lui il arrive à le faire avec un naturel en parlant de plat de gratin,
0: de Bourg-les-Essonnes,
1: de Bourg-les-Essonnes, de passe-moi dans le pain, tu vois, et il arrive à faire sonner ça et t'es dans l'histoire, c'est fou quoi.
0: Voilà. Est-ce qu'il y a un pont de la Garonne à Bourg-les-Essonnes? On le saura pas, puisque c'est une ville inventée.
1: Bah ouais.
0: Je l'ai cherchée, elle n'existe pas. Elle est juste dans cette chanson choisie pour vous, les amis. Vous êtes des vénards par Ravage. C'est Joe Dassin et c'est Marie-Jeanne.

0: de faire grand chose, elle est toujours fatiguée. Et moi de temps en temps je vais ramasser quelques fleurs du côté des Essonnes, et je les jette dans les eaux boueuses du haut du pont de la gare.
1: Le violon, les histoires complètement dingues, les chansons d'amour en français et les violons. Je crois que c'est ça l'ADN.
2: Il va nous falloir un budget violon.
1: Du groupe Ravage. Mais oui, alors, je vais vous donner quelques petites dates de concert pour aller les applaudir. Vous étiez hier soir à Capestel et vous serez le 7 juillet aux scènes de Bréa. Le 14 juillet, Vive la France au Francofolie de La Rochelle. Le 20 juillet à Serra di Ferro, c'est en Corse. Le 10 septembre au théâtre Jean Pia de Canet en Roussillon. Le 6 octobre à Paris au Bus Palladium. Ouais. Le 10 novembre à Rouen au Trianon Transatlantique. Les 16 et 17 décembre à Antibes au théâtre Antea. Et évidemment, il y a des dates qui vont se rajouter. Je tente une cascade. Après tout, ils sont de bonne humeur. Gaspard sourit, Aurélie me regarde. Elle touche son menton, elle dit « Qu'est-ce qu'elle va me demander ? Une date de sortie pour votre album ?» J'ai tenté. Hein.
3: On n'en a pas encore. En fait, on a écrit les chansons de l'album. Elles existent.
1: Elles existent.
3: Elles sont sur scène. On les joue à ceux qui viennent nous voir. Mais on a décidé d'enregistrer un peu plus tard l'album.
1: Ah.
3: Et que la rencontre avec les chansons pour les gens qui viennent nous voir soit un peu comme quelque chose de particulier. Il n'y a que ceux qui viennent nous voir qui les connaissent.
1: Ça, les amis, franchement, c'est une invitation qui ne se refuse pas. Je vous redonnerai les dates tout à l'heure. Et puis, dans moins d'une minute, on va découvrir Entre ton épaule et ton cœur, la première chanson de Ravage.
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1: Des invités avec nous jusqu'à 21h sur votre radio ICI. C'est le groupe Ravage. À ma droite, Aurélie Saada, voix divine. Je ne l'ai pas dit tout à l'heure, mais tu es aussi évidemment autrice et compositrice et réalisatrice. Il faut qu'on parle quand même à un moment de ton film Rose qui était absolument une merveille et où il y avait beaucoup de musique avec beaucoup de violon.
3: Oui, beaucoup de violence.
1: Et voilà.
3: Ouais, non, voilà. J'avoue, j'aime ça.
1: Obsession magnifique, Aurélie. Donc, Gaspard Royan, lui, est obsédé par les chansons en anglais. Et puis, il a rencontré Aurélie, et ils ont monté Ravage, et ça va mieux. Les chansons de Noël aussi, et le rock, mais pas forcément le rock de chansons d'amour, quand même.
2: Le rock de chansons d'amour.
1: Je sais pas comment expliquer. C'est-à-dire que t'as, moi, je te classais pas dans la catégorie des rockers romantiques.
2: Ah ouais?
1: Gaspard. Non. Ouais. Pas vraiment. Et c'était plutôt les rockers un peu crâneurs.
2: Ah ouais?
1: Ouais.
2: Bah ouais, c'était un peu pour masquer mon côté fleur bleue parce que non moi j'ai toujours adoré le romantisme dans le rock et justement moi j'ai jamais fait du rock ultra violent non plus quoi. Moi l'idée, enfin mes chansons parlent beaucoup de d'amour, c'est souvent des déclarations d'amour ou bien des amours déçus beaucoup.
1: Ouais.
2: Et je trouve que voilà, il y a c'est toujours un thème qui est tellement inépuisable. Et puis créer ce sentiment, avoir ce petit pincement au cœur quand on écoute une chanson. Moi, j'ai toujours été fan de gens, voilà, que ça soit des rockers ou des chanteurs de variété ou de pop et tout. Quand on vient de pincer un peu le cœur là, comme ça, c'est le meilleur sentiment qu'on peut avoir quand on écoute une chanson.
1: La première chanson de Ravage qu'on va écouter maintenant, elle s'appelle Entre ton épaule et ton cœur. Vous vous souvenez quand elle est arrivée, quand elle est née?
3: Ah ouais, on était à la maison, on écrivait. On écrivait ensemble.
2: Elle est arrivée très vite.
3: C'était très vite, je crois que c'est la deuxième qu'on a écrite.
2: Ouais.
1: Faut la découvrir.
3: Écoute, je vais la découvrir.
1: Écoutez, Ravage et non Décibels.

0: Ravage. Vous êtes sûr, vous n'êtes pas un petit peu amoureux?
1: Mais si. Ah. Non, mais on admire les gens. Enfin, moi, j'admire énormément Gaspard. J'adore travailler avec lui. On passe beaucoup de temps ensemble. Enfin, en tout cas, c'est comme une forme d'amour. C'est comme tomber amoureux. Et d'ailleurs, quand on a commencé à écrire des chansons, on avait envie d'écrire des chansons d'amour qui rendent heureux. Où les gens se disaient, bébé, cette chanson, elle est,
0: c'est la chanson,
1: celle-là, c'est, oh, tu vois, le rêve d'écrire des chansons pour les moments joyeux des vies. Bon, moi, tu connais un peu mon histoire, tu sais que j'ai été amoureuse avant, longtemps, puis c'est parti, puis pendant longtemps, j'ai pas retrouvé l'amour. Et en fait, entre cette petite place, cette petite maison qui se trouve entre l'épaule et le cœur, c'est quelque chose qui manque quand on l'a pas connu longtemps. Et en fait, je crois que on avait envie de parler de ça. Je crois que Gaspard est un amoureux aussi.
2: Ouais.
1: et ça nous, voilà, c'est, pour certaines personnes, peut-être que l'amour a quelque chose de mièvre ou moi je trouve que c'est un sentiment magnifique qui se construit, donc
0: merveille cette chanson, vraiment merveille. Et donc oui, c'est pas parce que vous n'êtes pas un couple que vous ne vous regardez pas avec les yeux de l'amour aussi, et que vous n'écrivez pas en pensant à ça aussi.
2: Mais oui, bien sûr. Et puis, on est amoureux de ce qu'on fait ensemble.
0: Ouais.
2: C'est-à-dire écrire une chanson ensemble, créer ce truc-là ensemble, c'est quelque chose de très intime et en même temps de très exutoire, quoi. Moi, je savais l'effet que ça faisait d'écrire une chanson tout seul, mais c'est vrai qu'écrire à deux, il y a un truc où quand on connecte et qu'il se passe un truc, c'est incroyable comme sentiment, quoi. Et c'est vrai que c'est des sentiments très très forts et très puissants qu'on vit ensemble quand on écrit ensemble, quoi.
0: Les chansons de Ravage, eh bien, pour les découvrir, il faut aller les voir sur scène. Pour le moment, elles sont pas enregistrées, elles sont pas sur disque. Il y a juste celle-là. Streamer la fort, comme disent les rappeurs. Entre ton épaule et ton cœur, celle-là, vous pouvez y aller. Il y a un clip aussi.
1: Ouais.
0: Bah oui, il faut le dire. Voilà. Allez voir le clip, partagez-le, etc.
1: Il y a un clip réalisé par Diane Sagnier, qui est la chanteuse d'un groupe qui s'appelle Kem Claude, et qui a été tourné chez un copain qui est tatoueur, qui a une boutique de tatouage, peut-être la plus belle de Paris. Ouais. Baby Jane Tattoo Club, que je conseille vivement.
0: Notez-le. Oh bah si en plus on a les bonnes adresses. Donc le clip, la chanson, et pour le reste, bah ce sont les concerts de Ravage, notamment le 14 juillet prochain au Francofolie de La Rochelle, où là vous allez dévoiler toutes les chansons. Et ça va être fou. Allez, on se replonge dans vos choix musicaux. Aurélie, Gaspard, tiens, revoilà Bobby Gentry. En duo cette fois-ci avec Glen Campbell, c'est une chanson qui s'appelle « Gentle on my mind ». Est-ce que vous voulez préparer psychologiquement nos auditrices et nos auditeurs à ce qu'ils vont découvrir, ou est-ce qu'on on leur jette ?
2: Je sais pas, on les balance direct dedans, on
0: Allez.
2: En parle après ?
0: Ok, on en parle après, les amis, régalez-vous.

0: Beauté de cette chanson, Bobby Gentry, Glen Campbell, Gentle on My Mind. Les amis, c'est sans doute l'occasion de parler de country, alors c'est peut-être pour ça que vous avez dit qu'on en parlerait après l'avoir écouté. La country en France, c'est marrant, c'est pas une terre de country.
1: Non, c'est vrai. Après, c'est quand même une musique très très liée à l'Amérique, à ce vaste pays, oui, à leur histoire.
0: Bah, ça va, nous, on n'est pas le Luxembourg non plus. On a de la place, non, tu vois. Ça mais pourrait. Bon,
2: c'est les histoires, les histoires intimes, les histoires de la vie en fait.
0: Aussi, on en fait.
2: Et ben nous aussi, mais je crois qu'on fait un peu de la country quand même, mais qu'on on dit pas country, c'est pas un mot français.
0: Ouais. C'est ça. Non, mais le côté, la petite guitare, le petit banjo, tout ça, c'est ça, c'est pas tellement passé. Chez nous.
1: Ouais, je sais pas, mais c'est vrai que nous, c'est quelque chose qui nous inspire beaucoup parce que voilà, ça évoque tout de suite des images. Il y a un truc, moi, quand j'écoute la chanson, là, qu'on vient d'écouter, j'ai envie de prendre une bagnole et de rouler, j'ai envie de grands espaces. Voilà, ça évoque tout de suite ces trucs-là et ça fait vachement partie de ce qu'on a envie de faire aussi avec Aurélie, quoi.
0: Bah, là, depuis le début, à plusieurs moments, Aurélie dit c'est cinématographique, là, tu parles d'images, vous avez beaucoup tous les deux parlé d'images en écoutant ces chansons. C'est intéressant parce que si, voilà, la plupart sont en anglais, effectivement, faut qu'on imagine un peu ce qu'on ressent et qu'on ait des images en tête. Vous feriez des musiques de films, vous feriez ce genre de trucs tous les deux? Ça a l'air de vous rassembler, en tout cas.
2: Oui, moi je l'avais fait un peu pour mon film à l'époque.
0: Pour Rose.
2: Mais oui, je pense que cette musique d'atmosphère particulière qui raconte quelque chose, qui évoque des émotions, ça nous parle, nous on aime bien ça.
0: Il y a les chansons de Noël de Gaspard qui ont été choisies par Arnaud Desplechin.
1: Arnaud Desplechin, mais c'est vrai que c'est tellement deux milieux qui communiquent énormément le cinéma et qui se nourrissent l'un de l'autre, le cinéma et la chanson. Mais moi je trouve que quand on écrit des chansons, on fait déjà de la musique de film parce que c'est, enfin, le but ultime d'une chanson, c'est de devenir la bande originale de la vie des gens, quoi. Et moi, quand je mets mon casque et que je marche dans la rue, j'ai l'impression que tout devient au ralenti quand j'écoute une musique, quoi. Et c'est ça, c'est le film de notre vie, quoi. Ouais.
0: Et intéressant de souligner que votre tout premier concert, vous l'avez fait au Festival de Cannes.
2: C'est vrai.
0: Voilà. Ouais, c'est marrant. Il y a quelque chose. Ouais. Qui a choisi Gilbert Bécaud? Je sais pas comment vous avez fait la liste. Est-ce que vous vous êtes partagé? Vous vous êtes dit, on en prend quatre chansons chacun, etc. Ou...
2: Non, on a réfléchi ensemble, mais c'est...
0: Plein soleil de Gilbert Bécaud.
2: C'est une chanson que j'adore.
0: Ah, en fait. C'est toi.
2: Bon alors, on cherche des chansons qui nous parlent, qui nous rassemblent tous les deux, et puis on fait partie d'un groupe où on se passe des chansons un peu rares.
0: Vous faites découvrir.
2: Ouais, avec j'adore. D'autres personnes. On est dans un petit groupe comme ça. Et on joue à ça. Si ça intéresse des gens, je pourrais leur dire comment ça s'appelle. Ils ont qu'à écrire. Enfin voilà, parce que c'est compliqué, c'est encore un peu une société secrète.
0: Waouh.
2: Ouais. Et on se fait pour bousculer les algorithmes, parce qu'on en a marre qu'on nous fasse écouter toujours la même chose ou les faces A des hits des artistes qu'on aime bien. Donc voilà, nous on joue à un petit jeu comme ça qui est vraiment formidable. Ça s'appelle Flonflon. Voilà, je vous ai donné le nom. Voilà,
0: allez. Flonflon.
2: Et c'est vrai que j'ai gagné avec une semaine avec ce titre-là, qui est une chanson magnifique. Et puis,
0: moi, je la connaissais pas. Hein.
2: L'entendre amoureux comme ça, Gilbert Bécaud, c'est quand même un cadeau magnifique. Et on sent vraiment aussi l'atmosphère du soleil, où est-ce qu'on est, qu'est-ce qui se passe. Il y a quelque chose de tendre, de doux, de langoureux. Je trouve qu'elle va très bien avec la météo qu'il fait aujourd'hui. Et le youpi de fin. Waouh! Il a fait rimer Bourg-les-Essonnes, mais Gilbert Bécaud a réussi à mettre youpi.
0: Caler un youpi.
2: Avec classe. Chapeau.
1: Ouais, et puis là encore, un peu comme Joe Dassin, je trouve que Gilbert Bécaud, c'est un artiste qui a pas la place qu'il mérite dans la chanson française, parce qu'il a des chansons vraiment magnifiques, quoi. Il a écrit des trucs. Moi, l'invité de Gilbert Bécaud, c'est une chanson qui est hyper touchante et plein soleil. Et voilà, je trouve que c'est. On en parle pas beaucoup de Gilbert Bécaud, en fait. Je suis toujours très étonné.
0: Ben, on n'en parle pas beaucoup, et cette chanson-là, moi, je la connaissais pas. Donc merci Aurélie, merci Gaspard, merci Ravage pour cette découverte. Plein soleil, Gilbert Bécaud est dans Décibels. Youpi.

0: filles, les amis, vous passez une soirée musicale d'exception ce soir dans Décibel. C'est le groupe Ravage qui choisit la musique. Et là, c'était Gilbert Bécaud. Mais c'était incroyable, cette chanson. Bravo. Mais alors, Aurélie, tu l'as trouvée où, cette chanson? C'est en fouillant? Ou ouais. T'es tombée dessus, elle est arrivée à toi?
1: Elle est arrivée à moi. Je ne saurais plus dire comment elle est arrivée à moi, mais elle est dans mes chansons préférées depuis, dans mes playlists de chansons préférées.
0: Ça va être plein soleil, si vous voulez l'ajouter, vous. Arrive l'instant Dolly Parton. Parce que là, oui, on parle de country, on parle de style, de musique, etc. Dolly, c'est la reine de la country, mais c'est tellement plus que ça. Qu'est-ce qu'elle représente pour vous, Dolly Parton?
1: Bah, la sincérité. La liberté, l'audace, et puis c'est une immense autrice, une immense chanteuse. Elle fait ce qu'elle veut. Moi, je l'adore.
0: Elle joue de la guitare avec des ongles très longs, très longs,
1: et des perruques
0: très pointues. Mais oui,
1: et des seins comme ça,
0: et des robes.
1: Elle est géniale.
0: Gaspard, qu'est-ce qu'elle t'inspire à toi?
2: Mais non, mais
0: Dolly Parton.
2: Exactement pareil. C'est vraiment Enfin, c'est une sacrée nana, quoi. Et puis on sent qu'elle a fait que ce qu'elle voulait, quand elle voulait. Ouais. Et voilà,
1: elle a dit non au manager d'Elvis Presley. Elle a dit non à Elvis Presley pour I Will Always Love You parce qu'il voulait lui prendre tous ses droits d'auteur. Elle a refusé. Elle s'en est mordu les doigts. Et puis après, elle s'est dit, non, tant pis, c'était trop important. Et Whitney Houston en a fait ça.
0: Ouais. Donc, ouais.
1: Elle a eu raison. C'est une femme qui se bat. Elle est super.
0: Elle se bat et elle gagne à la fin. C'est notre super-héroïne. Dolly Parton, Loving You, sur son album Here You Come Again en 77.

0: Loving You, Dolly Parton, la super héroïne choisie pour vous par Ravage. Ils sont nos invités ce soir, Aurélie Saada, Gaspard Royan, qui ont lancé ce groupe qui va normalement toucher vos cœurs avec ses chansons d'amour. Ce qu'on n'a pas dit, mais qu'on peut quand même préciser, c'est que chansons d'amour, ça ne veut pas dire chansons où tout va bien, deux personnes sont amoureuses et on est entre ton épaule et ton cœur et on se fait un câlin. Les chansons d'amour, c'est très large.
1: C'est très large, c'est le couple.
0: Voilà.
1: C'est la relation à l'autre. Donc ça va dans du plus...
0: Oui.
1: Dans tous les sens. Voilà, ça va dans tous les sens.
0: C'est ça. Mais oui, et le pire, ça peut faire de bonnes chansons également. N'oubliez jamais ça. Quand vous le traversez, prenez des petites notes. On ne sait jamais. On pourrait en faire une bonne chanson. Et voilà, oui, donc Ravage, ce sont des chansons d'amour, mais pas forcément des chansons d'amour heureux, tranquille et dans le bliss total.
1: Voilà. Non, pas du tout.
0: On verra.
1: On se promène dans tous les styles, dans toutes les versions de l'amour.
0: Alors tout à l'heure, on a réussi à passer Be My Baby des Ronettes sans évoquer Dirty Dancing. Je ne suis pas fière de nous. Heureusement, là, on va être obligé de parler de Grease, ouais. Puisque la chanson que vous avez choisie, Hopelessly Devoted to You, chantée par Olivia Newton-John, c'est la BO de Grease. Vous êtes fan de Grease ?
2: Ah ouais, amour total pour Grease.
1: Et on s'est retrouvés là-dessus en se disant, ouais, ça, c'est vraiment mon film préféré. Oh, moi aussi, c'est vraiment mon film. Bon, ben voilà. C'est magnifique, Grease. C'est quand même génial d'avoir fait un film avec des chansons aussi géniales.
0: Ah oui, les chansons sont folles, les looks, le stylisme, tout est fou. Et l'histoire, bon, ils en font quelque chose, voilà, de dingue.
2: Attends, il y a quand même une voiture qui s'appelle Super Éclair. Donc,
0: oui, c'est vrai. Ah, donc on est sur du Grease en version française dans les dialogues, en plus.
2: Les deux, mais moi j'ai grandi avec la version française.
1: Ah, ben moi aussi, bien sûr.
0: Évidemment.
2: Évidemment.
0: Alors là, c'est pas le moment le plus joyeux du film, mais c'est une chanson incroyable, impossible à chanter. Mais je me tourne vers Aurélie qui peut chanter à peu près tout. Tu peux la chanter celle-là ?
1: Je ne sais pas.
2: Elle va la chanter maintenant.
0: T'imagines ?
1: Je ne sais pas du tout. Mais je me rappelle de mes filles, que je les biberonnais à Grease, qui chantaient Hopelessly Devoted to You. Quand
0: avec les petites voix de dessin animé là.
1: Oh, c'est tellement bien.
0: Bon, allez, tentez le coup chez vous, on ne sait jamais. Hopelessly Devoted to You dans Grease, Olivia Newton-John.

0: bien, nous avons fait des tentatives en studio. Bon, clairement, je ne peux pas la chanter. Gaspard est pas mal sur les couplets, mais sur les refrains, c'est Aurélie qui gagne. Sur ce karaoké improvisé de Grease et Hopelessly Devoted to You. Aurélie, Gaspard, mes chers ravages, c'est déjà l'heure de la dernière chanson de l'émission.
1: Déjà.
0: Oui, on a beaucoup parlé, on est un peu à la bourre, on va se débrouiller, mais je voulais vous souhaiter le meilleur pour la suite du groupe.
2: Oh, merci.
1: Merci
2: voilà.
1: Beaucoup.
0: Ravage, moi, m'a touché en plein cœur avec cette première chanson entre ton épaule et ton cœur. Et vraiment, j'ai hâte de vous voir en concert. Je redonne les dates à venir. Le 7 juillet à Bréa, 14 juillet au Francofolie de La Rochelle, le 20 juillet en Corse à Serra di Ferro, le 10 septembre à Canet en Roussillon au Théâtre Jean-Pierre, 6 octobre Paris, le Bus Palladium, 10 novembre à Rouen et les 16 et 17 décembre à Antibes. Donnez vite de vos nouvelles. On peut vous suivre sur les réseaux. C'est Ravage, Ravage, Ravage.
2: Ouais, comme Beetlejuice.
0: Rendez-vous sur Insta, les amis. Et bonne route, Ravage, je vous aime. Je vous
2: merci,
1: nous aussi.
0: C'est la dernière, vous avez choisi Marvin Gaye et Tammy Terrell. Et c'est beau comme
1: c'est les plus beaux, c'est les plus
0: merci,
1: mignons.
0: Merci.

0: dimanche, on est ensemble à 20h pour les chansons préférées des auditrices et des auditeurs. Et oui, oui, on va se régaler. À demain.
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1: Saviez-vous que la chanson « Que je t'aime » de Johnny Hallyday a failli ne jamais exister ?
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1: En 1969, Johnny prépare un show colossal au Palais des Sports à Paris. Mais il lui manque le titre phare. Les producteurs télé de l'époque font la fine bouche sur ses nouveaux morceaux. Dans l'urgence, Johnny appelle ses auteurs, le texte est greffonné avant une séance de ciné et la musique composée en une seule nuit. Quand Johnny entonne pour la première fois « Que je t'aime », c'est le choc.

délaissera ce tube pendant 10 ans avant que Michel Berger ne le ressorte en 1987 pour lui offrir un second souffle magistral à Bercy. Et depuis, ce cri du cœur n'a plus jamais quitté nos mémoires.

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0: Saviez-vous que l'une des plus belles chansons d'amour française a fait écouter la vie à un choriste?
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0: Christophe est obsédé par les machines. Il attend un nouveau synthétiseur depuis 6 mois. Le jour où l'instrument arrive enfin, il pose ses doigts dessus et la mélodie des mots bleus jaillit instantanément. Mais l'enregistrement est un défi. Pour la touche solennelle, Christophe exige des chœurs d'une telle intensité qu'un des chanteurs manque de s'évanouir en studio à bout de souffle.

0: Le disque est une réussite et Jean-Michel Jarre recevra même un courrier de Serge Gainsbourg avec ce mot « Bienvenue au club ».
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2: Avec Jean-Pierre et Florence. Alors Jean-Pierre qui habite à La Riche. Jean-Pierre, on l'a vu, hein, il était éducateur pour les jeunes, pour les métiers du bâtiment. Donc du coup, il bricole beaucoup. Tu fais tout. Allez, électricité, le carrelage, la menuiserie. Tu fais tout chez toi.
3: J'en ai fait beaucoup. J'en fais plus beaucoup maintenant. Je suis plus aussi jeune, on va dire ça comme ça. Mais il bricole encore un peu.
2: Ah, quand même. Et dis donc, t'as construit quand même le studio de ton fils.
3: Oui, c'est vrai. Et j'ai fait ma maison.
2: Oh là là, bah dis donc, quand même, c'est pas mal.
3: Oui, c'est pas mal.
2: Bah, sois pas modeste, s'il te plaît, c'est très bien.